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On est le dimanche 27 septembre 2026. On passe la soirée ensemble, bien branché à votre radio dans la Nodière pour le meilleur de la musique à au 103.5. Je m'appelle Mathieu Guimond. Un plaisir de vous accompagner en ce dimanche soir. Je veux saluer ceux et celles qui ont déjà été se prononcer avec les élections du 5 octobre. Hein? Parce que jour de vote par anticipation, jour 1 aujourd'hui. Demain, jour 2. C'est deux occasions pour aller vous prononcer. Si votre idée est déjà faite, je dis pourquoi pas. Attendez pas au 5 octobre, vous pouvez régler ça avec les journées de vote par anticipation. Ben c'est ça, il y en a une au menu demain. Salut à ceux et celles qui se sont déjà prononcés, qui ont déjà été remplir le petit bulletin de vote. Nous autres, ce soir, on va parler, entre autres, de spectacles à venir dans la région, d'événements qui vont mettre en vedette, entre autres, vos petits animaux, et également une façon unique de contribuer à une bonne cause dans la région en vivant un événement assez VIP. Merci, je vous donne les détails là-dessus un peu plus tard ce soir en étant bien branché à au 103.5.

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Le meilleur de la musique dans la Nodière, c'est à hausse 103.5 en ce dimanche soir. On jette un petit coup d'œil aux différents spectacles qui s'en viennent au cours des prochains jours dans la région. Il reste des billets pour le spectacle de l'humoriste Charles Brunet qui a fait un tabac en France. Ouais, il est allé faire des spectacles, entre autres, à l'Olympia de Paris. Pas mal de monde qui sont allés rencontrer ce jeune humoriste super talentueux. Son show s'appelle Très, très bon show. Ça a intérêt à être bon, hein? Mais ça a l'air que ça l'est. Il sera au Centre culturel des Jardins de Joliette ce jeudi 1er octobre à 20h. Spectaclejoliette.com pour mettre la main sur vos billets. 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

passe ce dimanche soir ensemble, bien branché au meilleur de la musique dans la Nadière sur O103.5. Je m'appelle Mathieu Guimond. 3-4 octobre prochain, mettez ça à votre agenda. 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

On est le dimanche 27 septembre 2026. On passe la soirée ensemble, bien branché à votre radio dans la Nodière pour le meilleur de la musique à au 103.5. Je m'appelle Mathieu Guimond. Un plaisir de vous accompagner en ce dimanche soir. Je veux saluer ceux et celles qui ont déjà été se prononcer avec les élections du 5 octobre, hein? Parce que jour de vote par anticipation, jour 1 aujourd'hui. Demain, jour 2. C'est deux occasions pour aller vous prononcer. Si votre idée est déjà faite, je dis pourquoi pas. Attendez pas au 5 octobre, vous pouvez régler ça avec les journées de vote par anticipation. Ben c'est ça, il y en a une au menu demain. Salut à ceux et celles qui se sont déjà prononcés, qui ont déjà été remplir leur petit bulletin de vote. Nous autres, ce soir, on va parler, entre autres, de spectacles à venir dans la région, d'événements qui vont mettre en vedette, entre autres, vos petits animaux, et également une façon unique de contribuer à une bonne cause dans la région en vivant un événement assez VIP. Merci, je vous donne les détails là-dessus un peu plus tard ce soir en étant bien branchés. À au 103.5.

Le meilleur de la musique dans la Nodière, c'est à Hausse 103.5 en ce dimanche soir. On jette un petit coup d'œil aux différents spectacles qui s'en viennent au cours des prochains jours dans la région. Il reste des billets pour le spectacle de l'humoriste Charles Brunet qui a fait un tabac en France. Ouais, il est allé faire des spectacles, entre autres, à l'Olympia de Paris. Pas mal de monde qui sont allés rencontrer ce jeune humoriste super talentueux. Son show s'appelle « Très, très bon show ». Ça a intérêt à être bon, hein? Mais ça a l'air que ça l'est. Il sera au Centre culturel des Jardins de Joliette ce jeudi 1er octobre à 20h. Spectaclejoliette.com pour mettre la main sur vos billets. 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

Ouais, certainement les 100 000 matins du Haut 103.5 édition du lundi. On amorce la dernière semaine du mois de septembre, lundi 28 septembre, avec un lundi nuageux, 40 % de risque d'averse. On a un maximum aujourd'hui à 15 degrés. Ce soir, cette nuit, des nuages, encore 30 % de risque d'averse, minimum 11. Demain, mardi, ça se dégage 22 le maximum demain. Actuellement, sur le Grand Joliette, on a 15 degrés. Le soleil se lève à 6h48 ce matin. Se couche ce soir à 18h40. J'ai passé une belle fin de semaine. C'était beau. Côté météo, c'était... Ouais, depuis quelques jours, là, on était bien. Ça se gâte un peu aujourd'hui, mais bon, c'est lundi, on vous le disait. Octobre qui arrive jeudi. On va parler tout de suite de ce qui retient l'attention ce matin en une des différents quotidiens. Des sondages qui nous... des sondages tant dans la presse que dans le... Le Journal de Montréal, qui nous disent que c'est difficile ces temps-ci pour la CAQ. Et pour le PQ, ben, ça va de mieux en mieux. On va y revenir dans les prochaines minutes. Au sport, c'est fait. Le Canadien, on connaît la composition du Canadien pour la prochaine saison. Florian Jacquet s'est taillé une place avec l'équipe. Adam Engstrom aussi en défensive. Samuel Montembeault reste avec le grand club. On a dévoilé la liste des joueurs qui vont amorcer la saison hier. Donc, Fowler s'en va du côté de Laval. Même chose pour Ryan Backer. On va aussi y revenir un petit peu plus tard ce matin. Et puis, au showbiz, on va entre autres parler ce matin de Taylor Swift, qui est devenue l'artiste la plus décorée des MTV Video Music Awards. Pour partir, Francis de Grandpré, si j'avais su, bon déjeuner, bonne journée, bonne semaine, tout le monde.

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1: Oui, en une de la presse ce matin, un sondage Synopsis La Presse qui nous dit que la CAQ s'effondre, le PQ se retrouve en zone majoritaire, on est à une semaine du vote, la CAQ a perdu 7 points en 2 semaines, 10 depuis le début de la campagne. Au niveau des intentions de vote, le Parti québécois arrive premier à 30%, 22% pour le Parti libéral, 17% pour la Coalition Avenir Québec, 17% aussi pour le Parti conservateur du Québec et 13% pour Québec solidaire. Et le problème de la CAQ, c'est que son vote est dispersé un petit peu partout au Québec. On est à égalité à 17% avec le Parti conservateur, mais le vote conservateur est concentré pas mal au même endroit. Donc, on devrait ramasser plus de sièges. Selon le simulateur Route 127 qui a été mis à jour hier soir, le PQ récolterait 67 sièges, ce qui est suffisant pour être majoritaire, ça en prend 64. 34 pour le Parti libéral, 12 pour le Parti conservateur, 8 pour Québec solidaire et 6 pour la CAQ. On nous parle également de politique en une du Journal de Montréal. Le PQ qui creuse son avance chez les francophones. La CAQ qui glisse au 4e rang. Cette fois, c'est un sondage léger. Donc, la CAQ qui chute en 4e position. Les 3/4 des Québécois sondés veulent un changement de gouvernement provincial. On arrive là aussi avec 30% pour le Parti québécois en première position, 26% pour le Parti libéral, 18% pour le Parti conservateur, 16% pour la CAQ et 9% pour Québec solidaire. Le PQ, donc, creuse son avance en tête. Le conservateur Éric Duhaime termine la course en Lyon. Vous avez donc les détails, les analyses dans les différents quotidiens de ce matin. Parlant d'analyse, le Journal de Montréal a fait Rémi Nadeau. Le titre de son article ce matin, c'est « La CAQ aux soins intensifs ». Et on nous parle tant dans le Journal de Montréal que dans la presse de ce matin de ce terrible accident d'hélicoptère samedi en Montérégie à Sainte-Brigitte-d'Iberville. 4 personnes qui ont perdu la vie. L'hélicoptère qui s'est écrasé dans un champ de maïs. Les victimes sont Suzanne Jutras, la pilote, et ses 3 passagers, 3 membres d'une même famille. C'était un tour d'hélicoptère pour célébrer l'anniversaire de Chantal Raymond. Et elle est décédée, tout comme son fils qui l'accompagnait, Luca Perrault, et le conjoint de sa fille, Gabriel Jasmin, un animateur de radio en Estrie, à l'émission du matin. Sa conjointe perd donc d'un seul coup son chum, son frère, sa mère. Se retrouve seul avec sa petite fille. C'est épouvantable, vraiment. Vous avez c'est une nouvelle là, qui nous jette à terre, c'en est une. L'hélicoptère était, semble-t-il, sur le chemin du retour avant l'accident. S'est écrasé tout près de l'endroit d'où on avait décollé. La pilote pilotait depuis 2020, comptait plus de 500 heures de vol. Il y avait des images aussi des victimes là, dans les et de l'écrasement là, dans les quotidiens de ce matin. Il est 6h09.

Ben, c'est une nouvelle qui fait réagir beaucoup ce matin. Trois hommes armés qui sont entrés dans la Villa des Gars d'occupation double Panama. Ça s'est passé dans la nuit de jeudi à vendredi. C'est Hugo Dumas qui nous rapporte le tout dans la presse ce matin. Trois hommes armés donc qui ont réussi à déjouer la sécurité et qui sont entrés dans la maison des gars. Pas de blessés, semble-t-il. Il y a eu quand même altercation entre certains des célibataires qui étaient à l'intérieur et puis les malfaiteurs. Mais rapidement, la sécurité, la production, la police se sont intervenus et les individus ont été arrêtés. S'attendaient sûrement pas à trouver autant de personnes, autant de monde dans cette maison, évidemment. Ce qui est inquiétant aussi, c'est que la maison des filles est juste à côté, tout près, là. Donc, ils auraient pu entrer dans la maison des filles. Mais bref, ils ont été arrêtés et puis tout le monde s'en sort sans blessure. Mais avec, on le devine, une bonne frousse. Voici les colocs.

Nous sommes le 28 septembre aujourd'hui. Si c'est votre anniversaire, ben bonne fête. Vous êtes né un 28 septembre, tout comme Brigitte Bardot, entre autres. Oui, elle est née un 28 septembre en 1934. Donc, elle a, quoi, 92 ans aujourd'hui, Brigitte Bardot. C'est, si on continue avec les naissances, c'est aujourd'hui l'anniversaire d'Éric Lapointe.

0: 57 ans aujourd'hui pour Éric Lapointe. Ed Sullivan était aussi né un 28 septembre en 1901, décédé en 1974. Et si on regarde ceux qui nous ont quittés un 28 septembre, Pierre Elliott Trudeau, ancien premier ministre du Canada, décédé un 28 septembre en l'an 2000, le trompettiste de jazz Miles Davis, décédé en 1991, et l'animateur de radio de télévision Serge Belair, qui a été une vedette à CJMS dans le temps. Il faisait plein de publicité, lui, avait la facilité avec... pouvait parler très, très vite et dire énumérer plein de choses en quelques secondes. Il faisait une publicité pour Crazy Glue à l'époque et c'était quelque chose. Il a été la voix de Bro et Martineau durant plusieurs années également. Bref, Serge Belair décédé à pareille date en 2010.
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0: Ben, on va commencer avec la 40, rejoindre Montréal pour ce qui est du pont Charles de Gaulle. C'est un ralentissement depuis industriel ce matin. Plus de congestion au croisement de la 640. Donc, c'est sur une assez bonne distance, mais c'est un ralentissement. Pour les changeurs en jour, ralentissement depuis un petit peu après Marien, rue Notre-Dame à Repentigny, ça va très bien présentement. 640 vers la 40. Un petit peu d'hésitation depuis la montée des pionniers, mais là non plus, c'est pas majeur. 25 sud pour Laval, ça congestionne depuis la 640 jusqu'au pont de l'île Saint-Jean. Petite congestion sur le boulevard Laurier à la Plaine vers la 640 à l'approche de la montée majeure. 158-131 à cette heure-ci, c'est facile.
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0: avec Jessica Potsou et on va revenir comme tous les matins sur ce qui s'est passé hier lors de la campagne électorale.
3: Au 32e jour de la campagne, la question de la possibilité d'une ingérence américaine a poussé la chef caquiste Christine Fréchette dans ses derniers retranchements. D'abord ébruitée par l'équipe de la chef caquiste, les allégations d'une possibilité d'ingérence américaine pour favoriser le Parti québécois sont revenus éclabousser Mme Fréchette. Celle-ci a été attaquée de toutes parts sur son intégrité, particulièrement à la lumière des nouvelles informations de Radio-Canada sur le fil des événements. Les chefs libéraux et péquistes ont estimé que Mme Fréchette s'est disqualifiée pour le poste de première ministre. Le vote par anticipation se poursuit aujourd'hui pour une deuxième journée. Les bureaux de vote seront donc ouverts de 9h30 à 20h et seront tous accessibles aux personnes à mobilité réduite. Les électeurs devront se présenter avec une pièce d'identité. Notons que l'avis d'inscription reçu par la poste n'est pas obligatoire, mais il pourrait faciliter le travail du personnel sur place. Chez nous, les candidats de différentes circonscriptions ont débattu au cours des derniers jours à l'occasion de divers débats organisés dans la région. Le cégep de la Naudière a ainsi accueilli les candidats de Joliette et ceux de Terrebonne lors de deux événements. Les candidats de la circonscription de Rousseau ont pour leur part été invités à débattre devant les membres de la Chambre de commerce et d'industrie de la MRC de Montcalm. Le candidat du Parti libéral ainsi que le candidat du Parti québécois étaient présents. De son côté, la Chambre de commerce et d'industrie Les Moulins a reçu les candidats libéraux et péquistes pour les circonscriptions de Terrebonne, Masson et Les Plaines lors de son événement « La parole aux candidats ». Pour terminer, le Royal Chevrolet de Repentigny a remporté le championnat de la Ligue de baseball junior élite du Québec. Après une défaite serrée samedi soir du côté de Repentigny, la troupe lanaudoise a finalement gagné le match ultime par la marque de 6-2 contre les Diamants de Québec hier au Stade Canac. Voilà, ça complète. 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
0: Oui, quelle série ça a été. Et on va les recevoir en studio là, cette semaine, assurément, le directeur général, l'entraîneur-chef, quelques joueurs, puis tout ça. C'est incroyable. Ils affrontaient une grosse, grosse machine de baseball, puis ils sont passés au travers. Wow. On parle météo. Vous dire que c'est nuageux aujourd'hui. 40% de risque d'averse. On a un maximum attendu à 15 degrés. Ce soir, cette nuit, des nuages. 30% de risque d'averse, minimum 11. Demain, va se dégager en fin de matinée, maximum 22. Présentement, sur le Grand Joliette, on a 15 degrés. Et on va saluer ce matin tout particulièrement les gens de Saint-Thomas, les gens de Sainte-Béatrix et les gens de Chersey. OK, vous passez une très, très belle journée. Dans les prochaines minutes, des pièces qui, à pareille date, étaient numéro 1 sur le palmarès Billboard. Vous allez voter, me dire laquelle vous préférez, laquelle est la meilleure selon vous. Celle-là, ben, c'est une reprise très bien réussie comme reprise de la part de Laurence Saint-Martin. Voici « Sèche tes pleurs ».

Notre duel des numéro 1 ce matin, 2 piastres qui appellent, date 28 septembre, était numéro 1 sur le palmarès Billboard. Vous me dites laquelle des deux est la meilleure, laquelle vous rappelle les meilleurs souvenirs, et vous pourriez gagner des billets pour le cinéma RGFM. Ça se gagne vendredi matin. Premier extrait, on s'en va en 1983. 28 septembre 83, première position sur le palmarès pour Billy Joel.

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C'était au sommet en 83. Quel âge aviez-vous en 80? Étiez-vous né? Ça fait 43 ans de ça. C'était au sommet, donc, en 83. Deuxième option, une pièce qui nous ramène 14 ans derrière. On s'en va en 2012 avec Taylor Swift.

0: Je suis en vacances d'abord. OK, je suis en vacances et Sarah Dufour s'en vient par la suite. Je suis en vacances avec Classe Moyenne.
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0: C'était hier soir la soirée des MTV Video Music Awards et Taylor Swift est devenue l'artiste la plus récompensée de l'histoire des MTV. On a récompensé entre autres hier son travail derrière la caméra. On a également remis à Madonna le trophée de l'artiste de l'année. On a rendu hommage au groupe Nirvana. David Grohl était sur place avec ses ex-collègues de Nirvana. On a rendu hommage à Kurt Cobain, évidemment. Et on a aussi rendu hommage à George Michael, décédé il y a bientôt 10 ans.
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0: Avez-vous été au cinéma en fin de semaine? C'est le film Avengers Endgame qui arrive en première position du box-office nord-américain avec des recettes de 26 millions de dollars en Amérique. Resident Evil arrive au deuxième rang. Heart of the Beast, Prime Time et Forgotten Highland complètent le top 5.
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0: Ouais, ben c'est beau. Je dis c'est beau. Ça s'installe, ça se complique quand même. De minute en minute, la rue Notre-Dame à Repentigny pour le pont de Gardeur, ça c'est beau. Ça c'est facile. La 40, ben c'est depuis Valmont. C'est non, il y a du monde ce matin. Ça, c'est une congestion depuis un petit peu après Valmont. Entre Valmont et puis Brien, il y a pas mal de monde. Par la suite, autre petite congestion au croisement du boulevard de La Rochelle. Et une bonne congestion à l'approche de la 640, jusqu'une fois rendu au golf à Montréal. Par la suite, ça va bien jusqu'à l'échangeur Anjou. 640 vers la 40, on ralentit un peu depuis la montée des Pionniers. Petite congestion dans la bretelle pour la 40. 25 sud, il y a beaucoup de monde. C'est depuis le chemin Sainte-Marie, jusqu'une fois rendu de l'autre côté du pont de l'île Saint-Jean. Ça congestionne aussi sur le chemin Gascon à Mascouche, venant de la Plaine vers la 640. 158, 131, ça c'est bon.
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1: Oui, on va parler de sport et on va commencer avec le Canadien. Canadien qui jouait deux matchs en fin de semaine et puis le Canadien a gagné le match présenté à Montréal 4-2 contre les Sénateurs d'Ottawa. Et au même moment, l'équipe B, si on veut, du Canadien jouait du côté de Ottawa. Et là, on a perdu. C'est une première défaite depuis le début du calendrier préparatoire du Canadien. Et ça a été la seule. Donc, on termine avec 4 victoires et un seul revers, ce qui est excellent. Et hier, on a annoncé la composition de l'équipe et puis Adam Engstrom va faire partie de la formation du Canadien. Donc, il a gagné sa bataille contre David Reinbacher. Et on va décider, on a décidé en fait de garder 14 attaquants et 7 défenseurs. Donc, ça permet de garder Florian Jacquaille avec le grand club. Et devant le filet, Jacob Fowler a été retourné à Laval. Donc, Samuel Montembeau, qui a eu un très bon camp d'entraînement, sera le second à Dobesch pour amorcer la saison. Il y avait de la Formule 1 également en fin de semaine. Victoire pour George Russell sur Mercedes. C'était le Grand Prix d'Azerbaïdjan. Vous dire également qu'au soccer, le CF Montréal a gagné, c'était samedi 3-1 contre le FC Cincinnati. Au tennis, Leila Annie Fernandez a remporté le tournoi de Singapour. Elle a gagné la finale très tôt hier matin, 7-5, 6-0. On a du football ce soir, match de la NFL, celui du lundi soir, les Eagles de Philadelphie contre les Bears de Chicago. En cyclisme sur route, c'est Brandon McNulty qui a remporté l'épreuve présentée hier du côté de Montréal. Baseball, c'est terminé, la saison est terminée pour les Blue Jays. Ils terminent au dernier rang de leur section après avoir atteint la Série mondiale l'an dernier. Quelle déception. Et sur la scène régionale, on avait du hockey en fin de semaine. Les Cobras de Terrebonne, eux, ça a été difficile vendredi soir. Ils ont perdu 10-2 à domicile contre les Condors du Cégep de Beauce-Appalaches. Ils jouaient hier également et ils ont perdu 4-3 contre le Phoenix à Montréal. Par contre, les Prédateurs de Joliette, eux, ont gagné. Une victoire acquise en prolongation à Montmagny vendredi soir, 3-2 contre l'Everest de la Côte-du-Sud, un but de Dolan Mongrain. Et il faut qu'on parle du Royal de Repentigny. On a gagné le championnat. On affrontait les Diamants de Québec et ça s'est joué en 7 matchs. Il y avait le match numéro 6 présenté samedi après-midi à Repentigny. On l'a échappé, celui-là. Mais on s'est repris de belle façon en allant gagner le 7e match du côté de Québec. On va maintenant parler météo pour d'abord la journée d'aujourd'hui. Ça s'est un petit peu gâté côté météo. On a eu durant quelques jours de très belles conditions, de belles journées ensoleillées. Faut dire que maintenant pour aujourd'hui, on a des nuages, 40% de risque d'averse avec un maximum à 15. Ce soir, cette nuit, des nuages, 30% de risque d'averse, minimum 11. Demain, un dégagement en fin de matinée, maximum 22. Présentement sur le Grand Joliette, on a 15 degrés. Le soleil s'est levé à 6h48 ce matin et se couche ce soir à 18h40 minutes.

0: plaisir pour moi de co-animer les 100 000 matins ce matin avec Marie-Josée Demers, coordonnatrice communication et marketing au Centre culturel Desjardins. Bon matin, Marie-Josée.
1: Salut, Sylvain.
0: Comment vas-tu?
1: Ça va bien, retour dans le temps.
0: Ben oui, on va avoir du plaisir
1: au cours des
0: deux prochaines heures. Oui, c'est vrai que c'est le fun, c'est excitant. C'est un début de saison partout. Il y a eu le retour en classe, début de saison dans le monde du sport, à la radio, à la télé. Chez vous aussi, c'est le fun, ce qui arrive fin septembre, début octobre.
1: C'est assez drôle quand même lorsqu'on parle de lancement de saison dans le cadre du centre. Dans le cadre du Centre culturel Desjardins, parce que ça s'est jamais terminé.
0: C'est sûr, on veut à l'année.
1: Et durant l'été, c'est très actif. Mais il y a quelque chose avec l'excitation quand même de la rentrée et de la reprise, on va dire, des activités plus routinières, entre guillemets. Alors oui, lancement de saison qui a lieu cette semaine devant un public avec des artistes qui vont venir nous présenter des extraits de spectacles. Toujours l'occasion de voir des choses qu'on n'aurait pas pensé peut-être aimer.
0: Mais c'est complet, puis ça n'a pas été long.
1: Ben
0: ça,
1: c'est complet, puis tu vois, ça fait partie des avantages des membres.
0: Ouais,
1: parce que cette mise en vente-là, même si c'était gratuit, était d'abord offerte aux membres du Centre culturel Desjardins et la première journée, là, dans les heures qui ont suivi la mise en vente, c'était complet.
0: C'était complet, effectivement. C'est un bel événement, d'ailleurs. Ça nous permet d'avoir des petits extraits de tout ce qui s'en vient, ou en tout cas d'une bonne partie de ce qui s'en vient durant la saison à venir. Parle-moi-en, justement, de l'été. Comment ça a été?
1: Ça a été un très bel été. Un très, très bel été. Super varié. Souviens-toi, on a débuté l'été avec Québec Redneck Bluegrass Project et Angine de Poitrine. C'était le 20 juin. Ensuite de ça, ben, en fait, pendant ce temps-là, on était dans le Festival Bastringue, un festival sur 10 jours cette année, qui a été formidable, autant sous le chapiteau qu'au centre-ville de Joliette, où c'était gratuit. Il y avait plein d'activités pour la famille, gratuites.
0: Oui, c'était spectaculaire.
1: Avec la belle collaboration de la ville de Joliette. Donc, formidable. Et ensuite, l'Effet Lisa qui a débuté en juillet avec une douzaine de représentations. Super bien accueillis. On a atteint vraiment des objectifs en termes d'achalandage et même dépassé. Donc, c'est super positif.
0: Parle-moi un petit peu du Centre culturel Desjardins, les différents avantages, tu l'as dit, aux gens qui sont membres d'abord, et il y a une bonne communauté de gens qui sont derrière le Centre culturel depuis des années, qui tiennent à avoir leur carte de membre.
1: Ben absolument, puis tu sais, il y en a plusieurs avantages, comme par exemple le fait d'accéder à chaque pré-vente de billets.
0: Ouais,
1: donc à partir du moment, il y a quelques exceptions, mais vraiment, on peut les compter sur le doigt d'une main, là, mais dans tous les cas, à chaque fois qu'il y a un nouveau show qui est annoncé, il y a une période de pré-vente pour les détenteurs de cartes de membres. Ça veut dire qu'il y a deux jours là, que vous pourrez choisir vos sièges avant que le grand public embarque. C'est pas négligeable.
0: Ben
1: et en plus de ça, vous avez un rabais sur les billets. Donc, cette carte de membre-là coûte 25 $ par année. Et toute l'année, si vous consommez deux spectacles, vous achetez deux billets, par exemple, vous rentabilisez votre carte et après ça, ça devient des rabais.
0: Des prix avantageux puis les meilleures places.
1: Ben,
0: les places qu'on
1: a choisies en premier.
0: Ben oui, effectivement.
1: Mais tu parlais de l'importance, tu sais, je sais pas si tu le savais, mais cette année, là, on célèbre 100 ans de la présence de cette salle-là au cœur de Joliette. Et quand on dit au cœur, c'est vraiment le cas parce que la ville de Joliette s'est construite à partir de ce centre-ville-là, le séminaire de Joliette, les Clercs de Saint-Viateur, le centre-ville, la rivière, l'Assomption. Et évidemment, son nom a changé au fil du temps et elle est passée de propriété des Clercs à Cégep de Joliette, au BNL par la suite et ainsi de suite. Mais ça fait 100 ans que cette salle-là agit au cœur de la communauté à offrir des shows, des spectacles super variés.
0: Oui.
1: Donc, je pense que la force de notre organisation, c'est qu'elle est elle est accessible à tous en termes d'offres et en termes de prix et d'outils et d'initiatives mises en place pour que tout le monde puisse profiter, consommer de la culture. Donc, on peut parler de théâtre, mais on peut parler de show punk, on peut parler de show famille et ainsi de suite.
0: Ma fille y était, moi, en fin de semaine pour Jay Scott avec...
1: Oui, Fouki.
0: Fouki, c'est ça. Très, très bon spectacle.
1: Moi, j'y étais la veille pour JF Posey. Et avant ça, on avait eu les Planet Smashers avec du punk rock.
0: C'est des groupes qui s'arrêtent, ou des artistes qui s'arrêtent partout, ailleurs, et puis on les a chez nous.
1: Les gens ont du fun.
0: Avec stationnement. On est à quelques minutes de la maison par la suite pour revenir à la maison.
1: On a plein de restaurants partout
0: autour. Alors, effectivement,
1: tu sais, en 2000, je te coupe, Sylvain, je t'ai emballé, j'ai plein de choses à dire. tu sais, 2025-26, on parle de plus de 101 000 spectateurs qui sont venus s'asseoir dans la salle pour consommer la culture. Ouais. Et on parle de 226 représentations. Donc ça, si on fait le calcul, là, sur 365 jours dans une année, c'est énormément de dates qui sont comblées là, par des représentations.
0: Et on parlait de la routine qui s'installe là, avec septembre qui se termine, octobre qui arrive, et tout ça. Quelle belle façon de briser la routine quand t'as tes billets de spectacle.
1: Ah, oui.
0: Plusieurs les ont sur le frigo, encore maintenant sur le téléphone, mais on sait que le show s'en vient, on sait que c'est dans 10 jours, dans 15 jours, on a hâte.
1: Ben, c'est ça qui nous garde. Ouais. C'est vrai pour n'importe quel projet qui nous stimule d'avoir quelque chose qui s'en vient.
0: Ouais.
1: Ça nous garde en vie. Là. On sait pourquoi on travaille. On se dit, moi, là, je sais que dans 2 jours, je m'en vais voir ce show-là. Ça fait longtemps que je l'attends.
0: Ouais.
1: Puis je l'ai peut-être eu en cadeau, je l'ai peut-être acheté pour moi-même il y a un an. Mm-hmm. Mais dans tous les cas, ça m'excite. Puis j'ai hâte. Puis je sais que je vais passer un bon moment. Et ça peut se passer aussi dans un cadre plus de réflexion. Je m'en vais au théâtre, je m'en vais m'absorber dans un univers.
0: Mm-hmm.
1: Mais dans tous les cas, la culture fait ça, nous fait passer de bons moments, puis on peut disperser comme ça nos billets tout au long de l'année, avoir plein de moments magiques.
0: Le théâtre, la musique, la chanson, la danse,
1: la variété,
0: le cirque, hein, beaucoup.
1: Oui, le cirque maintenant de plus en plus.
0: Une force chez nous, tu disais, donc tous les publics.
1: Non seulement le Festival Bastring, qui est du cirque, mais on a maintenant du cirque en salle. On en a une, je pense à une date en particulier, un spectacle de Flip Fabrique.
0: Ouais.
1: Facile à dire, celui-là, qui c'est du cirque, mais qui va être présenté dans la grande salle. Donc, il y a une demande pour ça de plus en plus.
0: Et on ne cesse de répéter, justement, l'importance de consommer la culture de chez nous. On le dit pour le cinéma, on le dit pour la télé, les séries, tout ça, mais c'est vrai aussi pour les arts de la scène. Et on a de sacrés bons artistes au Québec. Alors, une belle programmation. Tu t'installes avec moi pour les deux prochaines
1: heures. Oui,
0: on va parler de ce qui s'en vient au courant de la prochaine année. Vincent Vallière, à l'instant, voici, je marche comme on tombe.

0: Ma co-animatrice invitée jusqu'à 9h ce matin, Marie-Josée Demers du Centre culturel Desjardins à Joliette, parce que c'est la période où on annonce... Ben l'annonce a été faite il y a quelques temps, mais là, c'est des artistes qui vont se déplacer chez nous cette semaine pour offrir un petit bout de leur spectacle.
1: On lance la saison officiellement. Oui, tu l'as dit, même au printemps, lorsque la brochure sort, il y a beaucoup d'éléments là-dedans qui sont connus.
0: Ouais.
1: Et en programmation, en diffusion comme ça, il y a des nouveaux shows qui s'ajoutent, on pourrait dire, chaque jour. Mm-hmm. Donc, la meilleure façon de rester informé, site internet spectaclejoliette.com et s'abonner à l'infolettre, parce qu'à partir du moment où il y a une mise en vente qui est annoncée, vous serez les premiers informés là, par le biais de l'infolettre.
0: On va parler, Marie, de médiation culturelle.
1: Est-ce que tu sais c'est quoi de la médiation culturelle?
0: Pas vraiment.
1: C'est pas un terme qu'on entend beaucoup.
0: Non.
1: Mais dans le milieu, les gens qui travaillent là-dedans l'entendent tout le temps, parce que c'est quelque chose qu'on vise à faire de plus en plus. C'est-à-dire mettre le spectateur en relation avec l'artiste, les créateurs, pour nous permettre de mieux comprendre le processus de création. Donc, il y a des opportunités de plus en plus qui sont proposées aux spectateurs qui le veulent. Tout le monde n'est pas obligé de rester pour ça, mais de venir assister à des rencontres, à des échanges avec des comédiens, avec un metteur en scène, un producteur.
0: Comme l'envers du décor, c'est
1: comme
0: ça?
1: L'envers du décor qui existe encore.
0: Ouais,
1: il y a encore trois belles dates cette année. D'ailleurs, la première date, c'est en octobre, et c'est sur Neige, sur Abidjan, une pièce de théâtre qui a été mise en scène par Marc Beaupré.
0: Ouais.
1: Et c'est avec lui qu'on va jaser au Carrefour culturel de Notre-Dame-des-Prairies. Et c'est gratuit. Alors, l'envers du décor, vous venez assister à cette rencontre. Et après ça, si vous avez eu le goût de voir la pièce, ben là, vous pourrez y aller et vous acheter des billets. Dans ce cas-ci, le show, il est un mois plus tard. Donc, Neige sur Abidjan, cette année, on le fait avec Sous le ciel de Paris, qui est un spectacle de musique classique avec Samuel Schnitka et le duo Alio. Et on va le faire en avril avec Les murs résonnent, qui est un spectacle de danse. Alors, dans tous les cas, on ira plus loin pour comprendre la démarche derrière l'œuvre en question.
0: Ça, c'est le fun aussi, la collaboration que vous avez avec les autres salles de la région. Oui, il y a le Centre culturel Desjardins, mais il y a des spectacles présentés un petit peu partout.
1: Ben, collaboration avec la ville de Notre-Dame-des-Prairies, dans ce cas-ci, qui le propose à ses citoyens et qui le mettent dans leur fameux passeport pour l'audace. Donc, mais en effet, travailler avec le milieu, avec tous les collaborateurs autour de nous, c'est super important, ça a toujours été. Et en effet, parfois, on n'a pas la salle parfaite pour un événement donné, alors de collaborer nous permet de bonifier l'expérience, d'aller dans un contexte où peut-être c'est plus intime ou peu importe.
0: Les bords de scène, maintenant.
1: Les bords de scène, c'est exactement ce dont on parlait en termes de rencontres avec le créateur. Et on en a eu plusieurs l'année passée. On va en faire encore cette année plusieurs, beaucoup en théâtre. Alors, vous venez voir une pièce, disons Neige sur Abidjan ou Le Crime de l'Orient Express ou peu importe. Et après ça, on va vous inviter à rester dans la salle si vous le voulez.
0: Mm-hmm.
1: Vous êtes peut-être pressé de vous en aller, il est tard, vous voulez aller vous coucher, c'est correct. Mais si ça vous tente, vous restez avec nous dans la salle, vous vous rapprochez au devant.
0: Il y a des billets à acheter, vous savez.
1: Non, c'est gratuit. Ça fait partie de l'expérience.
0: Okay.
1: Et là, vous avez un animateur qui va inviter un comédien, deux comédiens, trois metteurs en scène, peu importe. Et on va s'asseoir sur le bord de scène. C'est pour ça qu'on appelle ça un bord de scène.
0: Ouais.
1: Parfois, c'est des chaises, mais parfois, on s'assoit vraiment les jambes dans le vide sur le bord de la scène et on jase, on pose des questions. Ça dure une quinzaine de minutes parce que eux aussi, ils ont leur journée dans le casque. Donc, on pose des questions. Puis le public peut bien sûr aussi renchérir avec d'autres questions qu'ils ont peut-être eues en regardant l'œuvre en question. Donc, surveillez ça. Si vous avez acheté un billet pour une pièce dans votre rappel, ça va être indiqué. Il y aura un bord de scène et vous pourrez rester et ainsi de suite. Donc, c'est votre choix.
0: Il y a des concours aussi.
1: Des concours, festivals et concours. Tu fais référence à ça, j'imagine. Ouais. Festival et concours de musique classique de la Naudière. Tu sais que c'est la 63e année que ça se déroule cette année. C'est toujours au printemps. Alors, c'est de la musique classique. L'invitation est lancée. C'est pour les jeunes. Donc, je crois que c'est 25 et moins. Là, je veux pas me tromper là-dessus, mais on parle de niveau scolaire et un petit peu plus vieux.
0: Mm-hmm.
1: Et c'est l'opportunité dans une partie festival et une partie concours. Donc, festival plus, on va dire, pour prendre l'expérience, vivre quelque chose, être... d'être jugé entre guillemets par des professionnels qui vont donner des commentaires constructifs à la suite de l'audition. Donc il y a la partie festival et il y a la partie concours où là il y aura des bourses à gagner qui seront remises sur la scène lors du gala au début du mois de mai. Donc tout ça se déroule sur quelques semaines, inscription qui se déroule dès le mois de décembre, mais oui en effet dans le monde de la musique classique, c'est une institution ce concours là et ça l'a propulsé, ça a donné vraiment ça a donné un petit coup de pied, j'ai le goût de dire, à plusieurs artistes de grand talent qui avaient besoin de passer à un autre niveau.
0: Et ça s'est passé. C'est tellement plaisant pour ces artistes de jouer sur la scène du Centre culturel Desjardins parce que ils ont tous vu des spectacles là, plus jeunes, et puis de se retrouver sur cette scène-là, c'est merveilleux. Et on va terminer en parlant du Festival des Petits Bonheurs.
1: Ben, c'est un Festival des Petits Bonheurs de la Naudière. Ça se déroule chaque mois de mai. Encore là, c'est pour les 0-5 ans. On parlait d'accessibilité. Ouais. Alors, les familles qui peuvent assister à très faible coût à des spectacles adapté aux âges des enfants en très petits groupes. Alors, c'est parfait vraiment pour eux.
0: Allez chercher votre carte de membre. On va y revenir dans les prochaines minutes. On parle de cartes cadeaux aussi. Ça s'offre tellement bien, des billets de spectacle en cadeau. De belles promotions à venir aussi. On vous en parle dans le prochain segment.
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1: Ouais, c'est difficile, la 40 ouest, il y a eu différents incidents. D'abord, au niveau de Bourget, à Montréal, accrochage, deux véhicules sur l'accotement à droite. Et puis à Repentigny, au niveau de la rue Valmont, une camionnette en panne à droite, il y a de la protection sur place. Ce que ça fait, ben ça fait que c'est difficile ce matin, la 40, rejoindre Montréal. Donc d'abord depuis Valmont, là, c'est une bonne congestion. Par la suite, on prend une vitesse un petit peu plus normale après Industriel, mais ça recongestionne à la hauteur de Brien. Puis c'est une bonne congestion comme ça, jusqu'une fois rendu au golfe à Montréal. Ça va recongestionner un peu après Marien à cause de l'incident. Et puis une petite congestion aussi à l'approche de l'échangeur Anjou. Bref, c'est difficile. Rue Notre-Dame à Repentigny pour le pont Le Gardeur, ça va bien. 25 Sud pour rejoindre Laval, c'est très difficile. Il y a du monde depuis avant le chemin Sainte-Marie. Il y a eu un incident là aussi, c'est une bonne congestion. Jusqu'une fois, il y a des travaux à part ça, jusqu'une fois le pont de l'île Saint-Jean dépassé. La 640 vers la 40, ça congestionne dans la bretelle d'accès, mais en direction ouest, il y a une bonne congestion depuis une fois la montée du Mai dépassée, là, jusqu'une fois le chemin Gascon dépassé. Il y a du monde sur le chemin Gascon à Mascouche venant de la plaine vers la 640. Ça congestionne un peu 158 vers Laval, vers Montréal, à la hauteur de Saint-Esprit, venant de Saint-Alexis à l'approche de la 125. Si vous arrivez de la 125 vers la 158, il y a du monde aussi. 131 direction sud à Notre-Dame-de-Lourdes, ça s'installe tranquillement à l'approche de la rue principale.
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1: Oui, les informations avec Jessica Potsou. Jessica, on va commencer en revenant sur ce qui s'est dit hier lors de la campagne électorale.
5: Tout à fait. Au 32e jour de la campagne, la question de la possibilité d'une ingérence américaine a poussé la chef caquiste Christine Fréchette dans ses derniers retranchements. D'abord ébruitée par l'équipe de la chef caquiste, les allégations d'une possibilité d'ingérence américaine pour favoriser le Parti québécois sont revenues éclabousser Mme Fréchette. Celle-ci a été attaquée de toutes parts sur son intégrité, particulièrement à la lumière de nouvelles informations de Radio-Canada sur le fil des événements. Les chefs libérales et péquistes ont estimé que Mme Fréchette s'est disqualifiée pour le poste de première ministre. Le vote par anticipation se poursuit aujourd'hui pour une deuxième journée. Les bureaux de vote seront donc ouverts de 9h30 à 20h et seront tous accessibles aux personnes à mobilité réduite. Les électeurs devront se présenter avec une pièce d'identité. Notons que l'avis d'inscription reçu par la poste n'est pas obligatoire, mais il peut faciliter le travail du personnel sur place. Chez nous, les candidats de différentes circonscriptions ont débattu au cours des derniers jours à l'occasion de divers débats organisés dans la région. Le cégep de la Naudière a ainsi accueilli les candidats de Joliette et ceux de Terrebonne lors de deux événements présentés dans ces établissements. Les candidats de la circonscription de Rousseau ont pour leur part été invités à débattre devant les membres de la Chambre de commerce et d'industrie de la MRC de Montcalm. La candidate du Parti libéral et le candidat du Parti québécois étaient présents alors que la CAQ s'est désistée. De son côté, la Chambre de commerce et d'industrie Les Moulins a reçu les candidats libéraux et péquistes pour les circonscriptions de Terrebonne, Masson et Les Plaines lors de son événement La parole aux candidats. La CAQ a également décidé de se retirer de cet événement. Pour terminer, le Royal Chevrolet de Repentigny a remporté le championnat de la Ligue de baseball junior élite du Québec. Après une défaite serrée samedi du côté de Repentigny, la troupe lanaudoise a finalement gagné le match ultime par la marque de 6-2 contre les Diamants de Québec hier au Stade Canac. Voilà, ça complète. Pour plus de nouvelles, consultez monjoliette.com.
1: OK, merci. Belle victoire, oui, du Royal. Je te le disais plus tôt, on va les recevoir plus tard cette semaine ici en studio. Pour l'instant, on va parler météo. Vous dire que c'est nuageux aujourd'hui. 40% de risque d'averse. Le maximum attendu est à 15. Ce soir, cette nuit, des nuages. 30% de risque d'averse. Minimum 11. Demain, mardi, ça va se dégager en fin de matinée. Maximum à 22 pour demain. Et actuellement, sur le Grand Joliette, on est à 13 degrés. On est quand même bien. Mais ça va pas se réchauffer beaucoup. On va aller chercher 1 ou 2 degrés additionnels seulement. Oh. Et on va saluer ce matin tout particulièrement les gens du côté de l'Épiphanie, les gens qui nous écoutent du côté de Saint-Alphonse-Rodriguez, et puis les gens de Saint-Gabriel-de-Brandon. Vous passez une très, très belle journée. Dans les prochaines minutes, on continue à jaser avec Marie-Josée Demers du Centre culturel des Jardins.

0: C'est automne-hiver, c'est ça?
1: Ben, on lance la saison, oui, en effet.
0: La saison,
1: automne-hiver, mais en même temps, comme je mentionnais plus tôt, il y a comme jamais de fin, hein. C'est une boucle sans fin.
0: À l'année, oui.
1: Exactement.
0: C'est ça.
1: Donc, des choses
0: mais
1: que vous savez.
0: C'est quand même différent. L'été, c'est
1: oui, on est en mode été.
0: On est en mode été.
1: Oui.
0: Avec
1: des spectacles qui nous permettent de sortir un petit peu de ce qu'on voit d'habitude en salle. Parce qu'il y a peut-être plusieurs représentations.
0: C'est
1: peut-être
0: ça.
1: Qu'on est sous le chapiteau. On est alors c'est un petit peu différent, en effet.
0: Mais, on est fiers, j'imagine, chez vous, de ce qu'on va présenter mercredi.
1: On est super fiers. Ouais. J'ai hâte que tu jases un petit peu plus tard avec le directeur artistique, Jean-Sébastien Martin, parce que ultimement, c'est la signature de Jean-Sébastien, une programmation annuelle. Donc, il pourra certainement te partager des coups de cœur qu'il a dans cette grille-là.
0: Il sera le co-animateur de la soirée.
1: Co-animateur avec Geneviève Borne.
0: Oh, wow.
1: Geneviève Borne qui anime aussi, qui est sur scène dans le cadre du spectacle Génération Musique Plus, hey. 86-96.
0: C'est toi et moi, ça.
1: C'est oui, plus, en plein ça. Même qu'on commence à être vieux un peu.
0: Ça va être bon.
1: Ça va être vraiment bon. Puis c'est surtout une soirée qui est super diversifiée, sans tout vous dévoiler, parce qu'on n'a pas tout dévoilé encore. Mais il va y avoir sur scène de la chanson, il va y avoir de l'humour, de la musique. Et au lendemain, en fait au lendemain, le soir même du lancement, il y a une promo. La promo lancement qui embarque. Et là, vous avez jusqu'à 30% de rabais sur les spectacles des artistes qui étaient sur scène ce soir-là.
0: Okay, okay.
1: Donc le 30, parce que c'est le 30, jusqu'au dimanche suivant. Si vous êtes membre, vous avez 30% de rabais. Si vous êtes non-membre, 25%. Je vous en parlais plus tôt. Devenir membre peut devenir à ce moment-là un incitatif de plus, parce que tu dis, moi, je vais aller chercher 5% de plus sur plusieurs billets pour offrir, par exemple. On se parlait de cadeaux, cartes cadeaux. Dans ce cas-ci, il faut acheter les billets eux-mêmes, mais on pourrait aussi choisir de les offrir à quelqu'un, de les acheter maintenant pour penser à Noël, par exemple.
0: Honnêtement, c'est parce que souvent, on hésite à se gâter. Il y a des shows qu'on aimerait aller voir, mais tu reçois ça, quand tu reçois une carte cadeau, t'es sûr, t'es content parce que là, t'as une programmation, tu peux choisir le show qui te tente, quand ça te tente. Et on en parlait tantôt, c'est que tu peux l'anticiper et dire, OK, c'est le fun parce que dans deux mois, je m'en vais voir tel show.
1: Oui, moi, mes places sont réservées. Je sais que ce show-là va se vendre, par exemple, très bien, mais moi, mes places sont là. Je les ai, j'attends la date. Mais en effet, carte cadeau, tu sais, on parle de Noël, mais pensez à n'importe quel événement pour lequel vous voulez offrir quelque chose. Que ce soit un accouchement, que ce soit un déménagement, une promotion, remercier un professeur.
0: On
1: va acheter la carte cadeau au montant de son choix.
0: Ouais.
1: Et après ça, si ça couvre pas l'entièreté du prix du billet, par exemple, parce que vous avez un plus petit budget, ben elle, ça paye une partie de son billet ou de ses billets. Donc, c'est toujours apprécié, puis il n'y a pas de date limite là-dessus. Alors,
0: faites des pères, faites des mères, l'anniversaire de quelqu'un. Puis,
1: un échange de cadeaux, on ne sait pas trop la personne, ce qu'elle aime.
0: Ouais.
1: Alors, elle choisira le spectacle de son choix.
0: Et j'imagine que le soir, comme mercredi, là, et dans les jours qui suivent, on en vend pas mal de billets.
1: On
0: parce que d'abord, il y a la promotion. Et en plus, cette soirée-là, qui est gratuite, on va le rappeler, ben, ça te permet d'avoir une idée. Parce qu'on a beau consulter le programme, le cahier, tout ça, mais d'avoir droit à un petit 5, 6, 7 minutes d'un spectacle, ça t'allume souvent. Oh boy, ça
1: à chaque année, il y a comme quelque chose qui se passe autour de 1, 2, 3, 4 artistes qui sont passés, qui ont réussi à capter l'attention, à susciter cet engouement-là chez le spectateur qui était dans la salle, qui peut-être n'avait aucune idée de ce que cette personne avait à offrir. Et donc, oui, les gens dans la salle sortent ce soir-là et peuvent passer par la billetterie. Et parfois, ça se passe là. Ils achètent déjà leurs billets. Mais dans les jours qui suivent, on voit ce qui se passe. Il y a vraiment une courbe.
0: J'y serai, moi, mercredi, avec Justin. D'ailleurs, tous les médias de la région seront présents. Ça veut dire que dans les prochains jours, vous allez lire, vous allez entendre des commentaires de ces artistes aussi, hein?
1: Oui, puis c'est le fun parce que ça vous permet à vous de venir saisir à votre façon l'espèce de couleur de cet artiste puis du show, puis pouvoir en parler par la suite d'une façon différente, peut-être bien.
0: Et rappelle-moi le prix de la carte de membre.
1: Mais la carte de membre, elle est 25 $ par année. Et si vous êtes membre FADOC, par exemple, puisqu'il y a peut-être des gens qui nous écoutent qui ont 50 ans et plus, qui ont leur carte, vous avez un 5 $ de rabais sur votre carte de membre. Donc, c'est un avantage pour les détenteurs de cette carte-là. Et tu sais, outre ça, abonnement théâtre et abonnement musique classique, ça existe aussi.
0: Okay.
1: Alors, si vous achetez, par exemple, 3 à 4 pièces, vous avez un rabais. Si vous en achetez 5 à 7, vous avez un autre rabais qui s'ajoute. et ainsi de suite. Donc, si vous êtes bon consommateur, que vous aimez, par exemple, le théâtre,

0: demandez l'abonnement. Demandez qu'on vous parle de l'abonnement, ça vaut la peine.
1: Mais je vais revenir à la carte de membre, c'est 25 $.
0: Ouais.
1: Tu dis, t'as des rabais sur les billets, donc rapidement, tu rentres dans ton argent, ça te prend quoi? Un, deux spectacles, t'es rentré dans ton argent.
0: Dépendamment du billet, parce que ça peut aller jusqu'à 20% de rabais, ouais, du prix normal, du prix régulier, pour le membre. Ceci dit, si vous ne profitez pas de la prévente, vous aurez toujours ce prix membre-là par la suite, même si vous achetez votre billet la veille.
1: L'avantage de choisir avant tout le monde, c'est de te prendre bonheur, là, c'est ça.
0: C'est un avantage qui n'est pas négligeable. Vraiment. Et avoir votre place au lancement. On le disait tantôt, c'est complet cette année.
1: Okay.
0: Et c'est souvent de plus en plus comme ça que ça se passe. Nos membres aiment beaucoup cette soirée, donc se précipitent. Alors, si vous êtes membre, vous avez au moins la chance de pouvoir réserver les vôtres.
1: Jean-Sébastien Martin et puis Gino Latendresse vont se joindre à nous pour la deuxième heure. Parce que on est ensemble jusqu'à 9 h, mais on va être encore plus nombreux entre 8 et 9. On va notamment parler dans le prochain segment de Triptyque. Ça, c'est un très, très bel événement chez vous.
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0: passer la grosse nouvelle dans le monde du showbiz ce matin, c'est trois malfaiteurs armés qui se sont introduits dans la nuit de jeudi à vendredi dans la maison des hommes, des gars, des célibataires du côté d'Occupation Double. Et puis, il y a même eu altercation, semble-t-il, entre certains des célibataires et puis les trois malfaiteurs. Heureusement, rapidement, la police est arrivée, la sécurité, la production, tout ça. Mais ce qui est inquiétant, c'est qu'on était également tout près de la maison des filles. Donc, ils auraient pu entrer dans la maison des filles. Se sont trouvés finalement dans la maison des gars. Et puis, ils ont peut-être trouvé qu'il y avait plus de monde qui pensait. Bref, l'important, c'est que tout le monde s'en soit sorti sans blessure.
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11: Ben, c'est difficile ce matin, la 40, particulièrement, la rejoindre Montréal. On a eu incident du côté de Repentigny, 40 Ouest, après le pont Benjamin Moreau. Accident, deux véhicules. C'est terminé. Les véhicules ont été déplacés, mais ça reste très, très difficile dans le coin depuis avant Valmont. Là. C'est une bonne congestion jusqu'une fois rendu de l'autre côté de Benjamin Moreau. Pour l'échangeur Anjou, il y a eu incident là aussi. Véhicule en panne un peu après Marien. Donc, c'est une congestion depuis Saint-Jean-Baptiste. Une fois l'incident dépassé, bien, ça va bien jusqu'à l'échangeur Anjou. Rue Notre-Dame à Repentigny, c'est facile. 640 vers la 40, ça va. Direction ouest, c'est plus difficile. Au croisement de la 25, là, il y a du monde. Beaucoup de monde ce matin sur la 25 sud vers Laval. C'est depuis le chemin Sainte-Marie jusqu'une fois rendu au pont de l'île Saint-Jean. Ça congestionne aussi chemin Gascon à Mascouche venant de la plaine vers la 640. 158 vers Laval à la hauteur de Saint-Alexis. C'est-à-dire à la hauteur de Saint-Esprit, venant de Saint-Alexis. Il y a beaucoup de monde ce matin, beaucoup de monde aussi sur la 125, là, à l'approche de la 158. Il y a du monde normal partout ce matin, on va vous dire. Oui, 343, en fait, la rue de l'Industrie à Saint-Paul, l'intersection rue de l'Industrie, 158, il y a du monde. 158 à l'approche de la rue Saint-Pierre à Joliette, c'est solide aussi. Bien du monde également sur la rue de la Visitation ce matin du côté de Saint-Charles-Borromée vers le centre-ville de Joliette. Bref, on part de bonne heure!

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2: Bon lundi, ici Louis-Philippe Arnoirel. Au 32e jour de la campagne, la question de la possibilité d'une ingérence américaine a poussé la chef caquiste Christine Fréchette dans ses derniers retranchements. D'abord ébruitée par son équipe, les allégations d'une possibilité d'ingérence américaine pour favoriser le Parti québécois sont revenues éclaboussées, Mme Fréchette. Celle-ci a été attaquée de toutes parts sur son intégrité, particulièrement à la lumière de nouvelles informations de Radio-Canada sur le fil des événements. Les chefs libéral et péquiste ont estimé que Mme Fréchette s'est disqualifiée pour le poste de première ministre. Un motocycliste dans la cinquantaine se trouvait dans un état critique hier après une embardée survenue sur une autoroute de la région de Québec. Les secours d'urgence ont été appelés vers 17h30 après une collision entre plusieurs véhicules sur l'autoroute 573 en direction nord. Le motocycliste aurait perdu le contrôle de son véhicule sur une bretelle de l'autoroute 40 avant de percuter un autobus qui roulait sur la 573. La Sûreté du Québec mène une enquête sur les causes et les circonstances de l'accident et deux des trois voies de l'autoroute ont été fermées. Walmart cherche à apaiser les craintes de ses clients concernant sa nouvelle technologie de tarification, alors que le détaillant déploie des étiquettes de prix numériques dans ses magasins. Le directeur général John Furner assure que l'entreprise n'utilise pas de renseignements personnels comme les revenus ou l'historique d'achat pour fixer ses prix et qu'elle ne le fera pas à l'avenir. Les étiquettes numériques remplacent rapidement les étiquettes papier dans les magasins américains et permettent de modifier les prix instantanément depuis un serveur central. Walmart a indiqué en mars que 2300 magasins utilisaient déjà cette technologie qui devrait être déployée à l'échelle de la chaîne d'ici l'année prochaine. Et l'ouragan Nolo s'éloignait des îles hawaïennes hier, mais la menace de fortes pluies, d'inondations soudaines et de vents violents persiste. La tempête, dont les vents maximum soutenus atteignent près de 165 km/h, pourrait laisser jusqu'à 50 cm de pluie sur certaines parties de la grande île. C'est ce qui complète vos actualités Arsenal Média. Passez une bonne journée sur nos ondes.
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4: Ben, on commence en parlant de hockey avec le Canadien qui a gagné samedi soir au Centre Bell 4-2 contre les Sénateurs, sauf que l'équipe B a perdu, elle, du côté de Ottawa. Défaite de 4-3. On termine quand même ce calendrier préparatoire avec une fiche de 4 victoires et un seul revers. Premier match de la saison, c'est demain soir. Et hier, ben, on a procédé aux dernières coupures et puis pas beaucoup de surprises. Florian Jacquaille, finalement, fait le club. Alors, on va jouer à 14 attaquants et 7 défenseurs. Adam Engstrom, qui a devancé David Reinbacher dans la course pour le dernier poste disponible en défensive. Jacob Fowler s'en va à Laval. Samuel Montembeau a connu un très bon camp d'entraînement. Sinon, en Formule 1, Grand Prix d'Azerbaïdjan. Hier, victoire pour George Russell sur Mercedes. Au soccer, une victoire du CF Montréal samedi 3-1 contre le FC Cincinnati. Sur la scène du tennis, Leila Annie Fernandez qui a gagné hier le tournoi de Singapour. Elle a battu en finale l'Australienne Talia Gibson en deux manches de 7-5, 6-0. Pour les Blue Jays, c'est terminé. Termine au dernier rang de leur division cette année après avoir atteint la série mondiale l'an dernier. Cyclisme sur route. L'Américain Brandon McNulty a remporté l'épreuve hier du côté de Montréal. Et sur la scène régionale, ça a bien été pour les Prédateurs de Joliette. Ils jouaient un match, c'était vendredi. Ils ont gagné 3-2 à Montmagny en prolongation contre l'Everest de la Côte-du-Sud. Un but de Dolan Mongrain. Ça a été plus difficile pour les Cobras de Terrebonne. 2 matchs, 2 défaites, 10-2 à domicile vendredi soir contre les Condors du Cégep de Beauce-Appalaches et une défaite de 4-3 hier contre le Phoenix de Montréal à Montréal. La grosse nouvelle dans le monde du sport régional, c'est le Royal de Repentigny qui a remporté le championnat, a battu hier les Diamants de Québec chez eux à Québec dans le 7e match. Wow! On va les recevoir cette semaine dans nos studios d'ailleurs. Le directeur général, l'entraîneur-chef et quelques joueurs. Et peut-être vous dire qu'il y a du football ce soir. Match du lundi soir dans la NFL, les Eagles de Philadelphie contre les Bears de Chicago. C'est à 20h15. Côté météo, c'est nuageux aujourd'hui. On a un 40% de risque d'averse avec un maximum à 15. Ce soir, cette nuit, des nuages aussi. 30% de risque d'averse, minimum 11. Demain, ça va se dégager en fin de matinée, maximum 22. Présentement, sur le Grand Joliette, on a 13 degrés. Le soleil s'est levé à 6h48 ce matin et se couche ce soir. Se couche de bonne heure maintenant. Il fait noir assez tôt. 18h40 le coucher du soleil ce soir.
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0: Ouais, les 100 000 matins du haut 103.5, c'est l'édition du lundi. Ben oui, lundi, 20, ça en prend. On aime les vendredis, on aime les jeudis, mais ça prend des lundis aussi. Alors, c'est lundi le 28 septembre, dernière semaine du mois de septembre, il est 8h03. On vous souhaite une très, très belle journée. Dans la prochaine heure, on va continuer à parler avec Marie-Josée Demers du Centre culturel Desjardins. Ça se passe toujours bien, Marie-Josée?
1: Ben, super bien. Tu veux pas que je fasse la météo, quelque chose? Tu me passes ça, je m'en occupe.
0: Quiz qui s'en vient.
1: Okay.
0: Gino La Tendresse se joint à nous aussi. Salut, Gino.
2: Hey, salut, Sylvain.
0: Comment tu vas?
2: Hey, ça va super bien.
0: Toi aussi, tu connais ça pas mal, la musique. On va jouer dans les prochaines minutes au jeu d'eau. Mais donnez pas la réponse, évidemment. Gardez ça pour vous. Et on va avoir le duel des numéros 1 aussi. Ça, c'est le fun. Deux pièces qui, à pareille date, étaient au sommet. Et puis, vous me dites laquelle des deux est la meilleure.
2: On veut jouer.
0: Juste pour
1: ça, c'est facile.
0: Ça, vous pouvez donner votre opinion. Mais pour la partir là, et on a Alex qui s'en vient aussi. Alex Desrochers avec comment bâtir efficacement votre plan 360. Et on va avoir en fin d'émission aujourd'hui le candidat du Parti conservateur du Québec dans nos studios pour la circonscription de Joliette. On va recevoir les 5 ou 6 candidats cette semaine et à tour de rôle. Alors, ça pourrait peut-être vous guider dans votre choix si votre choix n'est pas encore fait. Oui, le jeu d'eau, ce matin, on joue à « Oh! » Une reprise. Alors, c'est l'extrait d'une chanson. Moi, je vous offre la reprise et vous devez me dire qui a chanté l'original.
1: Non, on peut pas le dire.
0: Non, mais vous me direz juste si vous le savez. Okay. Moi, je l'aurais pas su ce matin. Voici donc l'extrait, la reprise de ce matin.

0: The Man Who Sold the World. C'est une reprise de Nirvana. Qui chantait l'original de cette chanson-là? C'est ce qu'on recherche ce matin, si vous l'avez. 450-753-1035. Vous pourriez gagner des billets pour le cinéma RGFM. Ça va se gagner vendredi matin. Vous connaissez la pièce, mais qui chantait l'original? Pas facile ce matin, hein?
1: Ah oui, c'est dur, là.
2: Je sais pas.
0: C'est dur. OK, celle-là, tout le monde la connaît. Et tout le monde la chante avec lui, mais il n'y a personne qui la chante aussi bien que lui. Voici Bryan Adams.

0: Bryan Adams, The Summer of 69 dans les 100 000 matins. Bryan Adams qui était ici à Joliette il y a quelques années maintenant, je pense.
1: C'est trois ans.
0: Vous étiez partenaire de sa venue ici à Joliette avec Evenco, c'est ça?
2: Exact.
0: Et puis, ça, c'est un des ça nous permet d'avoir, avec cette salle de spectacle qu'on a ici à Joliette, le Centre culturel, vous avez des liens, des contacts avec la Place des Arts, avec un paquet de promoteurs, puis tout ça.
2: Et bon, on a envie d'être partout.
0: Ben oui. Et là, cet été, c'était, tu le disais tantôt, Angine de poitrine.
1: Exact. Mais là, on était vraiment les diffuseurs, programmateurs. Ouais.
0: On va parler avec Gino, qui est... Marie-Josée est toujours là, Marie-Josée Demers, que vous connaissez bien, qui est coordonnatrice au...
1: Communication et marketing.
0: C'est ça. Je me suis pris quelques petites mais c'est de lire par la suite qui est difficile. Gino Latendresse est directeur développement des affaires et philanthropie. Gino, on va parler de l'événement Triptyque. Ça, c'est un bel événement. T'en es fier. Hein?
2: Ben oui, Triptyque, c'est l'événement bénéfice du Centre culturel des Jardins qui revient à chaque 2 ans. Donc, cette année, le 30 octobre, c'est aussi une année centenaire. Tu savais que la salle de spectacle...
0: Ben, Marie-Josée me disait ça.
2: C'est ça, 100 ans, c'est pas rien. Donc, pour cette institution-là, on débute les festivités du 100e anniversaire avec Triptyque le 30 octobre. Triptyque, c'est 3 tableaux.
0: OK.
2: D'où le nom. Donc, il y a un 5 à 7 VIP qui est présenté par Patrick Morin. Et tu vois, hein, je plug même mes commanditaires en même temps.
0: Non, mais ils sont importants.
2: Oui, tout à fait. Ouais. Donc, il y a Patrick Morin, un 5 à 7 VIP avec les billets à 500 $.
0: OK.
2: Ensuite de ça, nous avons à 19h30 une prestation sur scène. Et cette année, on a une belle brochette. Il y a Billy Tellier, David Corriveau,
1: Pierre Verville.
2: Wow.
1: Richard Hamelin. On a aussi un petit segment consacré aux comédies musicales au fil des ans.
2: Avec le Théâtre de l'œil ouvert, Jade Bruno qui va être là. On a Michel Faubert aussi. Donc, tu sais, on vient toucher très large. On va vouloir aussi démontrer aux gens tout ce qu'on a pu faire dans cette salle-là depuis 100 ans. Quand je dis nous, là, j'étais pas là, 100 ans.
0: Non, mais depuis quand même un certain moment.
2: Un petit bout.
1: Avec des anecdotes, plein d'affaires.
2: Oui, tout à fait. Et ensuite, à la fin de la soirée, c'est le dernier tableau. Donc, quand les gens vont sortir de salle, il y a des surprises qui les attendent. Aussi dans l'espace proxy.
1: Et derrière... dans des espaces incongrus.
2: Oui, qu'on peut pas tout dire, tu comprends?
0: Donc, mais il faut savoir. C'est un après-show.
1: C'est un après-show privilégié.
0: OK, parfait.
2: Ça finit pas. Ça finit à pas d'heure. Quand tu rentres, on sait pas quand est-ce qu'on te libère.
0: Parfait. Et il y a des forfaits pour chacun des 3 événements où on achète un billet et ça donne droit à tout ça?
2: À 500 $, oui. On a le droit à tout. Ce qui est aussi exceptionnel, c'est qu'avec un billet de 500 $, on offre un billet régulier à quelqu'un de la communauté. Soit à des organismes, soit à des gens qui n'auraient pas qui seraient pas revenus à cet événement-là. Uh-huh. Donc, on se retrouve, tu sais, Sylvain, on va dans les 5 à 7, tout ça, on est souvent les mêmes gens qui sont là, les gens d'affaires qui sont là, mais là, on a aussi du public. C'est ce qui est merveilleux aussi, c'est de jumeler tout ça. Donc, il y a le billet à 150 $ qui donne accès aux 2 derniers tableaux.
0: OK, parfait.
2: Puis à 500 $, ben c'est ça. Tu peux participer aux 3 volets et en plus, on invite... quelqu'un de la communauté.
1: Et t'as quand même, dans ce cas-là, un reçu d'impôt qui est émis.
2: Tout à fait.
0: Et tu participes à quelque chose de plaisant. Tu participes à cette collecte de fonds importante pour notre salle qui nous permet d'avoir des artistes, des spectacles, des pièces de théâtre.
2: Et plus que ça, tu sais, le Centre culturel fait au-delà de la diffusion de spectacles. On fait plein de trucs pour la communauté, que ce soit Arbre tout un monde, le projet Éco qu'on est déjà venu parler ici. Donc, on veut rendre accessible la culture et les levées de fonds servent vraiment à ça. Si c'était que faire des grands artistes connus, on ne ferait pas de levée de fonds. C'est vraiment parce qu'on a envie de s'impliquer et de rendre la culture connue.
0: Ben oui, parce qu'on fait nos frais, évidemment, avec les grands artistes connus, mais on veut aussi faire connaître les plus jeunes, des gens de la région, notamment, puis tout ça.
1: Mais prendre des risques un peu plus et permettre à tout le monde dans la communauté, on en parlait plus tôt, d'avoir accès, pouvoir vivre ça, malgré peut-être des enjeux de budget ou d'accessibilité.
0: Et on disait tantôt, on s'en parlait hors d'onde, 100e anniversaire, puis c'est une salle mythique. Je pense à quand un artiste de la région, OK, Arpin Lépine, notamment, était chez vous récemment, c'était salle comble.
2: Oui.
0: Des jeunes qui ont fréquenté la salle, qui ont été spectateurs, pour eux, jouer une première fois au Centre culturel des Jardins, C'est un centre belle pour eux autres. Là.
2: Ah,
0: bien
2: tout
0: les artistes.
2: À fait.
0: Ouais.
2: Et il faut juste voir l'entrée sur scène. Juste avant l'entrée sur scène, ces artistes-là souvent sont émerveillés. Ouais. C'est un but à atteindre pour eux, donc on est content de participer
1: à ça. Ils sont passés soit parce qu'ils sont venus voir eux-mêmes un spectacle ou qui ont participé, comme dans le cadre d'un secondaire en spectacle ou d'un cégep en spectacle.
0: Ah, Saint-Martin, oui. C'est toujours un petit sentiment particulier quand elle chante chez vous, parce que c'est ça, elle était étudiante.
1: C'est ce que Jacques Bruno nous dit aussi. Ouais. Tu sais, Jacques, qui faisait ça au secondaire et qui maintenant met en scène de grandes productions année après année ou presque là, chez nous.
0: Hey, en terminant, Gino, on pourra voir toi bientôt sur scène.
2: Ah, oui, ben ce soir avec une gang de chums, mais ça, c'est une autre histoire.
0: Non,
2: mais
0: pas moi ça.
2: Ben, c'est comme un grand conventum ce soir. Dan Boucher, Martin Deschamps, Richard Pelland, donc plein d'artistes.
1: La gang du coin.
2: Ouais. La gang du coin. Plein d'artistes qui ont fait la pluie et le beau temps dans les années 2000.
0: OK. Il reste des billets?
2: Ben oui, il reste des billets.
0: Super, parfait. Hey, merci beaucoup. Puis Triptyque, si on veut des billets, donc c'est la billetterie, tout simplement?
1: Oui, absolument.
2: Oui, tout à fait.
0: OK, parfait. Dans les prochaines minutes, on va parler avec Alex Desrochers et à venir, un segment avec Marie-Josée et puis Jean-Sébastien Martin pour nous parler de ses coups de cœur. Lui, c'est le gars derrière la programmation.
1: Lui, c'est le gars derrière pas mal d'affaires.
0: OK, bon. Lui était chez vous. Un qui était chez vous en fin de semaine, c'est Fouki. Voici Hades.

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1: Certainement Alex Desrochers en studio. Salut Alex.
2: Salut Sylvain.
1: Comment tu vas?
2: Ça va super bien, toi?
1: Bien. Belle fin de semaine.
2: Une très belle fin de semaine.
1: Ouais, oui. C'est ton pool d'hockey, toi, vendredi.
2: Ben, toi aussi, ouais,
1: moi,
2: oui, c'est ça.
1: Pas le même pool, mais c'est en même temps.
2: Oh, oui.
1: Alors, moi, je suis bien confiant de gagner. Oui. Et puis, quand je vais avoir ma bourse, je vais aller te voir pour savoir où investir.
2: Parfait. On fait ça comme ça. On prendra un café pour manger, on se voit.
1: Hey, ce matin, on va parler plus sérieusement de... Ben, en fait, on poursuit cette... c'est en trois volets.
2: Oui.
1: On a eu, donc, une trilogie. La semaine dernière, tu nous as dit la différence entre le CELI, le CELIAP et le REER.
2: Oui.
1: La semaine prochaine, on va parler du décaissement.
2: Oui.
1: Mais cette semaine, on va parler du moment où c'est idéal pour cotiser. Oui. Et puis, de quelle façon on cotise, dépendamment de notre âge, de notre situation oui. financière.
2: Là, on s'entend que c'est une situation type, là. C'est tout le temps du cas par cas.
1: Oui,
2: mais, d'ordre général, grosso modo. Ben, commencez, là, dès le jeune âge.
1: Ouais.
2: 13, 14, 15 ans.
1: 13, 14, 15 ans.
2: Là, je veux dire, 13, 14, 15 ans, là. Ouais. Ben, il y en a des jeunes qui ont travaillé cet été.
1: Ben oui.
2: Ils ont de l'argent dans le compte.
1: Ben oui.
2: Pis là, ils aimaient ça faire fructifier leur argent.
1: Ouais.
2: J'en avais parlé, dans une semaine, dans une des chroniques antérieures, mais le régime épargne-études. L'enfant, il peut pas ouvrir un régime épargne-études à son nom, mais pourrait transférer l'argent dans le compte de ses parents, dire à ses parents, aller dans mon régime épargne-études, le minimum de subvention que le gouvernement donne, c'est 30 %.
1: Okay.
2: On s'entend à 13, 14, 15 ans, mais l'enfant, il est au secondaire. Les études post-secondaires, là, on parle pas d'université, là. Ça peut être un DEP, sciences humaines, pré-universitaire, puis il est éligible au 30 %. C'est dans la subvention. Fait que ça, déjà, là, premier conseil, vous avez un enfant, là, que de l'argent, là, dans son compte, là. Ayez cette discussion-là.
1: Par la suite.
2: À 18 ans. On est rendu majeur. Pourquoi que je parle de 18 ans? C'est que le CELI, REER, CELI... Ben, pas le REER. Le REER, c'est pas vrai. Le REER, on commence des cotisations dès notre première paye. Mais par contre, on n'a pas de retour d'impôt. Tu sais, quand on est jeune, c'est pas parce que c'est impôt.
1: C'est ça, ouais,
2: le premier 15, 16, 17 000, il n'y a pas d'impôt. Par contre, le CELI, CELIAP, c'est à 18 ans qu'on peut commencer à y adhérer.
1: OK.
2: Donc, à 18 ans, moi, je dis souvent, dans la plupart des cas, maximiser le CELI. Le plus possible. Le rendement est non imposable. Il n'y a pas de retour d'impôt. Ben, c'est rare qu'à 18 ans, on a un grand salaire. On est souvent, on commence dans la vie ou on est encore aux études. Fait que, moi, je dis, si vous avez la capacité, encore là, il y en a beaucoup d'étudiants qui travaillent, là, qui habitent chez leurs parents, puis ont la chance de, ça ne coûte pratiquement rien, là.
1: C'est ça,
2: là. Cotiser un 100 $ par semaine. Ayez cette habitude-là, de le cotiser. À 25 ans, ça va donner 45 000.
1: Là, ça part bien, là.
2: Ça part super bien. Puis on s'entend sur un 100 $ par semaine. On y pense. Au début, on se dit, par où, 100 $ j'aime mieux le dépenser, tout ça. Mais de faire travailler notre argent, de prendre cette habitude-là,
1: si tôt,
2: c'est la meilleure chose à faire. D'ouvrir le CELIAP dès l'âge de 18 ans. Je dis pas de cotiser dans le CELIAP.
1: L'ouvrir.
2: Juste de l'ouvrir. C'est sûr que quand on l'ouvre, faut s'entendre, faut que le régime. Ben, pas faux, mais le régime, il existe pendant 15 ans. Après 15 ans, il faut que la personne aille acheter, sinon le CELIAP se transfère en REER. Mais pourquoi qu'on l'ouvre tout de suite? C'est qu'on crée une cotisation qui va être permise. Fait que si on cotise pas cette année-là, il y a 8 000 qu'on va pouvoir rattraper
1: plus tard.
2: Plus tard.
1: Okay.
2: Fait que là, on se dit, à 25 ans, on s'est rappelé, on avait 45 000 dans notre CELI. À 25 ans, j'ai 8 000 que je peux cotiser pour l'année courante pour le CELIA, plus une année antérieure.
1: Okay.
2: Je prends un 16 000 du 45 000 qui est accumulé dans le CELI, je le mets dans le CELIAP. J'ai un retour d'impôt, généralement, à 25 ans, tu as un taux marginal de 30-35 %. Tu reçois un retour d'impôt, tu le réappliques, tu le mets dans le CELI. La deuxième année, tu as le droit de mettre un autre 16 000 parce que de 18 à 25 ans, tu n'avais pas cotisé. Là. Tu reprends un autre 16 000 du CELI, tu le mets dans le CELIAP. Fait que là, on vient, de mettre 32 000 dans le CELIAP qui a créé un retour d'impôt. Fait que là, ça devient intéressant. Puis là, c'est de se dire, j'ai 27, 28, 29 ans. Je vais avoir la capacité de mettre une bonne mise de fonds avec le CELIAP. Fait que là, ça devient vraiment intéressant.
1: Vraiment.
2: Il y en a des gens qui vont me dire, oui, mais là, mon enfant, là, je ne veux pas le garder à la maison jusqu'à 30, 35 ans. Pourquoi je lui ai donné cet exemple-là? Parce que la moyenne de l'âge des premiers acheteurs au Québec, c'est 36 ans. Là.
1: Ah ouais.
2: Fait que dans là, il y a des gens qui sont locataires, entre-temps, on s'entend que c'est pas tous les enfants qui habitent chez leur parent jusqu'à 36 ans.
1: Avant d'être propriétaire.
2: Avant d'être propriétaire, c'est 36 ans.
1: C'est un beau cadeau à offrir à son garçon, sa fille, pour ses 18 ans, un rendez-vous comme ça, gratuit, avec toi.
2: Moi, je leur dis, là, c'est de bien partir dans la vie. Puis là, on s'entend, mais à 25, 26, 27 ans, on pourrait avoir la capacité de devenir propriétaire. Fait que là, ça, c'est une situation type que je travaille avec les... Il y en a beaucoup de parents, tu sais, pour renchérir là, ce que ça, tu viens de dire. Beaucoup de parents qui vont me dire, Alex, là, j'ai écouté tes chroniques, là, viens chez nous, je veux que tu me rencontres, je veux que tu rencontres mon enfant. C'est des stratégies que je mets en place avec mes clients.
1: La trentaine, maintenant.
2: La trentaine. Là, généralement, c'est là qu'on est bien établi, tout ça, puis on a des enfants.
1: Oui.
2: Là, il y a des... Le REER, c'est le mal-aimé pour beaucoup de gens de me dire... Ben, Alex, ben, quand tu es dans le REER, puis là, l'impôt, ben, le gouvernement va me le rechercher plus tard, c'est pas avantageux, tout ça. Le REER, où que c'est bien, c'est que lorsqu'on a des enfants, on a un retour d'impôt pour le REER, mais ça augmente les allocations familiales aussi. Ça peut augmenter les crédits d'impôt aussi qu'on peut avoir.
1: Ouais, ouais.
2: Fait que c'est pas juste de penser au retour d'impôt.
1: D'autres avantages.
2: Tous les autres avantages fiscaux qui peuvent s'y rattacher. Fait que dans trentaine, quarantaine, là, je trouve ça intéressant de maximiser le REER le plus possible pour en profiter là, tu sais, là, du REER. Lorsque les enfants sont majeurs, là, c'est à voir si tu peux s'avantager le REER, le CELI, tout ça. Là, c'est,
1: une fois la cinquantaine dépassée maintenant.
2: 50 ans. Les enfants sont majeurs, tout ça. Là, c'est de se dire, j'ai un fonds de pension. Là, là, il y en a des, j'ai pas de cotisation inutilisée. Je peux pas l'en cotiser dans le REER. J'ai un bon fonds de pension. Puis même... Si j'aurais des cotisations inutilisées, c'est-tu avantageux de cotiser dans le REER? Là, c'est du cas par cas. Parce que là, ça se peut que là, ça soit plus avantageux de le cotiser dans le CELI. Vous avez déjà un bon fonds de pension, de créer un bon fonds dans votre CELI. Parce qu'on s'entend avec l'intérêt composé, tout ça, le rendement, on peut avoir un CELI de 100, 200, 300 000 là, lors de notre retraite. Fait que ça devient vraiment avantageux de pas juste penser au REER quand on a 50 ans, mais de regarder c'est-tu plus avantageux de cotiser dans le CELI puis de le maximiser le plus possible. La personne qui n'aurait pas de fonds de pension, souvent, je vais dire, on va maximiser le CELI. Pourquoi? Ouais. Oui, vous n'avez pas de retour d'impôt, mais peut-être que vous allez avoir un droit au supplément de revenu garanti. Si je maximise le REER, puis ça vous coupe le supplément de revenu garanti à retraite, c'est peut-être pas avantageux. Dans l'autre cas, vous avez un bon salaire, vous n'avez pas de fonds de pension, mais peut-être que là, on va maximiser une cotisation REER parce que vous allez avoir un bon retour d'impôt, on va le mettre dans le CELI. Là,
1: C'est du cas par cas.
2: C'est du cas par cas.
1: Pour ça, c'est important de prendre un rendez-vous, d'aller jaser à quelques reprises.
2: D'utiliser les deux. Il y a beaucoup de gens qui vont dire, c'est-tu mieux le REER, c'est-tu mieux le CELI pour la retraite? Ben, lorsque les clients ont 50-55, souvent, je vais utiliser les deux régimes. Ça devient complémentaire pour la retraite.
1: Ça, c'est la situation idéale. Donc, si tu commences dès ta première paye, là, majeur, mais à tout moment, on peut commencer. Là, s'il y a des gens dans la trentaine.
2: Même à la retraite, il y a des gens qui vont me dire, écoute, Alex, j'ai 60-65 ans, là, j'approche ma retraite. Je peux-tu vous appeler? Vous pouvez-vous donner mon conseiller? Oui, là. J'ai des clients de tout type. D'âge puis de tout type de classe sociale.
1: La semaine prochaine, donc, le décaissement, c'est ça?
2: Le décaissement. Ça, je trouve ça vraiment important parce que c'est beau d'avoir un CELI maximisé, le REER maximisé. Mais là, c'est quoi qui est plus avantageux, là, à 60 ans, si tu commençais à décaisser mes rentes du Québec, à décaisser mes REER, puis peut-être avoir moins de REER à 65 ans, tout ça. On va aller plus en détail la semaine prochaine sur comment décaisser soit nos rentes, soit nos placements.
1: OK, pour te joindre et profiter de ces services gratuits.
2: Oui, 450-271-8815. Puis on peut aller directement sur mon site Internet qui est alexderocher.com pour planifier une rencontre avec moi. Puis je souhaite à tous là, une bonne saison des Canadiens. Ça commence demain. Ça va faire du bien pour tout le monde.
1: As-tu pris Cole Caulfield dans ton pot?
2: Mais je voulais le prendre. Puis il est parti 4-5 choix. C'est ça. Tu sais, dans un pot, c'est tout. C'est ça. Dans un pot, c'est tout ça comme ça. On se fait une liste de joueurs, puis on a 2-3 joueurs de notre liste.
1: Bonne semaine,
2: bonsoir. Bonne semaine,
0: bye. 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
4: Les informations maintenant avec Jessica Potsou. Jessica, on va revenir sur ce qui s'est dit hier lors de la campagne électorale.
9: Tout à fait. Au 32e jour de la campagne, la question de la possibilité d'une ingérence américaine a poussé la chef caquiste Christine Fréchette dans ses derniers retranchements. D'abord ébruitée par l'équipe de la chef caquiste, les allégations d'une possibilité d'ingérence américaine pour favoriser le Parti québécois sont revenues éclabousser Mme Fréchette. Celle-ci a été attaquée de toutes parts sur son intégrité, particulièrement à la lumière de nouvelles informations de Radio-Canada sur le fil des événements. Les chefs libéraux et péquistes ont estimé que Mme Fréchette s'est disqualifiée pour le poste de première ministre. Le vote par anticipation se poursuit aujourd'hui pour une deuxième journée. Les bureaux de vote seront donc ouverts de 9h30 à 20h et seront tous accessibles aux personnes à mobilité réduite. Les électeurs devront se présenter avec une pièce d'identité, mais notons que l'avis d'inscription reçu par la poste n'est pas obligatoire. Il pourrait cependant faciliter le travail du personnel sur place. Chez nous, les candidats de différentes circonscriptions ont débattu au cours des derniers jours à l'occasion de divers débats organisés dans la région. Le cégep de Lanaudière a ainsi accueilli les candidats de Joliette et ceux de Terrebonne lors de deux événements présentés dans ces établissements. Les candidats de la circonscription de Rousseau ont pour leur part été invités à débattre devant les membres de la Chambre de commerce et d'industrie de la MRC de Montcalm. La candidate du Parti libéral et le candidat du Parti québécois étaient présents alors que la CAQ s'est désistée. De son côté, la Chambre de commerce et d'industrie Les Moulins a reçu les candidats libéraux et péquistes pour les circonscriptions de Terrebonne, Masson et Les Plaines lors de son événement La parole aux candidats. La CAQ a également décidé de se retirer de cet événement. Pour terminer, le Royal Chevrolet de Repentigny a remporté le championnat de la Ligue de baseball junior élite du Québec. Après une défaite serrée samedi du côté de Repentigny, la troupe lanaudoise a finalement gagné le match ultime par la marque de 6-2 contre les Diamants de Québec. Voilà, ça complète. Pour plus de nouvelles, consultez monjoliette.com.
4: Quelle saison et quelle série, hein? Jusqu'au 7e match, wow, vraiment entre les deux meilleures équipes de la Ligue. Météo maintenant avec Marie-Josée de Metz.
10: C'est plutôt nuageux aujourd'hui, Sylvain, avec maximum de 15 degrés. Encore le cas cette nuit. Mais demain, dégagement. Et demain, c'est un maximum de 22. Présentement, on est à 13 degrés.
4: OK. Jean-Sébastien Martin du Centre culturel Desjardins est avec nous.
11: Salut.
4: Comment tu vas?
11: Ça va très bien, merci.
4: On va... avant d'y aller avec le Centre culturel Desjardins, parce que tu vas nous en parler, tu es le directeur artistique et directeur général,
11: c'est exactement.
4: Ça? On va jouer, t'es un mordu, un amateur de musique, et puis on a des jeux ici, on a différents jeux. Non, mais le premier, c'est juste une opinion personnelle, OK? On a des pièces qui, à pareille date, et ça va te prendre des écouteurs, mon cher ami, des pièces qui, à pareille date, étaient numéro 1 sur le palmarès Billboard. Donc, 28 septembre, on s'en va pour partir. Donc, il y a deux extraits, et vous me dites juste laquelle des deux vous préféré, lequel est plus votre style ou vous rappelle les meilleurs souvenirs. Okay? La première était numéro 1 à pareille date en 1983 avec...
11: J'étais à peine né, hein, quand même.
4: Ouais, mais je pense que tu connais ça. C'était avec Billy Joel.

Her About It avec Billy Joel. C'était au sommet il y a 43 ans, jour pour jour. C'est le premier extrait. Deuxième extrait, on est plus proche un petit peu. Là, tu étais sûrement un jeune adulte. On s'en va 14 ans derrière. Première position sur Billboard le 28 septembre 2012 pour Taylor Swift.

0: Il reviendra pas ensemble. We are never ever getting back together avec Taylor Swift. Laquelle des deux est votre préférée? Parce que c'est un beau petit jeu. Les gens nous disent comme ça leur préférée. Ils peuvent gagner des billets pour le cinéma RGFM.
1: Eh bien, écoute, je pense que je vais aller avec Taylor Swift.
0: Okay.
1: Autant que c'est quelque chose qui joue beaucoup chez moi.
0: Okay.
1: Mais je pense que c'est vraiment une artiste qui marque son époque là, de façon extraordinaire.
0: Ouais.
1: C'est une artiste qui a réussi quand même à demeurer tellement pertinente après autant de temps. Et puis ça, j'ai beaucoup d'admiration pour ça.
0: Marie-Jo.
2: J'aime aussi beaucoup Taylor Swift, mais je suis une grande fan de Billy Joel. Donc, je vais dire Billy Joel.
0: Parfait. Et juste à dire, Jean-Sébastien, maintenant, tous tes chums vont savoir que tu as préféré la musique de Taylor Swift à celle de Billy Joel. Deuxième quiz. Mais c'est correct. Deuxième quiz. C'est, en fait, ça, c'est un vrai quiz. On joue à Oh! Une reprise. Alors, c'est une reprise. Il faut trouver qui chantait l'original. C'est pas facile. Ton bon ami Gino l'a pas eu. Marie-Jo non plus.
2: Non.
0: Moi non plus. OK?
1: C'est bon.
0: C'est pas trop de pression.
1: Ouais. OK. Bon, c'est The Man Who Sold the World. C'est Nirvana qui le prend sur le MTV Unplugged. Là, on est plus dans mon bag avec Nirvana qu'avec Taylor Swift pour mes amis qui écoutent. C'était... Eh là là, j'ai déjà su cette réponse-là, mais...
0: Très peu de gens s'en souviennent, mais l'original de cette pièce-là, c'est une chanson à l'origine donc de David Bowie.
1: Ah! 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
2: 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C'est bon, hein?
1: L'original est excellente, on va y retourner.
0: Aussi, ça marche. Ben, ça aussi, même chose, je vais avoir des cadeaux pour ceux et celles qui ont eu la bonne réponse. Je vous souhaite la meilleure des chances. Oui, les 100 000 matins du O1035, édition du 28 septembre. Nous sommes le lundi matin. Effectivement, on vous souhaite une très belle journée, une très belle semaine. On va saluer ce matin tout particulièrement les gens qui nous écoutent du côté de Saint-Thomas de...

0: quelque chose où on dévoile un paquet de surprises, mais c'est un moment, c'est un beau moment de partage, parce que, en effet, comme tu le dis, là, il y a plein de petits morceaux, plein d'extraits de ce qu'on va avoir dans les 9 prochains mois qui vont être performés sur scène.
1: Comment ça fonctionne quand tu prépares ta programmation? Ça se fait longtemps d'avance, j'imagine, mais...
0: Ben, écoute, je vais retourner très, très loin, OK? Pour répondre à ta question, je vais te dire ce qui m'a amené un peu là, puis je vais inviter aussi les gens à réfléchir là-dessus. Moi, j'ai eu la chance, quand j'étais jeune, je me souviens du premier show scolaire que je suis allé voir au primaire.
1: Ah oui?
0: Ouais. Puis le deuxième, c'était Barbe Bleue, j'en ai eu... La chienne, là, j'en ai fait des cauchemars pendant quelques... Mais c'est ça, hein, voir un spectacle, c'est de vivre des émotions. Puis ensuite de ça, au secondaire, en fait, j'ai eu la chance que mes parents m'amenaient voir plein de shows punk, justement. Là, tu sais, je suivais beaucoup la scène à ce moment-là, donc au Spectrum, au Métropolis, donc le MTLUS de l'époque. Puis j'avais beaucoup de lift pour aller voir ces spectacles-là de 12 ans à 16 ans, jusqu'à temps que j'avais mon permis. Ouais. Mon prof de secondaire 4, lui, m'a abonné au 4 sous. Fait qu'on était une gang de 5-6 jeunes à aller au 4 sous. Donc, je pouvais aller un samedi voir Banlieue Rouge, un Chopin ou un MTLUS, puis aller voir une pièce au 4 sous dans la même semaine. Je pense que c'est important, les parents, des fois, là, hey, la sortie, tu vas me comprendre, c'est vrai, la sortie, père-fils, tu m'as vu au Centre Bell l'année passée avec mon gars.
1: C'est vrai.
0: C'est super important, ces sorties-là, avec nos enfants, les amener au hockey, mais c'est aussi hyper important de les amener voir un spectacle. Puis moi, c'est ce qui m'a amené à aujourd'hui faire cette job-là. Donc, on ne sait jamais où ça peut mener.
1: Et les écoles, bravo aux écoles qui le font. Moi, je me souviens d'avoir vu au primaire Ticoc. Et puis j'ai beaucoup, beaucoup aimé. Puis c'est fascinant pour un jeune de voir les acteurs sur place puis de voir sur scène des gens que tu vois à la télé puis tout ça. Et puis plus tard au secondaire, Pierre Verville qui s'en vient chez vous, qui sera chez vous mercredi, je pense.
0: Absolument.
1: Et oui, tu t'en souviens, puis ça te permet de découvrir la culture québécoise.
0: Exact. Ouais. Moi, mon père m'avait amené voir Pierre Légaré, Daniel Lemire, Brou. Puis écoute, j'étais encore au primaire, là, tu sais. Okay. Je veux dire, je me couchais beaucoup trop tard pour aller à l'école le lendemain, mais c'était pas grave. Ça
1: faisait partie. Donc, la programmation actuelle, tu pars d'une page blanche, j'imagine.
0: On part d'une page blanche, 2 ans d'avance. Okay. Donc là, on est en train de travailler 2028 présentement. Donc, on part et puis on essaie, nous, d'en avoir pour tout le monde, dans toutes les disciplines. Donc, évidemment, l'humour est quelque chose de très, très populaire partout au Québec. Donc, on sait déjà les humoristes qui vont faire un retour, qui reviennent sur scène après des années, qui préparent un nouveau spectacle. Puis, on est en train aussi de regarder les jeunes humoristes qui poussent, qui se disent, bon, ben là, ils font des salles de 200-300, mais la prochaine tournée, c'est possiblement la bonne pour eux. Donc, on travaille comme ça, à essayer d'avoir un peu d'intuition aussi. Mm-hmm. Même chose en chansons. Donc, évidemment, on se fait informer des artistes qui vont revenir sur scène, qui sont en train de préparer un nouvel album, une nouvelle tournée. Et puis, ben, on essaie de placer les dates de façon très, très stratégique autour de ça. Puis, on essaie aussi toujours de travailler 2-3, excuse-moi l'anglicisme, long shot.
1: Okay.
0: Donc, on a des dates, des fois, qui sont inscrites au calendrier, puis on se dit, un artiste de l'international, un artiste hors Québec, ou un artiste qui, habituellement, joue des plus grosses salles que les nôtres, mais on essaye, parce qu'il va faire une tournée peut-être intime ou quoi que ce soit. Fait que donc, on essaie de placer des dates, puis essayer ça. Puis ça, c'est un beau thrill, là, parce que t'attends jusqu'à la dernière seconde de savoir ce que ça va marcher, ce que ça va pas marcher. Puis moi, des fois, l'effet de dire, oh, on a réussi une prise qu'on voit pas habituellement dans notre marché.
1: Pour faire un autre lien avec le sport et le hockey, t'es un peu le Kent Hughes du centre culturel, parce que c'est ça, tu essaies de bâtir quelque chose de beau et de... des fois ça fonctionne, des fois ça fonctionne pas, mais t'essaies d'aller chercher tel ou tel artiste, puis quand tu réussis, t'es fier, puis le temps
0: de présenter. Ben ça, tu vois, je le vois plus du côté direction générale à bâtir l'équipe. Fait que donc, avec les gens qu'on va chercher qui forment l'équipe, puis moi je peux te garantir qu'on vise pas juste le mix à chaque année avec l'équipe qu'on a, on vise la Coupe Stanley à chaque année avec l'équipe qu'on a.
1: Quelques secondes, tes coups de cœur pour la prochaine programmation.
0: Ben, écoute, pour faire une sortie, là, justement, là, avec vos enfants ou quoi que ce soit, avec des amis, là, on se lâche pas. Pièce de théâtre avec Hubert Proulx, qui vient avec son fils dans cette pièce-là. C'est drôle, c'est dramatique, c'est dépouillé complètement. Là. Ils sont juste les deux à s'entretenir, mais il y a tellement de complicité qui passe à travers ça. C'est le 8 octobre. Sinon, écoute, il y a les monuments, là, tu sais, je veux dire, on va avoir Michel Rivard qui vient avec pour une deuxième fois, un spectacle qui mêle théâtre et musique.
1: Okay.
0: Puis c'est toujours très, très, très habile. On a Vincent Vallière qui s'en vient, Christian-Marc Gendron. Christian-Marc Gendron et Sylvain Cossette font comme leur best-of des dernières années. Fait que c'est

0: deux solides spectacles. Dominique Fils-Aimé, moi honnêtement, ça c'est un coup de cœur extraordinaire. Et elle a un succès partout à l'international. Je trouve qu'elle est un peu méconnue des fois, un peu ici. Et c'est des rythmes jazzy, rythmes du monde. C'est vraiment fait. Elle a une voix magnifique et un charisme sur scène qui est extraordinaire. Et Jean-Michel Blais, qui a Mirador, est sorti son tout nouvel album vendredi dernier. Moi, j'ai écouté ça en boucle en fin de semaine en préparant le souper. C'est magnifique. Puis cette fois-ci, donc c'est pas que piano solo, il va être avec des cordes et un chœur sur scène parce que l'album est d'une richesse avec ses voix-là, etc. Donc, Jean-Michel Blais, on a vraiment hâte de voir.
1: Merci beaucoup, mon cher, et bravo pour ton bon travail.
0: Merci.
1: Salut.
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1: On poursuit. On est toujours avec les gens du Centre culturel des Jardins. Marie-Josée Demers est là. Gino Latendresse est là. Jean-Sébastien Martin est là. Et on va parler de cette nouvelle salle, le cabaret qui s'en vient à Joliette. Ça, c'est un beau projet aussi, hein?
0: C'est extraordinaire, en fait. Ça va prendre place au centre-ville, donc l'ancien cinéma, pour ceux qui sont à Joliette depuis longtemps. On a les plans qui sont pratiquement finales de ça. Belle salle de 300 places, avec une magnifique architecture, qui va avoir une grosse fonction, oui, culturelle. On va y trouver à peu près 80 à 100 représentations par année qui vont être là. Mais aussi une grosse vocation communautaire. Donc, la salle va être vraiment ouverte à la communauté pour toutes sortes de rendez-vous, toutes sortes de rencontres.
1: C'est important pour vous de vous impliquer. Autant la communauté s'implique en achetant une carte de membre puis en participant à Triptyque puis tout ça, autant c'est important pour vous de redonner à la communauté. Hein?
9: Ben oui, de toute façon, dans le modèle du Centre culturel des Jardins puis dans l'ADN des employés du Centre culturel, on fait ça pour ça. On a envie de rendre la culture accessible, on a envie que les gens puissent avoir accès à de la culture, découvrir des trucs. Et cette salle-là, c'est l'outil par excellence. C'est-à-dire que une salle de 300, on le sait que les organismes, des fois, en ont besoin, que ce soit pour des réunions, que ce soit pour des levées de fonds, peu importe. Donc, c'est vraiment l'outil par excellence pour nous, pour dire, on va pouvoir travailler avec la communauté puis les organismes du coin.
1: Et pour le volet... Pardon, Marie, tu me disais?
10: Non, j'allais dire, le nom qu'on a choisi, c'est le cabaret La Fresque. Oui. Parce que au centre-ville, vous avez cette magnifique fresque là, qui est là. Alors vraiment, on la garde intacte, puis on va être vraiment situé voisin de cette fresque-là.
1: Et ça donne la chance, l'opportunité d'accueillir des artistes dans une salle différente, dans une ambiance différente aussi. Hein?
0: Ben oui, puis d'aller chercher tout ce qui est dans l'émergence présentement. Oui. Des artistes, là, on doit également, qu'on va pouvoir accueillir à cet endroit-là. Donc, puis pour le public, comme tu l'as dit, hein, il y a une règle d'or, on parlait de direction artistique tantôt, c'est de trouver le bon spectacle au bon moment, dans le bon lieu.
1: Effectivement. Et déjà, il y a chez vous aussi, il y a toujours la possibilité aussi d'avoir la formule cabaret, hein, je pense.
0: Il y a toujours la possibilité, mais on va garder là au Centre culturel des Jardins, dans la grande salle, on ne fera plus tellement le cabaret. On va faire le parterre debout, donc à 1000 places, comme on fait présentement en fin de semaine avec Fouki et Jeff Posé. C'est debout. Mais la formule avec les tables, on les déménage et on les amène à la fresque. Parce que là, on va avoir cette formule-là. Donc à la fresque, on va être, en disposition un peu table bistrot, mais on va pouvoir également être en disposition place debout.
1: On a présentement aussi le hall, ou vous l'appelez
0: l'espace foyer.
1: Ça aussi, c'est génial, parce que pour les petits 5 à 7, des petits événements,
0: L'enjeu qu'on rencontrait, en fait, c'est que le Centre culturel des Jardins, il est présentement occupé à 300 quelques jours par année. Ouais. Donc, quelqu'un qui m'appelait et qui me disait « J'aimerais ça avoir un vendredi », je disais « Parfait, es-tu libre en 2029? »
1: Non, c'est ça. Ouais. Ouais, je comprends. Je comprends. Parfait. OK. Plus les collaborations avec les différentes salles de la région, on en parlait, Marie-Josée.
10: Et si les gens, les entreprises... Je m'excuse, Sylvain, je réponds.
1: Non,
10: si les entreprises ou même les gens souhaitent participer activement à ce beau projet-là, il est possible de le faire avec l'ami Gino qui d'ailleurs travaille fort en ce moment à rassembler les sous.
9: Oui, parce que c'est une campagne en fait, ça se fait, c'est quand même unique en culture. On le fait seulement avec une levée de fonds, donc une campagne majeure. Jusqu'à maintenant, là, le projet, c'est un projet de 13 millions au total.
1: Okay.
9: Mais la construction, c'est 10 millions. On se garde deux fonds distincts de 1,5 millions. Donc, au total, c'est 13 millions. Et là, à ce jour, on peut déjà parler d'un succès puisqu'on est rendu à un peu plus de 10 millions d'engagement de la communauté.
0: Gino souligne, en fait, de le faire sans les appuis des gouvernements provinciaux et fédéraux, c'est un cas unique. Ça s'est pas vu là en fait. Okay. Donc qu'une communauté se dote d'une infrastructure comme celle-là. Puis on a la collaboration de la ville de Joliette également dans le fond qui donne le terrain et puis qui va être le locataire de ce lieu-là pour les 20 prochaines années pour s'assurer de donner un accès aussi à la communauté. Donc ça va aussi servir un peu de salle communautaire pour la ville de Joliette. Donc on fait vraiment d'une pierre deux coups puis on vient s'assurer que cet espace-là qu'on se dote ensemble va être utilisé au maximum.
1: Oui, et ça va être trippant, là. Tu parlais d'un lieu, on est au centre-ville, la place Bourget. Tu sors du spectacle, t'es en plein dans le centre-ville de Joliette, tu peux aller manger, prendre un verre.
0: Les restos, les bars, puis pour ceux qui sortent un peu, là, imaginez-vous un peu un petit club soda. Donc, c'est-à-dire balcon en fer à cheval en haut, sur quelques paliers. Pour ceux qui même voyagent à Petite-Vallée, la nouvelle salle à Petite-Vallée, on est très inspirés de ça.
1: Marie-Josée Demers, Gino Latendresse, Jean-Sébastien Martin, merci beaucoup pour cette super coanimation.
10: Merci de l'accueil, Sylvain.
0: Pour plus de détails
10: sur tout ce qu'on fait, spectaclejoliette.com, c'est l'endroit où aller fouiner.
1: C'est à mon tour d'aller chez vous mercredi soir. J'y serai. Moi, je manque pas ça. Je suis là chaque année et tous les médias y seront. Donc, vous allez entendre parler beaucoup des artistes qui s'en viennent au Centre culturel dans les prochains jours. Et puis, on continue de recevoir, évidemment, avec Juliane pour chaque semaine dans le retour à la maison pour nous rappeler ce qui s'en vient chez vous dans cette très, très belle salle qui célèbre son 100e anniversaire. C'est quelque chose. Merci.
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3: Ouais, ben c'est toute la semaine, on va faire ça. On va vous présenter les candidats de la circonscription de Joliette. Et puis, on commence ce matin avec le candidat du Parti conservateur du Québec pour Joliette, Rémi Lafrenière. Salut, Rémi.
4: Bonjour, ça va bien? Merci de me recevoir.
3: Toi, on va la faire au-dessus parce qu'on se connaît.
4: Okay? Oui, c'est excellent. C'est comme ça marche.
3: Tu l'as déjà fait. Puis, on veut connaître l'homme derrière le politicien. Tu as fait des entrevues déjà ici parce qu'on te connaît maintenant comme politicien, mais on t'a connu aussi comme cycliste. Tu fais toujours du vélo?
4: Oui, mais j'en fais beaucoup moins que j'en faisais. C'est certain que du vélo, ça a été, mais c'est encore une grande passion. Actuellement, il y avait on vient de terminer les championnats dans le coin de Montréal. Mais du vélo, j'ai commencé quand j'étais camelot. Après ça, j'ai monté pour le travail. J'en ai fait beaucoup. J'ai traversé plusieurs fois le Canada, les États-Unis, l'Europe.
3: C'est là qu'on avait fait les entrevues ensemble. C'est
4: exactement.
3: Ça?
4: Puis je faisais régulièrement des entrevues ici avec Benoît Simard, un ancien chroniqueur.
3: Ouais.
4: Puis j'avais fait mon tour le plus marquant. Ça avait été le tour des Amériques. Qui consistait de Joliette, de Chippa, à monter au nord de l'Alaska, la route la plus au nord des Amériques, ensuite à l'ouest de l'Alaska, la route la plus à l'ouest, descendu complètement au sud de l'Argentine, puis la route la plus au sud, à l'est du Brésil, je suis remonté, puis au final de l'année, ça a fait les 23 pays, les quatre routes extrêmes, la plus haute, la plus basse, et 69 312 km en un an en vélo.
3: Wow! Au niveau professionnel, ton parcours, ça ressemble à quoi?
4: Ben moi, je suis plombier. J'ai fait mon école secondaire à bateau. Ensuite de ça, la formation professionnelle à Daniel Johnson, Pointe-Rotrembe. J'ai continué à travailler. Puis ça fait presque 25 ans que je suis plombier.
3: Ouais, okay.
4: Mon père était entrepreneur, plomberie Jean Lafrenière. Puis j'ai aussi enseigné la plomberie dans un centre de formation professionnelle. Fait que ça, j'ai vraiment eu j'ai adoré cette chance-là.
3: Et qu'est-ce qui amène Rémi Lafrenière en politique?
4: J'ai toujours voulu faire ça.
3: Ah oui?
4: Justement, comme j'ai dit, j'étais camelot. Puis avant de partir, je faisais mes affaires. Papa écoutait beaucoup les nouvelles.
3: Okay.
4: J'ai toujours aimé ça, voir puis les gens, comment le système fonctionnait. Puis j'ai toujours voulu m'impliquer, avoir la main à la pâte. J'étais un gars vraiment je suis un gars de terrain. Dans mon timeline de vie, excusez-moi l'expression, j'avais toujours ciblé 40-42 ans. Parce que j'avais différents projets à réaliser, puis mes filles, ben là, faut qu'ils soient un petit peu plus vieilles, avoir un couple stable, parce que ma blonde, disons, je suis pas souvent à la maison, fait que on peut pas partir avec un couple fragile. Donc mes filles ont 9 ans, 11 ans, ils se gardent tout seuls. Puis fait que là, je suis vraiment content de pouvoir affronter tout ça.
3: Pourquoi en politique et pourquoi avec Éric Duhaime et le Parti conservateur?
4: J'ai toujours été conservateur avant même qu'il y ait un Parti conservateur au Québec. Je trouve que c'est un beau parti. C'est un parti qui est humain. C'est un parti qui prend de l'entraide, qui prend le bénévolat, qui prend les mesures beaucoup individuelles. Mais tu sais, on travaille ensemble, on gagne. C'est pas on est un parti autonomiste, un parti qui prend la liberté individuelle. Puis quand les gens sont heureux, quand les gens réussissent, s'entraident, mais c'est là que l'épanouissement est au maximum. Puis qu'est-ce qui est le plus beau, ben c'est de voir des gens heureux, c'est de voir de se promener, de voir des aînés. Ils sont bien traités, les jeunes, qui sont super heureux. Puis, tu sais, quand je vois dimanche matin, il y avait un article dans Radio-Canada qui avait 40 % des 16 à 24 ans qui étaient sous des antidépresseurs. C'est quelque chose qui m'affecte énormément. Puis je dis, crème, je suis vraiment à ma place parce que moi, tu sais, je veux participer à l'émergence des jeunes. Puis, tu sais, il faut commencer la vie du bon pied, tu sais, ça me touche bien gros.
3: Parti conservateur est en hausse ce matin dans les différents sondages. Éric Duhaime qui a mené une bonne campagne.
4: Ouais.
3: On est fiers de la campagne menée par le chef?
4: Ah, c'est clair, Non, tu sais, Éric, quand il a son temps de parole, tu sais, c'est quelqu'un qui s'exprime bien, il a des bonnes idées. Puis, souvent, c'est lui qui apporte les sujets, on va dire qu'il lance la balle à l'eau, puis là, les gens, les autres partis regarde comment est-ce que les gens vont réagir. Éric, c'est un gars du peuple. Fait que ses idées, la majorité du temps, ont un gros bon sens. Fait que c'est pas pour rien que de plus en plus, les partis, ils viennent se coller à nous, viennent prendre des idées. Puis, tu sais, nous, c'est notre menu. Chaque parti a des bonnes idées. Nous, c'est ce qu'on propose. Puis on est content que les gens commencent à prendre de nos idées aussi.
3: OK, parlons-en donc des engagements et puis des... Moi, si j'habite la circonscription de Joliette, je suis indécis. Pourquoi je devrais voter pour Rémi Lafrenière et le Parti conservateur du Québec?
4: Ah, c'est clair que c'est justement pour les familles, pour les jeunes, pour en avoir plus dans notre poche, avoir la liberté. Parce que, tu sais, actuellement, tu sais, le gouvernement faudrait, tu sais, on veut qu'il exploite autre chose que les contribuables. On veut une province qui est prospère. Nous, dans tous les domaines, on veut niveler par le haut. On veut pas voir c'est qui est derrière nous. On est la province qui est la plus taxée en Amérique du Nord. Peu importe les tableaux, des fois, on est le milieu. Mais tu sais, c'est toujours ceux qui sont derrière, peu importe les tableaux, c'est les provinces de l'Atlantique. Mais nous, dans le fond, on veut être les meilleurs. On veut avoir une bonne capacité financière. On veut avoir une bonne autonomie. Puis dans Joliette, moi, je sais, je suis un candidat que... Je suis pas quelqu'un qui se fait marcher ses pieds. Tu sais, j'étais un gars d'ambition, j'étais un gars de défi. Fait que, tu sais, j'ai vraiment hâte de prendre les défis de Joliette, prendre les positions de Joliette, prendre les idées, puis travailler pour ma circonscription avant d'envoyer, puis aller à l'Assemblée nationale avec ça. Ça, c'est certain que j'ai un candidat qui a de la fougue puis de l'ambition.
3: Rémi Lafrenière, il reste une semaine. Bonne fin de campagne. Une semaine avant le vote. Bonne fin de campagne.
4: Ben oui,
3: bonne chance.
4: Merci beaucoup, puis prenez le temps d'aller voter. Merci.
3: Bye. Bonne journée.
4: Merci.
3: Dans les prochaines minutes, le meilleur de la musique avec Chuck. Nous, et vous manquez pas le show du midi, Lara Gonzalez, maintenant qu'on connaît la composition de l'édition 2026-2027 du Canadien. Nous, on est là demain entre 6 et 9. Vous arrivez quand ça vous tente. Bonne journée. Salut!
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3: Oh! Bon lundi, bon début de semaine, mon nom c'est Chuck, je m'installe pour les prochaines heures avec le meilleur de la musique au travail. On a pour commencer dans les prochaines minutes un band qui vient nous voir à Montréal, dans une petite salle, la Toscadura. C'est vendredi et leur musique, elle sonne comme un vendredi justement. Même si on est lundi, ça va nous mettre le sourire, c'est Almost Monday, No More Regrets. Et le mois d'octobre qui approche cette semaine, When I Come Around, ça c'est le mois d'octobre qui pourrait nous dire ça. C'est Green Day sur le meilleur de la musique en haut.

Gare Forêt, appel manqué, chose qui m'arrive de temps en temps, étant donné que je fais beaucoup de radio, ma sonnerie est pas mal tout le temps sur le silencieux. Et ça se peut que je manque des appels de temps en temps. J'aurais l'air fou que mon téléphone sonne en onde. On a dans les prochaines minutes Québec, Redneck Bluegrass Project. Et en ce début de semaine, on se rappelle que la vie est belle. Profitons-en. You too. Beautiful day sur le meilleur, la musique à haut.

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1: Oh. Cette semaine, c'est la semaine de la bonne conduite. Et je me suis tout de suite dit, bon, c'est quoi avoir une bonne conduite? Ne pas sacrer, avoir une bonne hygiène. Puis là, je me suis aperçu que c'était pas ça pantoute. On parle de la conduite automobile. Est-ce que les Québécois sont vraiment prudents au volant? On dit qu'en hiver, 86% des conducteurs québécois vivent du stress. 76% vivent de la distraction sur la route avec les fameux cellulaires, évidemment. Seulement 48% disent toujours augmenter leur distance avec leur véhicule et celui de devant. Et à peine 39% affirment toujours réduire leur vitesse lorsque les conditions hivernales l'exigent. Ça va arriver plus vite qu'on le pense avec l'action de grâce, exemple, qui est comme dans deux semaines. Et dans certaines régions du Québec aussi, l'hiver y arrive pas mal plus rapidement que dans d'autres endroits. Donc, soyez prudents sur la route. C'est la semaine pour se le rappeler. Last Kiss s'en vient. C'est Pearl Jam dans deux petites minutes en haut.

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À venir sur le meilleur de la musique au travail, Simple Plan pour Summer Paradise. Ça va nous réchauffer un peu ça ce lundi matin. Et la grosse collaboration de Good Charlotte avec Yellow Card, Bedroom Posters, ça s'en vient. Le temps d'aller faire un petit tour sur la rue principale avec les colocs sur le meilleur de la musique à haut. Dans

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1: Oh. Depuis quelques jours, Facebook me fait toutes sortes de suggestions concernant Muse. La Muse va me trouver des fleurs pas loin de chez nous. Demande à Muse pour des costumes d'Halloween. Demande à Muse pour un party d'Halloween. Là, je suis comme, mais pourquoi Muse? Ils font de la bonne musique, mais pourquoi ils m'aideraient là-dedans? Puis là, j'ai réalisé que c'était le nom de leur nouvelle intelligence artificielle. Je me suis fait pogner, je me trouvais niaiseux. Mais Muse, tu vois, c'est ma priorité, c'est le band de musique. Et ils s'en viennent dans les prochaines minutes avec Starlight. Et Self-Aware, juste avant Tamper City Out.
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11: Bon avant-midi, ici Jessica Potsou. Les candidats de différentes circonscriptions ont débattu au cours des derniers jours à l'occasion de divers débats organisés dans la région. Le cégep de Lanaudière a ainsi accueilli les candidats de Joliette et ceux de Terrebonne lors de deux événements présentés dans ces établissements. Les candidats de la circonscription de Rousseau ont pour leur part été invités à débattre devant les membres de la Chambre de commerce et d'industrie de la MRC de Montcalm. De son côté, la Chambre de commerce et d'industrie Les Moulins a reçu les candidats libéraux et péquistes pour les circonscriptions de Terrebonne, Masson et les plaines lors de son événement La parole aux candidats. Pour terminer, le Royal Chevrolet de Repentigny a remporté le championnat de la Ligue de baseball junior élite du Québec. Après une défaite serrée samedi du côté de Repentigny, la troupe lanaudoise a finalement gagné le match ultime par la marque de 6-2 hier. Voilà, ça complète. 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

Bobby Sonnette et la machine à scorer, ça s'en vient le temps d'entendre une tune qui a été un gros succès en Europe avant d'être un succès en Amérique du Nord. Avec la Sound Dance, évidemment que les Européens ont vraiment apprécié et c'est devenu un hit en 2000 par la suite avec les Music Plus MTV de ce monde avec un vidéoclip qui a été marquant de Bad Dutch, Blood on Gang sur le meilleur de la musique house.

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1: Hier, c'était les MTV Video Music Awards et des fois, il y a des prestations qui ont été scandaleuses dans l'histoire du gala. Il y avait tout le temps quelque chose, une prestation de Britney Spears ou même, on se souvient, en 2013, la prestation de Miley Cyrus avec Robin Thicke. Ou je pense aussi à une prestation, j'ai vu un TikTok passer il y a pas longtemps là, de Blink-182, mise en scène pour All the Small Things qui aurait peut-être... Non, je pense, ça aurait vraiment pas passé en 2026. Et Summer est en nomination, lui qui a eu une belle soirée, malgré que c'est une soirée qui a été dominée par Taylor Swift, faut le dire. Il s'en vient, Summer, dans les prochaines minutes avec Back to Friends.
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On vient d'entendre Weezer, ils ont donné tout un show en fin de semaine. Ils célèbrent leur 20e album en carrière, The Gold Album. Ils ont même fait des belles références au Québec en changeant des paroles de chansons. Vraiment une soirée magique pour le show de Weezer en fin de semaine. On a maintenant 33 tours, deux frères sur le meilleur de la musique à haut.

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1: 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L'engouement autour des films de super-héros, c'est toujours bien impressionnant, spectaculaire les chiffres, les gens se présentent en salle et on a un autre exemple en fin de semaine avec Avengers Endgame. Ça a dominé le box-office nord-américain. Là, tu vas me dire, mais là, c'est sorti il y a une couple d'années, mais on a ajouté 4 scènes. Une nouvelle version, les gens se sont rués dans les cinémas pour aller voir ces scènes liées à Avengers Doomsday. Ça a rapporté beaucoup de millions de dollars et ça a détrôné Resident Evil, évidemment, au box-office nord-américain. R.E.M. s'en vient sur le meilleur de la musique à haut.
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6: Bon avant-midi, ici Jessica Potsou. Les candidats de différentes circonscriptions ont débattu au cours des derniers jours à l'occasion de divers débats organisés dans la région. Le cégep de Lanaudière a ainsi accueilli les candidats de Joliette et ceux de Terrebonne lors de 2 événements présentés dans ces établissements. Les candidats de la circonscription de Rousseau ont pour leur part été invités à débattre devant les membres de la Chambre de commerce et d'industrie de la MRC de Montcalm. De son côté, la Chambre de commerce et d'industrie Les Moulins a reçu les candidats libéraux et péquistes pour les circonscriptions de Terrebonne, Masson et Les Plaines lors de son événement La parole aux candidats. Pour terminer, le Royal Chevrolet de Repentigny a remporté le championnat de la Ligue de baseball junior élite du Québec. Après une défaite serrée samedi du côté de Repentigny, la troupe lanaudoise a finalement gagné le match ultime par la marque de 6-2 hier. Voilà, ça complète. 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
1: À lire sur monjoliette.com, on parle des fermetures de nuit qui sont à prévoir jusqu'au 1er octobre dans le coin de Terrebonne en raison de travaux de réfection du drainage et d'asphaltage sur la route 640. Tout d'abord, la bretelle menant du boulevard Marcel-Therrien à l'autoroute 640 va être fermée en direction Est les 29 et 30 septembre ainsi que le 2 octobre. Cette entrave aura lieu chaque fois entre 21h et 5h le lendemain matin. Tous les détails sont là parce qu'il y a beaucoup de contenu, beaucoup d'informations pour ne rien manquer. Monjoliette.com. On a maintenant la musique Evanescence et Going Under Out.

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1: Paul Larac et Gonzalez qui s'en viennent sur l'heure du lunch. Peu importe qu'est-ce que t'as amené comme lunch ou ce que tu vas manger pour dîner, ça goûte encore meilleur avec les boys de Larac Gonzalez. Et tu peux consulter aussi notre nouveau site web Arsenal Sport. Ça, c'est vraiment complet. Il y a de tout là-dessus. Tu vas avoir toutes les informations concernant le prochain match du Canadien qui est le premier de saison régulière contre Toronto. Un match qui est évidemment très attendu. Enfin, ça commence pour de vrai et on va avoir bien des choses à jaser avec Larac et Gonzalez dans les prochaines minutes. En musique, Oasis s'en vient haut.
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Robert Benman, Mumford and Sons. Ça s'en vient dans les prochaines minutes. Ça va nous amener à la Ricky Gonzalez. Ils sont dans un nouveau studio super trendy en plus. De toute beauté, le nouveau studio. Manquez pas ça, la Ricky Gonzalez. Ça s'en vient. Mon nom est Chuck. Je te souhaite un très beau lundi. Goodbye.

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12: Bonjour, ici Jessica Potsou et voici vos nouvelles. À une semaine du jour du scrutin, les chefs des principaux partis continuent leur tournée du Québec afin de courtiser les électeurs. La co-porte-parole de Québec solidaire, Ruba Gaza, sera de passage à Joliette afin d'assister à la vigile organisée ce soir à la mémoire de Joyce et Échaquan. Le vote par anticipation se poursuit aujourd'hui pour une deuxième journée. Les bureaux seront donc ouverts jusqu'à 20 heures. Notons qu'il y a beaucoup moins de bureaux ouverts pendant le vote par anticipation que lors de la journée principale du scrutin, de sorte que des files d'attente peuvent parfois se former. Pour terminer, Culture Lanaudière a dévoilé les finalistes de la 35e édition des Grands Prix des Jardins de la Culture de Lanaudière. Trois finalistes ont ainsi été sélectionnés dans chacune des 8 catégories. Les gagnants seront annoncés le 12 novembre prochain à la Chasse-Galerie à la Valtrie. Voilà, ça complète. Pour plus de nouvelles, consultez monjoliette.com.
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6: Bon lundi 28 septembre et bienvenue dans Larac Gonzalez en cette première à Saint-Lambert de notre émission. Les boys! Ça fait weird en temps, mais ça fait 13 ans qu'on fait de la radio ensemble, 14 ans là, qu'on est ensemble. Puis là, c'est une première fois où on se retrouve dans un studio différent de celui de la rue Laurier. Mais je suis content de vous voir.
7: Ce sont de très beaux studios.
6: C'est magnifique. Ouais. C'est magnifique, mais c'est un peu inhabituel.
8: Ce qui est encore plus hot, c'est quoi? C'est le trafic! 10 minutes pour venir ici avec. 10 minutes, c'était écœurant, je capote.
7: C'est vraiment génial pour toi.
8: Les gars, ça fait 14 ans que je prends le pont.
7: Ouais, ouais.
8: Ça fait 14 ans que je chiale par rapport au trafic.
7: Ben ouais,
8: rapport à tout.
6: Là, c'est nous autres qui allons chialer.
8: Ouais.
6: Pas tant.
8: Chialer comme vous voulez.
6: Non, pas tant.
8: Attends cet hiver, tu vas voir. Attends l'hiver.
6: Tu sais, un chum rassurant, là, c'est ça. Attends cet hiver, mon Ben.
8: Non, mais je vous dis ça pour partir plus tôt, c'est tout.
7: Ben oui.
8: Mais lui, au moins, il est collé sur le pont Jacques-Cartier.
7: Collé.
8: C'est moins pire.
7: Je suis à côté du pont. Ça m'a pris 4 minutes de plus que sur Laurier ce matin.
6: 4 minutes?
7: 4 minutes seulement.
6: Wow.
7: Parce qu'une fois sur le pont, là, c'est à côté, là. Tu sors, là, t'as chereau, là, des zoniers.
8: Lui est connecté au pont.
6: Même là, on est à l'encontre du trafic pareil. Là.
7: Exact.
6: Pour, tu sais, venant de Montréal pour aller vers la Rive-Sud, c'est le contraire. Là. Fait qu'on verra, mais ça, c'est-tu du bois, ça, ou c'est de la mélamine?
8: Non, la table, elle va toffer pour le blitz, je pense.
6: Elle est solide, là.
7: Oui.
8: Non, je peux faire
6: du bois. Non,
7: ben, écoute, moi, je suis pas convaincu que tu peux
6: varger dessus. On a signé un papier à notre entrée, là. Il y avait des clauses au bas du contrat.
7: Garder l'équipement.
6: Dans le petit caractère, c'était marqué de pas frapper sur le truc.
8: Puis ce qui est hot aussi, les gars, c'est sur la rue Victoria...
6: C'est
8: pour manger. Si on fait le rendez-vous, il y a plein de places.
7: Ouais, c'est vraiment cool. C'est un beau
6: point. Des restos, des petits cafés.
8: On est moins limité ici par rapport à ce que tu veux retrouver.
6: Ouais. Ben non, attends, Laurier, on était bien servi pareil.
8: Ouais, mais Gonzo, attends.
6: T'as
8: pas fait le tour sur Victoria encore.
6: Ah, je sais pas qu'on n'est pas bien servi ici, mais je veux dire, c'est.
8: Mais c'est un autre niveau, Big.
6: Arrête, tu prêches pour ta paroisse.
8: Non, mais c'est bien, j'aime ça. C'est pas grave.
6: Non, mais je parle, honnêtement, on s'entend, les boys, là, ça fait deux semaines qu'on parle des rings de poussière, là, ici. 5 étoiles. Là.
7: Oui, tout à fait.
6: 5 étoiles.
7: 5 étoiles.
6: Comme notre site web également, allez vous faire un tour, là. Vous allez faire un tour sur arsenalsport.ca pour voir... Tous les podcasts sont là-dessus. Le gros pool est dessus également. Les actualités, les segments. Vous pouvez nous regarder en direct sur le YouTube. Le lien là-dessus, là, c'est audio, vidéo.
8: Le YouTube est de retour. Salutations à tout le peuple qui est revenu sur YouTube.
7: On est là.
8: Je sais qu'on vous a manqué jeudi, vendredi. Vous saviez, c'était pour le déménagement. Mais là, de vous voir aujourd'hui, on a eu des shows de fou qu'on n'a pas pu avoir votre réaction. Mais Gonzo, je veux dire, là, avec les gens qui sont là, avec le hockey qui commence, le timing et tout... Bravo à notre équipe technique d'Internet et tout, Gonzo, Jimmy et sa gang, parce qu'ils n'ont pas dormi de la nuit.
7: Non, c'est ça.
8: Pour s'assurer qu'on soit en onde sur YouTube, c'est des machines, ces gars-là. C'est des machines. Vous vous souvenez, avec BPM, Ben, on avait Claude qui faisait les trois stations.
7: Oui,
8: gars retraité de 80 ans qui se promenait partout. Là, t'en as trois à temps plein ici. On s'occupe de tout, fait que c'est parfait.
7: Les gars, Larac Gonzalez aujourd'hui sera dédié à la mémoire de certaines personnes qui nous ont quittés en fin de semaine et la semaine dernière, un fidèle auditeur de Larac Gonzalez qui nous écoutait, qui était en pamoison devant le show. Anto, 26 ans, c'est son chum qui m'a écrit. C'est un accident de travail qui est survenu la semaine dernière. 26 ans, c'est un amateur de sport, un amateur de BPM Sport, Larac Gonzalez. Alors, Anto, cette émission est pour toi. Et un autre auditeur m'a écrit également qu'il a perdu un ami dans la tragédie en hélicoptère là, fin de semaine, qui est un auditeur fidèle aussi de Larac Gonzalez de BPM Sport. Alors, pour ceux qui ont perdu la vie dans cette tragédie, également, l'émission est pour vous. Voilà.
8: Man, condoléances à tous les gens qui sont affectés.
7: C'est incroyable.
8: Un hélicoptère.
6: Ouais, j'ai vu passer la...
7: Ça, c'est...
8: Tu sais, Gonzo... Tu sais, Bissonnette, là, qui est mort aussi en hélicoptère, c'est fou parce que j'ai eu beaucoup d'occasions cet été de faire, d'aller travailler en hélicoptère à des endroits, puis je peux pas. J'ai trop peur depuis. Tu sais, t'as Bissonnette, t'as Kobe, t'as... Ça arrive, tu sais, des décès en hélicoptère, c'est pas...
6: Je suis pas un grand fan non plus, moi.
7: Cette histoire-là, c'est une catastrophe. C'est une jeune femme, mère, qui a offert à sa maman... un petit tour d'hélicoptère. Le chum de cette jeune femme-là était dans l'hélicoptère.
6: L'enfant aussi.
7: Et son frère.
6: Son frère, OK.
7: Alors la pilote, bien sûr, qui est décédée, et c'est elle a perdu une grande partie de sa vie, bien sûr. Ça, c'est une tragédie. C'est un auditeur qui nous écoute, qui voulait qu'on salue ces gens-là, qu'on offre Larac Gonzalez à leur mémoire. Et Anto, qui travaillait et qui malheureusement est décédé, accident de travail, et qui est un fidèle aussi auditeur. Alors, on a perdu des amis. L'émission est pour vous aujourd'hui.
6: Ouais. C'est pas facile, hein? C'est pas facile. Il y a beaucoup de réactions, beaucoup d'amour également qui est envoyé sur les différentes plateformes, entre autres sur le chat. C'est bien de pouvoir vous retrouver. De pouvoir vous retrouver aujourd'hui. Il y en a plusieurs qui sont un peu déstabilisés, là, des nouveaux plans.
7: À commencer par nous.
6: Des nouveaux plans. C'est normal, tu sais. L'être humain est réfractaire au changement, là. C'est une habitude qu'on devra prendre, là. Oui, il y a des gens qui se soucient, qui me disent, hey, ça va te prendre un jack pour ton laptop pour travailler plus haut. Oui, effectivement, en temps et lieu, on aura. On est arrivé, juste pour vous donner une idée, là, on est arrivé 3 minutes avant, là. Donc, on s'est installé, on a plugué le casque, puis on est parti.
8: Puis pour les gens qui demandent l'application mobile, elle devient fonctionner. Dans combien de temps à peu près, Jacob?
0: Une ou deux semaines.
8: Ok, reste. On va dire une semaine. Vu que nos gars dans l'Internet, c'est des machines. Dans une semaine, l'application mobile va marcher. Mais en attendant, n'oubliez pas, YouTube fonctionne. Fait que vous pouvez utiliser YouTube au moins pour écouter le show ou regarder le show en attendant.
6: Puis, puis regarde, on voit même le bout de la tête de Jacob sur le YouTube. Quand il se lève
8: on voit.
6: Parce que là, maintenant, quand on dit, hey, les boys du web, on n'a plus à frapper dans la fenêtre.
7: Mais pour l'instant.
6: Ah non, il y a quelqu'un avec nous autres en studio. C'est lui, Jacob.
7: Éventuellement, je pense qu'ils sont déplacés ailleurs. Là.
6: Non. Ben, les deux. Juste un ici, un là-bas. Exact.
7: OK, un ici puis un là-bas. Okay.
6: Il y en a tout le temps un avec nous autres maintenant.
7: En studio tout le temps.
6: Il est pogné ici en tout temps.
7: Très cool.
6: Ça va être fou quand même.
8: On les aime, fait que c'est parfait.
7: Plus besoin de cogner dans la vitre, c'est parfait.
6: Exact, tu vois. Il y a beaucoup de gens qui nous posent la question également sur R2D2. Vous aurez peut-être des nouvelles là-dessus très bientôt. Là. cette vidéo-là fait le tour,
7: Moi, je l'avais pas vue, la vidéo, parce que j'étais en onde. Ouais. vous savez comment je suis un gros nounours?
6: C'est ça l'affaire aussi.
8: T'as-tu des langues?
7: J'ai eu les yeux dans l'eau.
6: Ah, pour vrai? Je savais.
7: Puis toi, tu joues tellement bien, man, tu joues drama au bout.
6: Non, mais je le joue pas tant que ça.
7: OK. Fidèle à ses habitudes, genre, je vais être le grand sourire.
8: Parce que moi, j'étais crampé. J'étais prêt d'être sérieux comme lui parce qu'il me faisait rire comment il prenait ça au sérieux. J'étais là, il va éclater de rire à un moment donné.
6: Non.
8: Mais il riait pas. Puis là, je l'écoutais Gonzo, puis j'étais là, ben, c'est ça, il va jamais t'en faire tout le long. Puis il a joué le rôle tout le long.
6: Ah, j'ai gardé mon rôle.
8: C'est pour ça que ça me faisait rire.
7: Mais toi, t'as eu une émotion au moment où de l'entrer dans le corbillard. Là. Quand vous l'avez monté pour l'entrer dans le corbillard, j'ai senti une émotion te traverser le corps.
8: Ouais. Je te mentirais, je te dirais que oui, là.
6: Hey, c'est lui qui a fermé le coffre, quand même, hein?
8: Ah, mais Ben.
7: Mais toi, t'étais dedans,
8: ben,
7: solide.
8: Non, mais Ben, l'affaire là-dedans, c'est. Tu sais, j'ai pas une grosse émotion parce que c'est pas normal qu'un studio doit avoir amené une machine portative dans le consonné pour pouvoir respirer.
6: Ah, mais ça fait partie du folklore. Non, il était parti de la famille.
8: Oui, mais ce que je veux dire, c'est quand il est parti, tu sais, je veux dire, ici, on a de l'air.
6: Toi, on le sait, t'étais déjà à Saint-Lambert. Dans ta tête, tu pensais juste que j'ai pas à traverser le pont, j'ai pas à traverser le pont. On le sait, tu nous l'as dit la semaine passée. Fait que nous, je sais pas, moi, j'avais une relation particulière avec lui. Ouais, il a quand même été dans mon dos pendant un bon moment.
8: Des fois, ça me prenait 1h30 à la station. Tu sais, des fois, t'sais, quand tu dépenses 2h30, 2 heures par jour, juste sa route.
6: C'est beaucoup.
7: Ah, c'est beaucoup trop.
8: Je sympathise pour tous les gens qui habitent qui prennent la 15 là, qui restent à Saint-Sauveur. Ou
6: non, non, ceux qui sont
8: Saint-Jérôme,
6: à l'écoute, là, je veux dire, le trafic, ça accompagne le quotidien de bien des gens. Là, puis souvent, c'est la radio qui va venir les aider à faire
7: absolument
6: passer le temps. Parce que quand tu es pogné dans le trafic, que vous soyez pogné dans le trafic le matin, le midi ou le soir, on espère pouvoir agrémenter votre périple en automobile. Là,
8: exact.
6: Fait que, en tout cas, salutations à ceux qui sont pognés dans le trafic. Il y en a moins le midi. Là.
8: Ouais.
6: Il y en a moins le midi.
8: Ouais,
6: mais merci de vos nombreux partages, de vos réactions. Il y en a plusieurs qui écrivaient dans les commentaires « Quel hommage à R2D2 ». Il y en a d'autres qui disaient « Voyons donc, un air climatisé n'a jamais reçu autant d'amour ».
8: Mais ce qu'il y a, c'est qu'il y a plein de monde qui ne savait pas de quoi on parlait quand on parlait d'R2D2.
6: Ben oui.
8: Là, ils l'ont vu puis ils ont dit « Ah, c'est ça la machine qu'on parle tout le temps ».
6: Il y a quelqu'un qui a écrit un commentaire qui dit « Moi, R2D2, dans ma tête, vous l'écriviez A-I-R ». Parce que c'est un air climatisé. Tellement bon. J'étais comme jaloux. J'aurais aimé
7: très
8: penser. C'est vrai, c'est bon.
7: Très fort.
8: Mais cette machine-là nous a sauvés. Quand il faisait des 30 degrés, là, sans cette machine-là. Là.
6: Ouais. Combien tu donnerais au niveau de la température ambiante de la pièce?
7: C'est un peu... Hein, c'est...
8: Moi, je mettrais ça plus frais, par exemple.
6: Moi aussi,
8: là.
6: Un petit peu.
8: Ouais, si on peut...
6: On n'a pas de clim. Il n'y a aucune clim. Là.
8: Attends. You are 2D2.
7: On pourrait peut-être...
8: On peut l'amener?
7: Il est passé dans l'incinérateur? Il n'est pas passé dans l'incinérateur.
6: Terminé, R2D2.
7: Ah, c'est fini, hein?
6: Terminé.
7: Ah, c'est fini. Il a déjà incinéré.
6: Terminé. Mais c'est jamais ce qui peut arriver, tu sais. C'est jamais ce qui peut arriver.
7: R2D3 pourrait faire son entrée.
6: On ne sait pas. Georges, comment ça a été, Seattle?
8: Les gars, je capote.
7: Oh!
8: Je capote.
7: Tu capotes?
8: Oui, je capote. J'étais à Seattle, le match d'ouverture de mon gars, Ben. Et c'est une année importante pour lui parce que c'est son année de draft. Puis en passant, tu sais, il y a beaucoup de gens qui le savent pas, mais mon gars, c'est un Québécois. Ils sont nés à Montréal, mes jumeaux. Ils sont nés à Montréal, fait que, tu sais, c'est pour ça que ça fait comme drôle à cause que, tu sais, quand on parle souvent des Québécois, ceux qui vont être repêchés ou pas, il y en a même Raph, il avait oublié. Raph Doucet ne savait pas qu'il était Québécois. Mais son match qu'il a joué, il a scoré. Ça, c'est hot. Quand il score devant papa, il a fait une passe.
6: Papa, j'ai marqué, papa.
8: Et il s'est battu. Gordie Howe hat-trick.
6: Ah, en partant.
8: Premier match en partant.
7: Devant le père.
6: Pis, devant le paternel.
8: Son trio plus 4.
6: Ouf.
8: Fait que tu sais, les stats, Gonzo, c'est tellement important là, pour ton année de draft.
6: Ouais.
8: Tu le sais, là, ta deuxième année qui est là. Là, il est content. 2 points, 2 games, plus 4. S'est battu. Ça a super bien été. Fait que non, c'est
6: fait
8: ça.
6: Ça a été un beau voyage. Le papa est fier, le
8: même
6: papa
8: si,
6: est content.
8: Même si j'ai été pour une game, j'ai été vendredi, je suis revenu dimanche.
6: C'est pas grave, ça paraît dans ta face, t'es content.
8: Mais c'était cœur.
6: Ah oui, c'est le fun. Finir, là, c'est,
8: on était comme 15 d'Edmonton qui sont descendus. Sauf que eux autres, c'est
6: une ta fille, as-tu pu y aller aussi?
8: Non, elle avait une game aussi.
6: Ah.
8: Elle avait une game, mais tu sais, mais ma fille, elle joue beaucoup aussi.
6: Ouais, je sais.
8: Mais tu sais, c'est comme, eux autres, c'est 1h30 de vol, par exemple. Moi, c'est 5 heures de vol à Vancouver, puis 1h30 de Vancouver à Seattle, mais c'était cœur. Hein. J'étais au stade des Seahawks. J'ai vidé le magasin encore. Quand,
6: ouais.
8: Je sais pas, je vais, ben, tu sais, quand je vais là-bas.
6: Ouais, pas sûr que ça va se vendre bien, bien après la performance du week-end.
7: Aïe.
8: Ben, pour vrai, là.
7: Ben,
8: pour vrai.
7: C'est la pire semaine
6: attends,
7: de ma vie.
6: La pire année.
8: Ben, attends.
6: La pire année après 3 semaines.
8: Ben, qu'on fasse le blitz, attends que tu vois les résultats.
7: Ah non, je le sais, c'est une catastrophe.
8: C'est pour vrai, on est mauvais.
7: Non, mais mauvais. Moi, particulièrement moi.
8: Ouais, c'est... Ça a été une très mauvaise semaine.
7: Très mauvaise.
6: Ouais. On l'est tous.
8: Non, mais tout le monde, Ben.
7: Stéphane,
8: les résultats, là, j'ai dit, là, tu vas capoter.
6: Comment vous vivez ça? Mettons, fans d'NFL là, qui sont à l'écoute présentement, là, après 3 semaines, ça n'a pas de sens.
8: Check donc le Survivor.
7: Ah, ouais, 2100. J'ai... Il reste 2100 personnes.
8: Ah, je pensais que ça aurait descendu plus que ça.
7: Non. Il y a 2100 personnes. Il y avait des matchs quand même assez...
6: Ben, c'est parce qu'il y a beaucoup de gens qui ont pris les Chiefs.
7: Bon, moi, c'est, parce ça, que, c'était mon cas. Je suis encore
6: en vie. On a beaucoup parlé aussi, la semaine dernière. Suivez les Dauphins et vous réessuyerez. Mais il y en a encore qui ont mordu la poussière. Là. Je veux dire, les Seahawks contre les Commanders.
7: Que c'est ça?
8: Ben, j'ai honte, là. Mariota.
7: Vintage Mariota!
6: Contre ta défense!
8: Big, c'est
7: ta
8: ça.
7: Défense!
8: Attends, c'est même pas notre offensive. Notre offensive a été correcte. Une des meilleures offensives défensives de la Ligue contre Mariota. On va en parler tantôt. Mais Gonzo,
6: en tout cas, moi, je me pèterai pas les bretelles non plus. Là.
8: J'ai honte de cette défaite-là.
7: Hey, Baker Mayfield, Vladimir Guerrero, même combat?
8: Il a fait une quote?
7: Non, il a pas fait de quote, mais je veux dire, on parle de lui, il vient de signer un gros contrat
8: aussi.
7: Oui,
8: mais il a rien dit.
7: Il se passe plus rien, là.
8: Non.
7: Baker Mayfield.
8: Hey, parle à Evans, là. Ils ont des blessés aussi, là, mais...
6: Lui, il est blessé.
7: Les Chargers.
6: Les Chargers en ont donné pour leur argent aux Bills, puis pas à peu près.
7: Ouais, mais c'est
6: Joe Burrow qui échappe le ballon. On est là pour faire le kick. Là. McPherson est en train de se réchauffer. Pour moi, on égale ça. Les Steelers, on les a tellement démolis dans le gros blitz.
8: Ouais.
7: Ah, toi aussi, c'est
6: on les a tellement démolis dans le gros blitz. Ils marquent pas de l'année. On arrive là, bang, on donne 30.
8: Fait que là, Joe des Steelers est content.
6: Il m'a écrit.
8: Il t'a écrit,
6: ben oui, qu'il m'a écrit. Il m'a juste écrit, « Hey, les gars, je viens de tomber sur le gros blitz. On a tellement rossé les Steelers cette semaine. »
7: Reste juste moi pour sauver l'honneur du trio, finalement, ce soir. Ouais. Je parle pas de Benoît Roger, je parle de mon club.
6: Ouais, ben, si tout se poursuit, tu vas perdre contre les Bears à soir, toi.
7: Mais non, là, ça va faire. Là.
6: Case Keenum.
7: C'est Keenum, c'est pas... Ouais.
6: Non, c'est Case Keenum.
8: C'est impossible.
6: Fait que tu peux pas perdre. Là. Tu peux pas perdre.
7: Ben, en tout cas, en principe, non, mais c'est ça.
6: Non, je penserais pas.
7: Tout arrive dans la NFL cette année. Bon. Sincèrement.
6: Oui, il y a beaucoup de gens qui nous parlent des retranchements chez le Canadien de Montréal. C'est sûr qu'on va en parler, là, des joueurs retranchés. Il y a des gens qui m'envoient déjà des liens de mes manteaux et des Bengals. Je suis comme, j'en ai pas parlé encore avec Georges.
8: Non, mais Gonzo, check. Non, mais je te l'ai dit la semaine passée. Je te l'ai dit, tu vas me l'envoyer. La seule chose, Gonzo, je trouve ça très, très, très bizarre que la journée qu'on fait ce pari-là, que le line-up sort 5 minutes après. Mais je te
6: pas 5 minutes après, c'est 1h30 après que c'est sorti.
8: C'est assez vite.
6: Non. On en a parlé 1 heure plus tard.
8: Parce que c'était.
6: Genre, l'affaire, c'est... Il était pas sur la glace, comment tu voulais que je le sache?
8: Parce que Big, l'affaire, c'est que tout le Québec pensait que Ryan Backer allait jouer à côté d'Hudson par rapport à ce qu'il a dit. Tout le Québec.
6: Non, arrête! Qu'est-ce qu'on a fait jouer dans la clip du midi? On a fait jouer la clip de Martin Saint-Louis.
8: On pensait que c'était pour Jack High. On pensait que c'était envers Jack High.
6: Non, pas là... moi. Rick, quand on parle, là, au début, le pari, là, c'était supposé être les deux kids.
8: Ouais,
6: moi, je t'ai dit Jack High et Ryan Backer. Commence par Montréal.
8: Oui, mais nous autres, on pensait que c'était un. Tout le monde pensait que c'était Jack High, c'était signifié vers lui.
6: Oui, mais si tu m'avais dit dans le pari, Jack High et Ryan Backer... commence à Montréal. Parce que tu avais parlé de Jack High, tu aurais gagné ton pari.
8: Mais non, Big.
6: T'as mis l'emphase sur Ryan Backer.
8: On s'est dit, quand il a fait le message d'un des jeunes, tu sais, par rapport aux jeunes, ça veut dire qu'il y a un jeune qui descend, c'est sûr. Fait qu'il fallait décider c'est lequel. Oh, tout le monde pensait que Jack High allait descendre parce qu'il n'y a pas de place, il y a trop d'attaquants. Mais là, Demidov est blessé. Fait que là, Jack High est là.
6: Est-ce qu'il
8: va jouer le premier match? Il va avoir transaction. On va en parler tantôt. Mais de toute façon, bravo. Tu l'as gagné quand même, quelque chose de la façon. Puis je vais m'en acheter un en même temps que toi.
6: Big, je t'aurais jamais fait ça.
8: Mais non, mais si
6: tu me connais.
8: Big, de toute façon, t'as gagné ton manteau.
6: Je t'aurais jamais fait ça.
8: T'as gagné ton manteau. T'as dit que les deux allaient être retranchés. Puis, t'as dit que Ryan Backer allait être retranché.
6: Après, moi, j'ai dit que les deux allaient être retranchés. Puis là, après, on a parlé plus de Ryan Backer. Puis tu m'as dit, il va être dans le line-up mardi.
8: Ouais.
6: Parce que là, après, on était comme, il va. Tu sais, il aurait pu rester à Montréal puis être retranché pour le premier match. J'aurais gagné quand même. C'était qui joue le premier match ou qui ne joue pas le premier match.
8: Mais bravo, on va en parler de ça tantôt, mais bravo aux Canadiens d'avoir gardé Jack High, parce que je pense pas que ça devait être le plan initial, mais il y a tellement... Je me demande si la pression, tout ce qu'il y a eu par rapport au fait que le Canadien avait besoin d'un vrai quatrième trio s'ils n'ont pas eu le choix de le garder.
6: La bonne nouvelle...
8: Parce qu'il y en a eu de la pression.
6: Il y en a eu de la pression, mais il y a eu un méchant camp aussi.
8: Oui.
6: La bonne nouvelle là-dedans, boy, c'est que là, aujourd'hui, à l'entraînement, les combinaisons sont là pour le Canadien de Montréal. La bonne nouvelle, comme tu dis, c'est que Demidov soit de retour à son poste. Parce que là, il n'a pas joué depuis un méchant bout. Lui, il a touché à la glace une fois. Il est là aujourd'hui. Caulfield, Suzuki, Kreider, les boys. Slaff, Newhook et Demidov.
8: Finalement, c'est ça?
6: Ouais.
8: Parce que tu sais, quand on parlait de Newhook, si on allait mettre Benzo, c'est ça qu'on avait fait. Là, on l'avait mis au centre, tu te souviens du deuxième?
6: OK.
8: Vas-y, au troisième.
6: Slaff, Newhook, Demidov. Eh bien, OK, ça a changé un petit peu. On va regarder ça. Texier, Dano et Doc.
8: Doc est dans le line-up.
6: Attends, ouais, mais c'est parce que Kapanen n'est pas là ce matin. Fait que là, est-ce que c'est en raison de l'absence de Kapanen? Et le quatrième trio est formé de Bolduc avec Evans et Anderson. Donc, l'extra est Florian.
8: Hein? Puis Kapanen n'est pas là.
6: Kapanen n'est pas là.
8: La game est demain, fait que t'as pas beaucoup de... Qu'est-ce qu'il y a, Kapanen est blessé?
6: Ouais, on va en savoir un peu plus après la...
8: Parce que t'as pas vraiment le temps. T'as pas le temps de niaiser avec les trios, tu joues demain.
6: C'est demain. Habituellement, là, les trios d'aujourd'hui, c'est ce qu'ils jouent demain. Parce que le matin d'un match, c'est...
8: Dak, il joue et pas Jack Eye.
6: Et pas Jack Eye. Eh, boy!
8: Non, puis Kapanen.
6: Mais là, Kapanen, c'est pas clair. Là. Es-tu blessé? Es-tu pas blessé? C'est une journée de traitement?
8: Non,
6: mais en même
8: sûr.
6: Temps, je dis, c'est un mini hook au centre parce que c'est New York qui joue demain avec Slav Demidov. Tu sais, on en reparlera, là, mais... Et en défense, Madison Dobson, Hudson Carrier et Struble Jack Eye. C'est Engstrom qui,
7: ouais, ouais,
6: qui est en extra.
7: C'est correct.
8: Oh, ouais. Man, quand il s'est blessé Kapanen? Ça, c'est... J'ai pas vu...
6: Non, on aura les commentaires de Martin Saint-Louis un peu plus tard pour pouvoir revenir là-dessus. On va parler avec le Fish avec nous aujourd'hui aussi à compter de 13h. Ratez pas le Blitz éclair pour voir...
7: notre déconfiture.
8: Mais pour vrai...
6: C'est dommage encore une fois cette semaine.
8: Hey, si vous faites des paris dans la NFL, écoutez-nous pas.
6: Ben, bon, je vais vous dire une chose en partant, là, qui est un conseil d'amis. Là. Faites-vous un budget. Faites-vous un petit budget pour cette année dans la NFL et allez-y tranquillement parce que ça déraille solide.
7: Ben, à notre défense, là, on est pas les seuls à se faire avoir cette année-là. Il y a beaucoup de surprises.
6: Bon, Jacob vient de me montrer. Je l'avais pas vu passer. J'ai juste à bout de bras sur mon ordi, c'est pour ça. Les Giants ont bougé. C'était pas très, très convaincant, Jameis Winston. Alors, ils se viennent d'aller chercher J.J. McCarthy.
7: Hein?
6: Ouais.
7: J.J. McCarthy?
6: Ouais.
7: Il est rendu avec les Géants.
8: Oui, il était rendu quatrième quart.
6: Ben, c'est parfait, ça.
7: Ah ouais.
8: Quatrième quart. Il s'était fait... C'était fait déloger là, par ton Wentz.
6: Tu te dis, tu vas en avoir besoin, là, c'est sûr. Puis en même temps, ce que ça te dit, c'est qu'avec la victoire, la maudite victoire d'hier, ils jettent pas la saison aux poubelles.
8: Mais non, mais Big, c'était les Titans, Big.
6: Arrête les Titans, je peux le dire tout de suite.
8: Tu dis de pas prendre les Titans?
6: Ouais. Vous avez essayé.
7: Non, mais les conditions, avez-vous vu les conditions dans lesquelles ça a été joué?
6: Le vent, la pluie.
8: Big, tu t'es tenté deux fois. Qu'est-ce que t'as avec les Titans?
6: Deux? Je l'ai dit. J'ai regardé la saison de quarterback.
7: Cam Ward.
6: Puis là, Cam Ward, je me suis dit, ce gars-là, il me dit pas quoi? Il me dit quoi? Ouais. J'aime son côté frondeur, son côté comme un peu cocky, tu sais. Mais là, qu'il mange de la merde, Cam Ward. Deux semaines sur trois, il n'y a plus question. Les Titans, je les envoie au vidange, je dirais.
8: C'est
6: des vidanges ici.
7: Oui, il y en a. À l'extérieur,
6: il y a une petite poubelle ici. Elle est belle, la poubelle.
7: Ah oui, belle poubelle.
6: J'ai quasiment pas le goût de mettre quelque chose dans la poubelle.
8: Monte la dose, auditeur.
7: Monte la dose, auditeur.
6: Non, mais tu sais, une poubelle plaquée bois là, à l'intérieur. Là, t'sais.
7: Là-bas, on était dans des poubelles où il y avait du jus de vidange. Hein. Dans le fond, c'était effrayant.
6: Il n'y a pas de jus là-dedans. On peut quasiment lécher le fond. Il n'y a aucun problème. Là.
7: Tu te rappelles, Georges?
6: Je peux m'en mettre ça à la tête, là, j'ai aucun problème.
7: Donc, ils pognaient le sac, ils enlevaient le sac, ils ne mettaient pas de sac. Là, on avait un restant de jus de vidange. Bon appétit.
6: Qu'est-ce que tu as dit, excuse-moi? Ils pognaient le sac, ils enlevaient le sac.
7: Le sac de vidange dans la poubelle. Ils pognaient le sac, ils enlevaient le sac.
6: Ouais, non, mais
7: ils laissaient la poubelle de même.
8: Non, si tu comprends, là.
6: Hey, c'est même pas là que j'allais.
7: Non?
6: Je voulais dire, il n'y a jamais personne qui a retiré un sac dans cette poubelle-là.
8: Le jeu va jouer au paquet valeur. Tu connais, là. Ah, pour ça, c'est une fenêtre qui est de l'autre côté ici?
6: Ouais.
8: Pourquoi on loue jamais?
6: Ça ferait trop de lumière.
7: C'est pour les caméras, Georges. Parce qu'on pourrait ouvrir les rideaux.
6: Ça serait beau voir l'extérieur, par exemple.
8: J'aimerais ça voir dehors.
6: Ah, c'est pas beau. On ira à la pause.
8: C'est pas vrai?
7: Non, c'est pas...
6: OK, c'est un autre building.
8: Ah, OK, OK.
7: C'est pas un angle.
8: Laissez fermer.
6: OK. Ça va y aller. Qui a laissé des petits biscuits pour chien? C'est Gilbert?
7: C'est moi, ça, qui amène ça pour Adèle.
6: Ah, t'es gentil.
7: Je garde Adèle.
8: Beau lunch, montre ça aux gens.
7: Ben oui.
8: Check ça, Gonzo, check ça.
6: Je pense que c'était les biscuits de chien, ça sont
7: Regarde les belles couleurs. Regarde-moi ça.
8: Regarde-moi ça, Ben.
6: Mon Dieu. Bon, hein?
8: Tabarouette, Ben, cordon bleu.
6: Et t'as ressorti les petits épis de maïs, toi. Ça, c'est...
7: J'aime ça, les petits épis de maïs miniatures, de même, moi.
8: Tabarouette, Ben.
6: T'es la seule personne dans la vie que je connais qui mange ça.
7: Ah, puis j'en mange. Moi, je peux passer à travers la canne.
6: La canne,
8: Ben, je trouve ça hâte de faire le choix à côté de toi, même, de même. Je trouve ça vraiment hot.
6: Moi, je me sens très loin de vous, les boys.
8: C'est ça, vraiment hot.
6: Je suis même pas proche de vous toucher.
7: Il y a une chose qui va changer, c'est quand je vais quitter, mettons, pour aller à la salle de bain ou quoi que ce soit, j'aurais pu à grimper sur le calorifère.
6: Comment tu vas faire?
7: M'encastrer dans le vide, mais je passe par là.
6: Ouf, il y a de la caméra, par exemple.
7: Non, mais.
8: C'est pas grave.
7: Je pense pas.
6: T'as de la place?
7: Genre, j'ai pas à passer par là.
8: La caméra qui est là, je veux dire. Non, il va passer en arrière du rideau.
6: On va être correct, ouais, comme ça.
7: Non, non, on va s'organiser, là.
6: Ouais, je vais m'amener un beau lift. Ici,
8: guess
6: ça.
8: What?
6: Quoi? On est en retard.
8: Ben oui.
6: Ben attends, c'est la première émission.
7: Ah,
6: aussi.
7: OK, là. Ben oui, on est en
6: retard. On découvre les studios avec les gens sur YouTube. D'ailleurs, vous êtes nombreux. Merci beaucoup d'être là pour ce début de saison, oui. À 4300, on est 4300 sur le YouTube.
8: Ouais. Merci aux gens d'être ici, merci d'être ici.
6: Vous êtes des malades, D'ailleurs, demain, on regarde le premier match ensemble.
8: Besan, hey, oubliez pas, là, Ville-la-Salle, le Bel et la Bœuf, allez voir pareil s'il reste de la place pour le premier rassemblement. On va annoncer le prochain bientôt aussi parce qu'il y en a un la semaine prochaine. Hein?
6: Oui, il y en a un autre.
8: La semaine prochaine, on va annoncer...
6: Des gens qui disent que j'ai l'air en punition dans mon coin.
7: C'est vrai que t'es loin.
6: Je suis loin.
8: Parce que Gonzo, ben dis-le aux gens, t'as demandé.
6: Les gens le savent, mais je peux l'expliquer. En fait, c'est quand on a... Je m'attendais pas à ce qu'on me consulte, mais quand on a commencé à faire la table pour le nouveau studio, on m'a appelé pour me dire, bon, tu veux continuer à animer debout. Moi, j'anime debout dans la vie, je suis pas capable d'être assis. Puis de toute façon, mon dos fait en sorte que c'est mieux que j'anime debout. Que de rester assis tout le temps comme ça. Puis fait que j'ai un bras qui est plus élevé, qui est surélevé. Fait que je pourrais me mettre comme ça.
7: Mais tu...
6: Puis je ferais face à la caméra, mais j'aurais mes amis complètement dans l'angle mort. Fait que est-ce qu'on veut faire un show pour les caméras ou je veux un contact visuel avec eux?
7: Contact.
6: Fait que c'est pour ça que je me suis mis un peu sur le côté. Mais quand je me mets sur le côté, c'est un peu bizarre, mais c'est pas grave. Hey, on s'habitue, là.
7: On va s'habituer, là.
8: Moi, je suis parfait. Moi, je te regarde demain comme ça.
6: Non, mais t'avais des craintes, toi, avec. T'étais comment? On va-tu se voir? Non, parce qu'il fallait
8: qu'on soit... Parce que quand on fait nos débats, il faut qu'on fasse face à face. Pas comme ça, tu sais.
6: Ouais, je vais être correct. Je vais m'amener quelque chose, un petit jack là, pour mon ordi, puis je vais pouvoir être comme ça, avec l'ordi. Tout est parfait. Tout est parfait. On va aller en pause.
7: Allons-y donc!
6: Hey, au retour, on va en parler. Sam Montembeau qui gagne son pari et qui reste avec le Canadien de Montréal. Fowler qui est envoyé à Laval. Ryan Backer s'en va à Laval également. Jack Eye qui reste. Est-ce que ça prépare une transaction pour le Canadien de Montréal? On jase de ça dans deux minutes.
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6: Bon, on est de retour, on le dit. Match numéro 1 demain pour le Canadien de Montréal avec ce beau rassemblement à la Belle et la Bœuf du côté de La Salle. Fait que demain, tu prends le pont, Georges. Tu prends le pont. Pas le prendre pour le travail, mais tu vas le prendre pour le travail le soir. On réagit un peu à ce qui s'est passé chez Canadien de Montréal. On reviendra aux combinaisons et à Kapanen qui est absent aujourd'hui. Là, c'est au jour le jour. Mais comme tu disais en même temps...
8: Moi, je pense qu'il joue demain.
6: C'est demain la game.
8: Ouais. Si c'était une blessure plus sérieuse, on aurait mentionné c'est quoi l'état de sa blessure. Mais je pense que c'est au jour le jour. Selon moi, je m'attends à le voir demain.
6: Oui, mais en même temps, c'est que si tu mets... Mettons que tu mets Kapanen.
8: Au centre.
6: Au centre de la 2.
8: Oui.
6: T'envoies New Hook. Où? Exactement.
8: Ben, New Hook, c'est à 3, la big, là.
6: Je sais, mais tu l'envoies au centre?
8: C'est bizarre, hein?
6: Parce que là, t'as Texier, hein? Dano puis Doc. Fait que tu fais quoi? Tu fais Texier, Evans et New Hook?
8: Moi, je suis vraiment surpris que Bolduc ait passé le troisième trio.
6: Ouais, Bolduc, c'est à 4?
8: Ouais, je suis vraiment surpris. C'est pas un gars de 4, Bolduc. Bolduc peut pas jouer.
6: Comment on l'a vu l'année passée en série, il a joué ça à 4.
8: Oui, mais pense-y deux secondes, Big. Bolduc, là, il jouait dessus le premier trio à Saint-Louis. Il était à Montréal, il est rendu ça à 4. Dak est ça à 3. Mets-toi à sa place.
6: Mais Kirby Dak, on va en parler dans à peu près 10 minutes.
8: Jouera
6: là.
8: Pas, là.
6: On a entendu ce qui s'est passé là, durant l'été, puis les offres refusées par le Canadien de Montréal. Mais moi, je trouve, honnêtement, si Kirby Dach joue le premier match de demain, puis que Florian ne joue pas, là, ben on est où avec la méritocratie dont on parle?
8: Ah, Big, mais de toute façon, Kapanen, je pense qu'il va jouer. Puis s'il joue en partant, celui qu'il faut que tu enlèves, c'est lui.
6: OK. Donc, si Kapanen joue, tu tasses Dach, et c'est Dach et Jack Eye qui sont laissés de côté.
8: Sauf que Jack
6: Eye. 14 attaquants.
8: Sauf que Jack Eye devrait jouer.
6: Oui, il devrait jouer. Il jouera pas.
8: Eh bien, il faut que je fasse un mea culpa, par exemple.
6: Sir.
8: Montembeau, je pensais vraiment l'année passée, avec ce qui est arrivé l'année passée, qu'il
6: n'allait
8: pas jouer un match, c'était fini, j'étais sûr. Puis, il m'a prouvé tard. Il a connu un meilleur camp que Fowler. Il a montré à tout le monde que. C'était une nouvelle année, il s'est ressaisi. Hey, il était solide. Hein. Puis je sais que c'est des pré-saisons. Là.
6: Ouais, mais samedi, mais quand il est rentré, là, c'était quoi? 4-5 shots en partant, tac-tac-tac. Puis...
8: C'est tellement un bon gars que je pense pas qu'il y a personne au Québec qui lui souhaite pas du bonheur. Tellement que c'est un bon gars. Puis tant mieux qu'il se soit ressaisi, tant mieux sa valeur remonte. Puis sais-tu quoi? Je vais même te dire tant mieux si. Il redevient le Montembeau qu'on connaissait puis qu'on a un excellent duo 1 et 2.
6: Tu sais, l'année passée,
8: parce que sa valeur... Parce que, pense-y deux secondes, Big. Il y a un gardien de trop quand même. Puis, si sa valeur, elle augmente, bien, quand tu veux, après ça, tu vois, là, il va y avoir des gens qui vont le vouloir, tu comprends? Parce que je pense que le duo d'avenir, c'est Dobesch puis
6: Fowler,
8: mais Montembeau, s'il va mieux, tant mieux, parce que son avenir sera... Tu sais, je serais très surpris. Tu sais, il reste un an. Penses-tu vraiment que le Canadien va leur signer?
6: Non.
8: Donc, si sa valeur elle augmente, tant mieux. Parce que là, peut-être que dans des équipes qui vont le vouloir, pour un deuxième centre qu'on veut, c'est la meilleure chose pour le Canadien.
6: Moi, je trouve que c'est parfait, ça, honnêtement.
8: Oui.
6: Tu sais, l'année passée, il l'a échappé. Mais en même temps, rappelez-vous, il revenait d'une blessure qui avait été difficile à guérir. Donc, on disait qu'au niveau du conditionnement, il était peut-être pas à point l'année passée. Puis il est parti avec deux prises.
8: Parce que l'année passée, Big, au contre, lui, il va jamais se plaindre, il le dira jamais, mais je te le dis, puis je le dis aux gens qui écoutent. Il est arrivé au camp et il y a une blessure à l'aine.
6: Mais c'est ça, c'est la blessure.
8: Joué...
6: Mais rappelez-vous, la blessure des séries de l'année passée contre Washington.
8: Il a joué avec. Il a composé avec ça toute l'année. Fait que, tu sais, on s'entend que pour un gardien, l'aine, c'est pas comme un attaquant.
6: Clé.
8: Hein? C'est la clé, exactement. Fait que là, maintenant, qu'il a l'air en santé et tout, là, on voit qu'on peut comprendre que la blessure, comment elle est commodée, que ça donnait une raison qu'il n'a jamais nommé, qu'il n'a jamais dit. Mais tant mieux, plus sa valeur elle augmente.
6: Mais même pour le CH, là, à moyen terme, cette année, là, si Dobesch et Fowler restent, qu'est-ce que tu te dis à chaque semaine? Fowler, faut qu'il voit le net. Faut que Fowler voit le net parce qu'il est en développement, parce qu'il est ici, parce qu'il est ça.
8: Oui, mais on avait prédit qu'il en garderait à peu près 30.
6: Je comprends. Mais si Dobesch prend feu, mettons, puis qu'il est vraiment solide dans une grosse passe, c'est moins pire de faire patienter Sam Montembeau que de faire patienter Jacob Fowler. Jacob Fowler peut aller brûler la Ligue américaine.
8: Ouais, mais on n'aurait pas fait ça, par exemple.
6: Si?
8: Si Dobesh, comme tu dis, il aurait brûlé la Ligue puis il y aurait une séquence de fou, on n'aurait pas laissé Fowler pendant plusieurs matchs.
6: Je comprends, mais ce que je veux dire, c'est que ça te laisse de la marge de manœuvre. Un peu comme avec Ryan Backer aussi. Tu sais, t'envoies Ryan Backer et Fowler à Laval. Ryan Backer, qu'est-ce qu'il va faire? Il va jouer 22-24 minutes. Il va être titulaire toutes les sauces. Tu vas lui donner des répétitions.
8: De toute façon, Montembeau, c'est au deadline qu'il va s'en aller. Au trade deadline.
6: Je vais aller plus loin. Ça dépend comment se dessine la saison. Parce que je vais le répéter encore, si l'année passée, à la veille du premier match, je t'avais dit qu'au deadline, ça allait être Dobesh et Fowler, t'aurais ri de moi et t'aurais perdu une coupe de manteau.
8: Non, ça c'est sûr. Mais
6: moi aussi, j'en aurais perdu une coupe.
8: Parce que l'affaire, moi je dis au deadline parce que les équipes qui vont donner cher pour Montembeau. Si Montembeau continue à bien aller, sa valeur. Parce que le Canadien ne peut pas leur signer. L'année prochaine, il faut que ça soit Fowler-Dobesh.
6: Ah oui.
8: Fait que pour ça, je te dis au deadline. T'sais, parce que si c'est après, tu le perds pour rien ou tu leur signes. Faut pas leur signer. Là. À un moment donné, tu donnes une année complète à Fowler en bas. À un moment donné, il faut que tu fasses une décision.
6: Ça veut pas dire que ça va être Dobesh Montembeau toute la saison à Montréal non plus.
8: Non, non. Mais si Montembeau, sa valeur augmente, puis une équipe qui est désespérée, qui dans un mois, ils disent « on le veut ».
6: Qu'est-ce que tu fais si Montembeau redevient le gardien il y a deux ans?
8: Tu restes avec Dobesh quand même.
6: Mais tu y vas avec un partage plus équilibré, mettons.
8: Ouais. 50-50.
6: C'est ce que. Tu sais, on n'en parle pas beaucoup, cette possibilité-là.
8: Ça peut arriver.
6: Mais ce gars-là, il n'est pas disparu du jour au lendemain. Là.
8: Plus il goal de game, plus sa valeur est élevée, plus il y a des équipes qui vont vouloir, plus ça te donne des options pour ton deuxième joueur de centre.
6: Puis je dis pas que c'est ce qui va arriver, mais il y a une possibilité que Montembeau.
8: Big, pense à ça deux secondes. Pense, s'il se ressaisit, là. Pense aux équipes cet été qui avaient l'opportunité de l'avoir puis qui donnaient pratiquement rien puis les Canadiens ont dit non.
6: Qui ont passé leur tour. Hein?
8: Ouais. Puis là, maintenant, là, on s'entend. Il faut faire attention parce que c'est pré-saison.
6: Ouais, les matchs pré-saison.
8: On regardera pendant la saison, mais si, advenant le fait qu'il a bien goulé Gonzo parce qu'il est plus en santé puis sa valeur, elle augmente, puis les équipes, quand ils apportent, j'espère juste que ça ne sera pas... J'espère que ça ne sera pas encore Edmonton. Là.
6: Okay, j'ai une question Edmonton, pour vous autres. Arrête de les collectionner. Devin Levi, Frédéric Anderson, Tristan Jarry. Qu'est-ce qui a le plus de chances d'arriver, les boys, selon vous? Que Dobesh l'échappe ou que Montembeau redevienne le gardien d'il y a deux ans?
18: Oh là là!
8: Qu'est-ce qui a le plus de chances?
6: Qu'est-ce qui a le plus de chances d'arriver? Que Dobesh l'échappe ou que Montembeau redevienne le gardien de but d'il y a deux ans?
18: Moi, je veux dire Montembeau redevienne le gardien qu'il était.
8: Ouais, c'est vraiment tough.
6: C'est tough, hein?
8: Oui, c'est tough.
6: J'ai eu goût pour, de demander. Tu mets la question?
8: Pour le Canadien, je vais dire ça. Je vais dire que Montembeau.
18: Ouais.
8: Parce que il faut que ça va l'air à la...
6: Et c'est positif. Tu comprends? Oui. C'est un win-win. Parce que si Montembeau redevient, c'est correct. Un partage. Ça veut dire que Dobesh a continué d'évoluer, de progresser.
8: Je te pose une question. S'il redevient, qu'est-ce qu'il vaut maintenant? Au deadline? Qu'est-ce qu'il va valoir s'il redevient le Montembeau d'équipe Canada?
6: OK, mais attends, je te prends par la main, là. On fait du chemin. S'il redevient le Montembeau d'équipe Canada puis qui a gardé 60 matchs il y a deux ans, le Canadien l'échange-tu vraiment à date limite des transactions quand tu t'en vas dans les séries? Puis je comprends qu'ils ont confiance en Fowler,
8: ouais.
6: Mais tu montrais Fowler après la date limite pour te dire « Hey, nous autres, on est en bagnole, on est deuxième dans la division, on échange notre goaler qui va super bien cette année parce qu'on veut pas le perdre pour rien. »
8: Non, mais c'est parce que mec, si tu fais ça, pour répondre à ta question, ça veut dire qu'il faut t'échanger Dobesh. Donc, ça serait Montembeau Fowler, ton duo?
6: Non, moi, je pense que si tu fais ça après le deadline, c'est que dans ta tête, c'est tu ride or die avec Dobesh pour les séries. C'est clairement que tu as identifié que c'est Dobesh ton gardien de but partant. Puis que tu es correct de greffer Fowler pour la dernière droite.
8: En passant, Big, on s'entend-tu que Dobesh a assez fait pour être le gardien partant là?
6: Ah, complètement. Il y a même pas de débat pour moi.
8: Parfait. Pour ça, c'est bien.
6: Ça, on est d'accord.
8: Oui.
6: Mais il y a quand même une possibilité où on sent que Sam Montembeau est comme là, je suis en train de jouer le reste et la suite de ma carrière.
8: Tu sais, on a des matchs pré-saison que, comme tu le sais, les vétérans dans ces matchs-là, c'est pas la même chose. Attendons de voir un couple de matchs de saison, puis on en reparlera.
6: Je sais, mais je suis quand même content pour lui, contrairement à bien d'autres qu'on voulait voir pendant ce camp-là, puis qu'on n'a pas vu.
8: Ah non, ça, c'est
6: Kirby
8: sûr.
6: Doc. Montembeau, lui, il est arrivé préparé, il est arrivé en mission, puis il a livré.
8: Non, mais pas juste ça. Lui, là, comme te dire comment il est fort mentalement, il arrive dans une situation où le GM confirme qu'il n'y aura pas trois gardiens quand la saison va commencer.
6: En plus.
8: Puis lui, on s'entend que c'était le outsider. Il aurait pu se laisser affecter par ça. Puis dans sa tête, il s'est dit, moi, leur montrer que je mérite d'être là. Puis c'est lui qui est là. Fait que ça te montre comment il est fort mentalement parce que tout ce qu'il a subi, tu sais, l'année passée, ça a l'air de rien, Big, mais être troisième gardien là, dans une équipe qui fait une run comme ça, il n'y a rien qui est plus dur pour l'ego. Il n'y a rien qui est plus dur que ça. T'es là, t'es le bon gars, tu félicites tes deux gars, t'es là derrière eux, tu leur donnes des conseils. Ça devait être une année tellement... Puis ils viennent de se marier en plus. Big, ça devait être une année désastreuse pour lui.
6: Mais il faisait tellement partie du noyau en plus, rappelle-toi. Je veux dire, tout le monde disait, le vantait à quel point c'était un bon coéquipier. Tu sais, il faisait partie...
8: Puis sa année est bon.
6: Je sais, mais là tu sais, oui, t'es encore l'être humain, le bon coéquipier, mais tes performances suivent plus. Fait que là, tu t'isoles, t'es un peu en retraite.
8: Pense-y, là. Le premier match qu'il va jouer, là, c'est pour nous à Montréal, puis... Il joue un match de fou, il fait un jeu blanc.
6: Ovation,
8: puis
6: let's go.
8: Oui, exactement. Ben, oui. Le monde commence à chanter Monty,
6: Monty.
8: Tu sais, comme Rocky, là, le retour, là, comme ça, ben, serait juste fou.
6: Les partisans de Montréal vont le faire, c'est sûr.
8: Mais non, c'est sûr. Ben, oui. C'est sûr qu'il le fait. Tout le monde l'aime.
6: Ben, oui.
8: Tout le monde. Il n'y a personne. Il n'y a rien de négatif à dire contre lui. Jamais.
6: Non.
8: Jamais.
6: Ah, oh, puis éventuellement, c'est plus avec le Canadien de Montréal, ce sera ailleurs. Mais je veux dire, c'est un gars qui a tellement été sympathique puis que tout le monde aime à Montréal. Qu'on verra. Allez voter. On vous pose la question, qu'est-ce qui a le plus de chances de se produire chez le Canadien de Montréal? Que Montembeau redevienne le bon Montembeau d'il y a deux ans ou que Dobèche soit une saison décevante? C'est 76% pour Montembeau jusqu'à présent.
8: Non, les gens le souhaitent. Puis Gonzo, pour le Canadien, c'est la meilleure chose.
6: Ben, moi, c'est juste l'affaire de la date limite des transactions qui me laisse un peu perplexe. On va reparler un petit peu des départs et de la division devant le filet un peu plus tard. Mais au retour, oui, on vous rappellera les combinaisons à l'entraînement chez le Canadien de Montréal. Mais en fin de semaine, on a appris que le Canadien de Montréal avait reçu certaines offres pour Kirby Dach de la part de plus d'une équipe en plus. Le Canadien a refusé. Quelles équipes? C'était quoi les offres? On en parle en deux minutes.
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5: 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Êtes-vous correct? T'entends plus rien, toi?
6: Non, je pense que c'est les écouteurs qui sont là. Les écouteurs, on t'entend un retour.
5: Ah, un retour. Ouais, attention, parce que si tu touches le mien, ça va être quelque chose. Ah, ça c'est.
6: C'était ça, les écouteurs qui étaient branchés. Quand j'entendais comme
5: ça. Un retour de son, OK.
6: Ouais.
5: C'est ça. Il y en a des sourds ici, hein? Il y en a beaucoup des sourds. C'est pas moi. Je suis pas branché. Ça fait une demi-heure. Tu m'entends en double depuis une demi-heure?
6: Ouais, là, c'est pour ça que je l'entends.
7: OK.
6: Là, tu l'entends, là aussi?
5: Bon. C'est correct. On s'installe, les boys. Moi, je m'entends pas en double, par exemple.
7: Non, moi non plus. Ça va.
8: Mais c'est comme
7: ambiant. Non, mais c'est correct. Ça va. Moi, ça va bien. Moi, genre.
8: Dans vos écouteurs, c'est bon.
5: Ouais, je sais. C'est dans le studio. On va trouver à la haute pause. Pas
7: oh,
5: grave.
7: Ouais.
5: OK. Hey, Kirby Doc. Les boys, on a gardé Florian Jacquet, OK? On a gardé Florian Jacquet. On est rendu avec 14 attaquants avec le Canadien de Montréal s'il n'y a pas de blessure. La question que j'ai pour toi, Georges, deux questions. La première, est-ce que le Canadien de Montréal continue à 14 attaquants? On sait que Martin Saint-Louis n'aime pas ça jouer à 14. Habituellement, il aime ça jouer à 13. Puis même à 13, souvent l'année passée, rappelle-toi, on était 12 parce qu'on ne voulait pas rayer un joueur de l'alignement. Est-ce que, à ton avis, ça prépare une transaction chez le Canadien de Montréal?
6: Je pense pas qu'on joue à 14, Gonzo. Je serais pas surpris qu'il y ait une transaction parce que la

0: Lui qui a joué quoi 21 minutes en fin de semaine, puis qui a été utilisé à toutes les sauces, puis c'est pas comme si les gens ne le connaissent pas. Là.
1: Non, mais en passant, juste avant, tu viens de dire lui qui a joué 21 minutes. Tu l'as-tu vu à part à la troisième période?
0: Non.
1: Parce qu'au début, là, il avait peur. T'as-tu vu comment il n'allait pas dans les coins et il faisait rien?
0: Oui, mais tu t'attends à quoi? Moi, j'ai lancé la serviette.
1: Non, hein. Mais si tu viens.
0: Toi, tu voulais l'envoyer au. Non, t'as essayé de l'encourager. T'as bien fait. Comme on a dit, ça a duré un match en série.
1: Non, Big, l'année passée en série, mais je veux dire là maintenant, j'ai dit, ce gars-là, il faut qu'il monte une urgence, comme quoi, qu'il va être dans le line-up. Puis dans le match qu'il a joué, justement, tu mets dans toutes les sauces, il a pas montré qu'il méritait d'être là, même qu'il veut être là.
0: Ah, mais tu trouves pas ça bizarre? Quand on parle de méritocratie, puis à quel point, genre, faut mériter sa place, puis chez le Canadien de Montréal, s'il y en a bien un dans le camp d'entraînement qui a malheureusement perdu des points, lui qui en avait déjà pas beaucoup, c'est Kirby Dach.
1: Oui. Puis là, tu peux pas récompenser un matin dans le line-up.
0: Ben là, ce matin, pour les gens qui se posent la question, il était à l'entraînement, il était à l'aile de Dano et de Texier. Pour ce qui est de Kirby Dach, on va attendre les confirmations pour Kapanen pour demain. La nouvelle qu'on a eue aussi au cours du week-end, c'est plusieurs personnes qui l'ont ébruité. Le Canadien aurait refusé des offres, les boys. Le Canadien aurait refusé des offres, entre autres, des Flames de Calgary et des Oilers d'Edmonton pour Kirby Dach. On parle ici d'un choix de deuxième tour. Quand j'ai lu ça, j'ai recraché ma soupe.
1: OK. Pour commencer, OK.
0: Ah non, mais je me dis, Kirby Dach contre un choix de deuxième tour.
2: Moi, je l'aurais pris.
0: Okay. Tu penses quoi? Tu penses avoir un choix de premier tour? Tu veux le packager avec quelque chose pour aller chercher un vrai joueur? Comme tu sais, je comprends que tu veux pas le choix. J'imagine que le Canadien essaie de le packager avec d'autres joueurs pour aller chercher un joueur en particulier, mais il n'y a pas cette valeur-là.
1: Mais pour vrai, là, pour commencer, je vais vous dire que ça fait des années que, puis j'en ai déjà parlé en nombre, que les Oilers d'Edmonton capotent sur Kirby Dach, qui l'adorent. C'est un gars qu'ils ont convoité quand il était à Chicago, puis que c'est un joueur que les Oilers ont toujours aimé. Kent Hughes, je te regarde en ce moment. Je veux te remercier d'avoir refusé un choix de deuxième ronde des Oilers. Merci beaucoup. Parce que t'es curé que les Oilers aillent toujours chercher des maudits projets. Avec les Goalers, c'est assez. Là, on aurait été chercher Kirby Dach. Merci de dire non. Parce que Gonzo, pour revenir maintenant aux offres qu'on a données, deuxième ronde pour Kirby Dach, ils ont dit non à ça tout de suite. Je suis surpris même que sa valeur, que ce soit une deuxième ronde, avec ce qu'il a fait jusqu'à maintenant dans la ligue.
0: J'ai craché ma soupe.
1: Il est toujours blessé. Tu refuses ça?
0: Ah, mais c'est pour vous prouver à quel point un gars avec une charpente comme ça qui a été repêché troisième au total, il y a tout le temps quelqu'un qui va prendre une chance dessus.
2: Ben, let's go.
0: Puis je peux-tu vous demander une question?
1: Oui.
0: C'est qui le DG avec les Oilers d'Edmonton? C'est qui le DG?
1: Le P.
0: Ouais, c'est Bowman. Quoi son nom? Il était où, Bowman, avant?
1: À Chicago.
0: Hein? Kirby Dach était où avant? 1+1.
1: En tout cas, Big.
0: Lui, dans sa tête, il se dit...
1: Non, mais Big, les Oilers étaient intéressés à Dach avant Bowman.
0: Je comprends, mais t'imagines-tu? Là, il était déjà intéressé. Tu rentres Stan Bowman là-bas. Là, eux autres, là, c'est une histoire d'amour. Là. Ils dansent des slows en pensant à Kirby Dach là-bas.
1: Mais Big, à Chicago, ils l'ont pas gardé, là. Juste à dire, là. Fait qu'est-ce qu'ils font? Bowman de le reprendre?
0: C'est pas Bowman qui l'a échangé. C'est Davidson qui l'a échangé.
1: Ouais, mais c'est pas grave. Il a quand même été échangé pareil, Big.
0: Je sais, mais il était plus là, Bowman. Fait que c'est ça la différence. Si Bowman avait été là, il l'aurait peut-être pas échangé non plus.
1: Moi, je te dis, Big, va pas Edmonton. Envoie-le à Calgary, c'est correct. Pas Edmonton. Envoie-le pas là-bas.
0: Mais un choix de deuxième tour, on s'entend-tu que...
1: Suite.
0: Kirby Dach, pour un choix de deuxième tour, on l'aurait pris. Là, parce que ce choix de deuxième tour-là, tu vas le prendre, puis à la limite, tu vas l'utiliser à la date limite des transactions pour aller chercher de l'aide.
1: Non, mais Big, c'est parce que l'affaire, c'est que... J'en reviens pas, même. Je pensais que sa valeur avait tellement baissé que il valait moins que ça.
0: Mais on en a parlé il y a deux semaines. Je disais, si t'es capable d'aller chercher un 3, c'est peut-être pour ça qu'il n'est pas échangé. Parce que qu'est-ce que t'en as à cirer d'un choix de troisième tour, tu sais?
1: Ouais.
0: Un choix de 2? Moi, j'aurais pas craché là-dessus. Parce qu'en plus, t'aurais pu avoir quelque chose là-dessus. Ah, les gens, regarde, c'est catégorique aussi. Là.
1: Ouais, tout le monde le faisait. Là. Un choix de 2, tout le monde le fait. Tout le monde le fait pour... Tout le monde l'a fait, Kirby Dach, pour un choix de 2, Gonzo, c'est sûr. Mais j'ai la misère. Ben, Gonzo, encore une fois, c'est une rumeur.
0: Ouais, c'est une rumeur.
1: J'ai la misère à croire ça.
0: Mais, tu sais, quand c'est des gars qui sont bien branchés, puis que c'est deux équipes en particulier, les Oilers, tu l'as entendu souvent, genre, les Flames, on a entendu que le Canadien, puis les Flames ont tellement parlé.
1: Je vais te dire de quoi? Demain, je vais te dire si la rumeur est vraie ou pas.

0: Si Kirby Doc joue pas, la rumeur est vraie. C'est faux. Parce que si Kirby Doc joue pas demain, c'est pas vrai que le Canadien a refusé un choix de deuxième ronde. Pensez deux secondes.
1: Mais qui te dit que l'offre est encore sur la table?
0: Non, mais tu comprends ce que je veux dire? Non, mais c'est parce que là on y va avec une rumeur qu'on a entendue. Mais si le 13e attaquant, Gonzo, le Canadien aurait accepté. Ah, s'il joue demain, puis on l'utilise, comme tu as dit tantôt, on l'utilise dans toutes les sauces, parce qu'on pense qu'il y a le potentiel de valoir plus. Mais s'il joue pas, je crois pas à la rumeur. Ce qu'on vient de commenter là, j'y crois pas. Parce que un gars qui commence pas la saison, t'accepterais pas un choix de deuxième ronde?
1: Est-ce qu'on a voulu lui donner une autre dernière chance?
0: Combien tu veux y en donner?
1: Je sais pas. Mais c'est le premier move qu'ils ont fait, cet état-major-là.
0: Oui, fait je sais. Ben,
1: s'ils jettent aux poubelles, tu comprends qu'ils sont un peu plus patients qu'ils auraient été avec d'autres joueurs.
0: Attends d'une chose, là. S'ils jettent aux poubelles, là, avec tous les bons moves que l'état-major a fait, il n'y a personne qui va leur tenir vigueur. Parce que tu regardes à travers la Ligue, des erreurs, des DG, il y en a plein qui en font. Mais on s'entend-tu qu'avec les signatures et les ajouts qu'ils ont fait,
1: il y a bien
0: plus du bon que du négatif. Ouais. Fait que, tu sais, c'est pas grave. Kirby Doc, ça marche pas. Il y a personne qui va y critiquer, là.
1: Je sais, mais on le disait déjà l'année passée. Tu frapperas pas pour 1000. C'est impossible.
0: Oui, impossible.
1: Puis c'est pas le dernier qui vont rater, là. Il y en a d'autres qui vont rater. Puis c'est surtout des acquisitions, des joueurs repêchage.
0: Ouais,
1: des...
0: Fait que c'est pas la fin du monde. Mais je vais te dire demain. Parce que, tu sais, on commence sur une rumeur, mais s'il joue pas, impossible.
1: Est-ce qu'on prépare une transaction? Est-ce que Doc peut être packagé avec un défenseur en surplus, un Struble ou un Engstrom?
0: Ça, c'est très possible.
1: C'est est-ce possible. Que ça peut être un Doc, un Engstrom et quelque chose d'autre, un Zarovski?
0: Ça peut être une raison pour laquelle, que, si on veut le packager, qu'une deuxième, c'était pas assez.
1: Qu'est-ce qu'on irait chercher?
0: Non, on veut vraiment un joueur de centre.
1: Je sais, mais il n'y en a pas beaucoup disponibles.
0: Non, mais encore une fois, c'est des gars non seulement qui sont disponibles, que tu vas forcer la main d'une équipe.
1: À ce timing-là, ce serait un tour de force, puis pas à peu près.
0: Ouais. Mais il y en a fait beaucoup, des tours de force.
1: Il y en a fait, puis ça aussi va en faire d'autres, ça c'est sûr. Il y en a un qui est encore à Détroit, puis qui fait absolument rien, puis c'est Dylan Larkin. Connor LeBoc est encore à Winnipeg aussi. On va parler de tout ça dans quelques instants. Le début de la saison dans la Ligue nationale de hockey, c'est demain. Et ratez pas à compter 13h, le Fish va être avec nous.
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1: Je tiens à spécifier, merci beaucoup de vos messages pendant la pause. La boîte n'est pas là pour rester. C'est une boîte temporaire. Vous comprendrez qu'on est arrivé 3 minutes avant le début de l'émission et qu'on n'avait pas vu nos studios. Alors, je vais m'acheter un trépied pour mon ordinateur pour qu'il soit à ma hauteur. Là. Mais merci beaucoup de vous soucier de la boîte. Et non, ça ne viendra pas le prochain R2-D2, la boîte de carton qui est là. Okay?
0: Puis là, Ben, malheureusement, ne pourra plus manger de crustacés pendant le show.
1: Ah, il est dans une passe de fruits de mer en plus, Ben.
0: Je suis allergique aux crustacés. Ben mange à côté de moi. On sent tout son lunch et tout. Et si tu veux pas que j'enfle de la face, j'aille à l'urgence,
11: non,
0: Ben.
11: Non, je veux pas t'enfle de la face.
0: Pas de crustacés. Non, mais il faudrait que j'aille à l'urgence.
11: Pas de crustacés, donc pas de crevettes.
0: Ouais, pas de crustacés. Ouais. Pas de crevettes, pas d'hommes, pas de. Mais la goberge, tu peux.
11: Parce non, la goberge, j'en mange plus. Depuis que je me suis fait rincer en ondes, j'ai fini de manger
1: fini,
11: la goberge.
1: Fini. Alors, pas de crustacés. Et
11: toi, c'est quoi déjà tes allergies?
1: Mangue et calmar.
11: Mangue et calmar.
1: Moi, si
11: pas
1: je touche
11: crustacés.
1: Pas, c'est correct. C'est correct.
11: Okay. C'est fini.
1: On se croirait aux primaires à l'école maintenant. Il y a des listes d'allergies.
0: S'il y en amène, je vais dire crustacés.
1: Ça, c'est un.

0: contente-toi. Contente-toi de un des fois.
1: Je capote.
0: Dès que t'en marques un, t'en veux trois.
1: Mais dès que j'ai jamais réussi encore. J'ai été deux fois, plein de fois. Là, il est tôt encore à l'émission.
0: Il est tôt. On a perdu une heure. C'est un tour de force maintenant à faire trois en deux heures.
1: Si à trois heures, je n'ai pas été capable d'en faire trois en deux heures, ça va être très tard.
0: Mais il était bon. T'es bon?
1: Les gens sont catégoriques.
0: Ben oui, mais non, mais attends, ça, c'est un no-brainer.
2: Ça, c'est un no-brainer. On était prêts.
0: Écoute, si jamais j'avais pas donné un 10 là-dessus, là, je veux dire, vous auriez pu me faire quitter le studio.
2: Sur le champ. Non, on était prêts.
0: Ça, c'était catégorique. D'ailleurs, t'es bon d'être resté concentré. Parce que moi, ce que j'ai retenu, c'est que d'où t'es placé, tu sens le lunch à Ben. Fait que je me suis dit que...
1: Ben non, il va faire attention. C'est vrai, il est commando en plus. C'est vrai, il est commando en plus.
2: On n'a jamais été aussi proche, mon genre. Sans lunch, voyons donc.
0: C'est
1: incroyable.
0: Hey, voulez-vous entendre ce que Martin Saint-Louis avait à dire sur le retranchement de David Reinbacher?
2: Ah oui, non.
0: Ben, on ne l'a pas en audio, mais je vais vous la dire.
2: Ouais, on ne l'a pas en audio, non.
0: On n'est pas rendu là encore. Il a dit, écoutez, je trouve qu'il y a eu un très bon camp. Et on voit qu'il devient de plus en plus fort. On voit qu'il a les habiletés pour jouer dans cette ligue. La seule chose qu'on voulait présentement, c'est qu'il puisse jouer plus souvent. T'sais, on l'a dit, de prendre des répétitions. Ce gars-là a tellement été absent ces dernières années qu'il doit prendre la confiance, doit prendre des minutes. T'sais, on va le revoir plus tôt que tard, le Reinbacher chez le Canadien de Montréal.
1: Non, mais Gonzo, de toute façon, au début, avant là, que... Lane Hartson parle de lui, que c'est son coéquipier idéal pour jouer avec. Là qu'on s'est dit, il va vraiment commencer avec. On le disait que s'il n'y a pas eu d'année complète encore, tu sais, plein de gens qui voyaient à Montréal, avant même ça, il devrait jouer une année complète d'un mineur avant.
0: Ben, c'est correct. Là. Il a pris du retard en raison des blessures, mais va en bas, prends toutes les responsabilités, joue à toutes les sauces comme Doc a joué en fin de semaine, puis tu vas revenir rapidement. Le Canadien est mince du côté droit en défense en plus. T'sais. Fait que pour le moment, tu as Engstrom. Il y a quelqu'un entre Engstrom, Jack Eyes, Trouble qui va partir.
1: Oui, non, ça c'est ça. Il y a trop de gars. Il y a trop de gars. Ouais. Trop de gars.
2: C'était un peu fort. Bon. Il n'était pas parti dans le bon, lui. Là.
1: Non, c'est
2: okay,
1: un peu fort.
2: C'est bon.
0: C'est un petit peu fort.
1: Tu vois pas le timing non plus.
0: Non. Je vois plus rien, moi. Avant, j'avais le timing, honnêtement. Non, mais puis il y a une horloge qui va venir éventuellement, j'imagine aussi.
2: Ah, écoute. C'est un work in progress.
0: Alors, Ben, tu seras mon régisseur.
2: Ouais, d'être 35 secondes.
0: C'est parfait. Tu peux me faire
1: un signe. Je le vois, là.
0: Je sais aussi.
1: Je vais te faire un signe.
0: Là, tu le vois, là.
1: Je vais te faire un signe quand on va être à 10.
0: T'es bon. Merci pour les gens qui sont sur le réseau. Venez nous rejoindre sur YouTube. C'est un party. Aujourd'hui, on est près de 5000 de toute façon. Ouais. Sinon, vous continuez en musique.
1: Vous écrivez BPM, Lara Gonzalez. Vous allez trouver tout de suite le show live. Vous allez pouvoir commenter avec les gens du peuple, les gens de l'armée qui sont là, qui commentent à tous les jours pendant l'émission. C'est le fun.
0: Demain, on est encore 5000, OK, pour le premier match du Canadien de Montréal. Vous voulez pas rater ça. Et vous voulez pas rater non plus après la pause. Éric Fichaud est avec nous.
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13: Bonjour, ici Jessica Potsou et voici vos nouvelles. À une semaine du jour du scrutin, les chefs des principaux partis continuent leur tournée du Québec afin de courtiser les électeurs. La co-porte-parole de Québec solidaire, Ruba Gazal, sera de passage à Joliette afin d'assister à la vigile organisée ce soir à la mémoire de Joyce Echaquan. Le vote par anticipation se poursuit aujourd'hui pour une deuxième journée. Les bureaux seront donc ouverts jusqu'à 20 heures. Notons qu'il y a beaucoup moins de bureaux ouverts pendant le vote par anticipation que lors de la journée principale du scrutin, de sorte que des files d'attente peuvent parfois se former. Pour terminer, Culture Lanaudière a dévoilé les finalistes de la 35e édition des Grands Prix des Jardins de la Culture de Lanaudière. Trois finalistes ont ainsi été sélectionnés dans chacune des 8 catégories. Les gagnants seront annoncés le 12 novembre prochain à la Chasse-Galerie à la Valtrie. Voilà, ça complète. 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
14: Jour 1 dans un nouveau studio pour la RAC et Gonzo. Check, c'est fait, cette heure de lunch dans un nouveau décor pour cette belle gang qui vous promet évidemment de vous divertir et de vous tenir au courant de tout ce qui se passe sur la scène sportive. À nouveau demain, entre midi et 13h. Nous autres, on travaille ensemble aujourd'hui. Bon lundi après-midi. Julie Desjardins qui est là avec ce retour après un week-end qui a passé, ma foi, tellement vite. Je sais pas si c'est votre impression, vous autres aussi, mais sachez que c'est une impression valide selon la science. Une petite justification que je vous envoie un peu plus tard cet après-midi. Et on va être gâtés avec Sarah Dufour, Greenwood, grâce à The Black Keys également. Et Almost Monday, No More Regrets. Ah, oh!

gars de classe moyenne ont mentionné sur leurs réseaux sociaux que la saison, elle était dorénavant complète pour les festivals. Évidemment, on remet ça l'été prochain. Entre-temps, classe moyenne qui offre des shows en salle. Gabriel Frodette fait partie de classe moyenne. Il s'en vient avec Tant qu'on est toi et moi. D'abord, Shine Down, le meilleur de la musique. Ah, oh!

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1: 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En la fameuse phrase, mon Dieu que le temps passe vite, ça peut sonner cliché, mais ça peut sonner vraiment cette impression qu'on a donc l'impression que le temps nous file entre les doigts. Et savez-vous quoi? On n'est pas fou de penser ça. Il y a le neurochirurgien Brian Oflinger récemment qui a mentionné que cette routine quotidienne dans laquelle on se trouve peut accélérer la perception du temps en empêchant la création de souvenirs distincts. Sa recommandation, parce qu'au moins il nous arrive avec une solution, c'est d'ajouter davantage de nouveautés parce que tout ce qui est tâches répétitives nous donne l'impression justement que la vie passe plus vite. Alors cette nouveauté-là, allez-vous l'ajouter avec des activités, avec plus d'événements entre gang d'amis? Ça vous appartient, je m'en mêle pas, mais ça peut se faire avec le meilleur de la musique par contre. Celle de Shaboozey et Cowgirl à Oh!

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On a confié le mandat à Bleu Jeans Bleu pour agrémenter votre lundi après-midi puis y ajouter une petite touche de divertissement aussi. C'est un peu ça, la musique de Bleu Jeans Bleu avec Scotch and Poche dans les prochaines. Tout juste après, Jonas, Traveling Century, le meilleur de la musique. 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

0: notre jeune trouve que le français, c'est donc plate puis c'est donc pénible, peut-être le motiver en lui disant que les joueurs des Alouettes de Montréal doivent aussi avoir des leçons de français. La veille de chacun des matchs, semble-t-il, on offre des séances de 20 à 30 minutes pour permettre de se familiariser à la fois avec des expressions québécoises, des mots-clés, améliorer la prononciation. Et c'est l'arrivée du nouvel entraîneur-chef qui souhaitait cette volonté-là pour essayer de s'imprégner un petit peu plus donc du Québec. J'haïs pas l'idée. Puis si vos ados répliquent, là, trouvent ça donc complexe, le français, ben vous lui direz qu'il est pas tout seul. Les joueurs de foot aussi en ont besoin. Cameron Whitcomb s'en vient, Kingdom of Fear. Bon lundi après-midi à haut.
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11: Bonjour, ici Jessica Potsou et voici vos nouvelles. À une semaine du jour du scrutin, les chefs des principaux partis continuent leur tournée du Québec afin de courtiser les électeurs. La co-porte-parole de Québec solidaire, Ruba Gazal, sera de passage à Joliette afin d'assister à la vigile organisée ce soir à la mémoire de Joyce Echaquan. Le vote par anticipation se poursuit aujourd'hui pour une deuxième journée. Les bureaux seront donc ouverts jusqu'à 20 heures. Notons qu'il y a beaucoup moins de bureaux ouverts pendant le vote par anticipation que lors de la journée principale du scrutin, de sorte que des files d'attente peuvent parfois se former. Pour terminer, Culture Lanaudière a dévoilé les finalistes de la 35e édition des Grands Prix des Jardins de la Culture de Lanaudière. 3 finalistes ont ainsi été sélectionnés dans chacune des 8 catégories. Les gagnants seront annoncés le 12 novembre prochain à la Chasse-Galerie à la Valtrie. Voilà, ça complète. 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

triper sur les trois accords, ça vaut la peine d'aller valider sur leur site Internet. Il y a plein de nouvelles supplémentaires qui ont été affichées tout récemment. Je vous souhaite vraiment à l'avance un bon show. Les trois accords qui font partie de la troisième cuvée de Hot Ones Québec. Et ça débarque sur Crave, notamment mi-octobre. Si ça vous tente de voir Simon, notamment, souffrir, mais souffrir la bouche en feu pendant qu'il fait une entrevue avec Marc-André Grondin, vous pourrez le voir. Talk Time Machine d'abord à haut.

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2: 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C'est un événement audacieux. C'est un événement qui vous permet aussi d'éveiller votre curiosité. La thématique cette année a été déjà dévoilée et ce sera chic western. J'adore. Très tendance en ce moment, d'ailleurs. Experiencia.ca pour vos plans. C'est forcément vous aider la Fondation pour la santé du Nord de Lanaudière en plus de vous amuser grandement. Au 103.5, vous réserve la musique de Cage the Elephant dans votre après-midi de travail de ce lundi. Merci de nous avoir choisis.

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Au cours de la fin de semaine, on a appris l'heureuse nouvelle. Émile Bilodeau est officiellement papa du petit Philibert. Il s'en vient avec la chanson « Ça va ». On aura du Blink-182. On a Okoumé également avec son rire. On est dans la belle romance avec cette chanson-là. Le

120 minutes de musique dans votre après-midi. Ça tire déjà sa fin pour laisser place à l'émission Le Trafic. Bon retour à la maison avec vous autres. C'est Fred, notamment, qui nous y mène. Et à la télévision, à demain, 13h, tout le monde. Docteur.

0: Je passe à la télévision.
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16: Jessica Potsou. À une semaine du jour du scrutin, les chefs des principaux partis continuent leur tournée du Québec afin de courtiser les électeurs. La co-porte-parole de Québec solidaire, Ruba Gazal, sera d'ailleurs de passage à Joliette afin d'assister à la vigile organisée ce soir à la mémoire de Joyce Echaquan. Les automobilistes devront s'armer de patience dans le secteur de la route 335 cette semaine à la Plaine. Des travaux effectués dès demain par Hydro-Québec forceront la fermeture du chemin Gautier en direction est entre le chemin du Curé-Barrette et la rue Cécile. Cette entrave sera en vigueur de 6h30 à 16h30 et ce jusqu'à vendredi. Pour terminer, Culture Lanaudière a dévoilé les finalistes de la 35e édition des Grands Prix des Jardins de la Culture de Lanaudière. Trois finalistes ont ainsi été sélectionnés dans chacune des 8 catégories. Les gagnants seront annoncés le 12 novembre prochain à la Chasse-Galerie à la Valtrie. Voilà, ça complète. 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

édition du 28 septembre. Bienvenue dans le trafic. Olivier Poitras qui vous retrouve en ce début de semaine, bon lundi, sous la pluie. Ouais, c'est comme ça. Journée d'automne, une vraie journée d'automne aujourd'hui. Hey, merci d'être branché sur nos zones, peu importe d'où vous êtes présentement, de quelle façon que vous nous écoutez. On a quand même un show bien rempli. Entre autres, on va recevoir bientôt, en début d'émission, les gars d'Encore Malade, Simon Kearney, Jérôme Casabon, Gabriel Arsenault qui seront avec nous et qui vont nous faire le plaisir de faire une performance live. Ça, c'est le fun. On va parler, évidemment, de ce qui se passe dans notre beau Lanaudière. Des anniversaires musicaux à fêter aujourd'hui, en ce 28 septembre. On en reparlera dans les prochaines minutes. Et bien sûr, de la bonne musique. Un petit peu plus tard, on aura celle de Sublime. What I Got, ça s'en vient. Et on va partir là avec un band qui vient de lancer un tout nouveau livre qui s'appelle I'm Just a Kid. Et qui s'adresse, entre autres, aux enfants, ça va de soi. Simple Plan, I'm Just a Kid, pour partir le show. Je vous souhaite un excellent lundi chez nous.

Probablement que l'un des sujets qui fait le plus jaser présentement, ben c'est le Canadien de Montréal. Pourquoi? Ben parce que la saison commence officiellement demain et les gars en ont parlé ce midi, Stéphane Gonzalez et Georges Larac sur nos ondes, évidemment avec la formation qui a été annoncée, les coupures également qui ont été annoncées au courant des dernières heures. Et là, ben on a juste hâte que ça commence. Officiellement demain soir contre les Maple Leafs de Toronto. Des petits changements dans la formation du Canadien déjà parce que il y a quelques absents, entre autres Caden Goulet, ils sont le savait déjà, commencera pas la saison parce qu'il est blessé. Et même chose pour Oliver Kapanen, c'est Alex Newhook qui était sur le deuxième trio à l'entraînement avec Juraj Slafkovský et Ivan Demidov. Bien hâte de voir également comment vont se débrouiller les gars qui sont restés, Florian Jacky et Adam Engström, présentement ne devraient pas faire partie du match demain. Mais ce sont les deux noms qu'on a retenus de la Ligue américaine qui ont réussi à se tailler un poste avec le Canadien. Après ça, ben combien de temps ça va durer, évidemment, en raison des blessures? Est-ce que un Jacky pourrait retourner dans la Ligue américaine avec le retour de Kapanen? Même chose avec Engström, avec le retour de Goulet. Ben ça, ce sera à suivre. Donc, demain soir, début de la saison officielle, Canadiens Leafs, ça se passe du côté de Toronto à 19h. Il y en a qui se peuvent plus. Je fais partie de ces gens-là. Tant que la saison commence, on est chanceux le 29 septembre cette année quand même. Un gars qui a connu beaucoup de succès au courant de l'année 2025 et qui en connaît encore. Un nouvel album qui s'en vient pour Somber. Voici My Body Isn't Ready à Oh.

0: Ce que vous venez d'entendre, c'est un extrait du nouveau groupe Encore Malade, Claudia. Les gars sont avec nous présentement. On a Jérôme Casabon, Simon Kearney et Gabriel Arsenault. Salut les gars.
1: Salut.
0: Un gros merci d'être avec nous, de passer en studio, venez nous parler un peu. Écoute, on a entendu votre tune la semaine passée. Moi, j'ai trippé. Un gars de 35 ans, un gars qui a grandi avec du Green Day, du Blink, du Simple Plan. On en parlait un peu tantôt hors d'onde. La tune est hot, vraiment. Jules, j'ai plein de questions pour vous. Parce que tantôt, en plus, vous allez nous offrir des prestations. Ça, c'est vraiment cool aussi. Je veux commencer par vous poser la question. Encore malade, ça a commencé. Comment ça sort d'où, ça?
2: Ah. Moi, je veux commencer.
3: Oui, oui,
2: en fait, moi, je joue de la batterie avec Simon, le band à Simon.
0: OK.
2: Puis ça faisait un petit bout qu'on se disait, ça serait le fun de se partir un band pop-punk. Puis là, on a eu le flash. Tu sais, dans le fond, on est trois quand même bons amis dans la vie de tous les jours. On joue au hockey ensemble.
0: Ça
2: on
0: fait longtemps que vous connaissez?
2: Ouais, quand même une couple d'années. Mm-hmm. Fait que là, on cherchait, tu sais, un band punk à deux, ça se fait, mais c'est peut-être pas l'idéal. Fait qu'on cherchait un troisième membre. Puis on a eu le flash de demander à Jérôme Casabon. Puis là, la fois qu'on a demandé à Jérôme, c'était au festif de Baie-Saint-Paul.
4: C'est vrai, ben ouais.
2: Ouais. C'est une soirée quand même arrosée, qu'on pourrait dire.
4: Champignonnée.
2: Puis Jérôme, je sais pas si tu voudrais dire comment t'as reçu cette invitation-là. Là. C'était quand même...
3: on dirait, je me souviens plus si c'est là que j'ai dit oui sur le coup ou si j'ai fait le choix y penser. C'est ça, je me souviens. Mais moi, j'étais pas dans le même état qu'eux autres. Fait, je me disais, c'est peut-être une demande qui puis le lendemain, ils vont se réveiller puis ils vont se faire, ah, ben non, ça me
4: c'était
3: me
4: durant le show de Emil and the Sniffers. Je sais pas si tu connais ça. C'était un band de punk. Puis on regardait ça side stage. Puis là, on se disait, hey, pour vrai, ça serait hâte de faire ça, là, nous autres ici. Fait que de là est venu l'inspi. Puis on est parti le projet. Par la suite, puis le lendemain, ben, on s'en souvenait encore, puis c'est ça.
2: Jérôme a dit oui.
0: Ouais, parce que ouais. les trois, vous avez des carrières individuelles, tu sais. Simon, on te connaît bien. Jérôme, tu fais quoi? T'es chansonnier?
3: Je suis auteur compositeur aussi. J'ai fait 5 albums. J'ai mon public à gauche, à droite, partout au Québec aussi, là.
0: Ouais. Bon, c'est ça. Donc, les trois, vous avez vos carrières solo, si on peut dire. Puis, vous avez décidé, vous êtes dans la trentaine, les trois. Bon, là, finalement, on tourne pop-punk. C'est quoi, c'est-tu un espèce de rêve que vous aviez depuis longtemps?
3: Moi, pendant que j'étais au secondaire, j'aimais Simple Plan. Dans mon temps, c'était à la cachette. Parce que, tu sais, j'avais. J'ai 36 ans, j'étais un petit peu plus vieux que les autres. Puis Simple Plan, c'était comme. Fallait pas que tu le dises nécessairement tout le temps, mais j'allais à leur concert. Puis sinon, j'étais limité à Sum 41 puis Blink. Mais plus tard, j'ai comme vraiment plus trippé encore sur le pop-punk. Je me suis dit, crime, c'est vrai que ça aurait été le fun d'avoir un band au secondaire de ça. Puis les gars aussi, je pense que c'est ça de leur bord. Donc c'est comme aussi un genre de petit rêve de. C'est comme s'il manquait un petit bout de puzzle là, dans notre adolescence. Puis on se dit, OK, on essaye de mettre ça là. Fait que voilà. Fait que, puis on trippe bien à faire ce groupe-là. Puis après, quand ils m'ont demandé ça, moi, j'ai. C'est ça, je pense que j'avais dit oui sur le coup. Puis après, on s'est mis à jammer peut-être 2 mois plus tard. Puis la première tune, c'est drôle, c'est Claudia qu'on a faite en studio. On a tout comme amené des ébauches de chansons. Puis moi, quand j'ai amené celle-là, on a tout de suite pris les guitares. Puis là, elle n'est pas enregistrée comme elle est là, mais mettons, on avait déjà comme une chanson. Ouais. Complète au premier jam, puis après, chaque fois qu'on se voyait, ça allait assez vite, on était capable de finir des chansons, tout en rigolant en même temps, puis en prenant du bon temps, fait qu'on n'avait pas le choix de le continuer, puis ça a duré 3 ans, là, cette période de création-là.
0: Ah, quand même, c'est 3 ans de travail pour arriver à Claudia, j'imagine aussi, il y a un album qui va s'en aller avec ça éventuellement?
3: Oui, peut-être une chanson, peut-être deux,
4: peut-être trois. On a des tunes en banque, on sait pas comment on va sortir ça, mais... Ça se peut que ça tombe comme une bombe dans la musique keb.
3: Okay. Ouais. Non, mais il y en a pas mal. Ouais. Y en a pas
2: 2027,
3: mal.
2: Ça va apparaître.
0: Bon, 2027, j'attends ça avec impatience. Les gars, vous restez avec nous parce que vous allez nous jouer à Prestation Live. Donc, une chanson que je sais pas c'est quoi. Surprise, ça s'en vient dans les prochaines minutes. On poursuit en musique avec Scooter Gas. On vient avec les gars d'Encore Malade dans les prochaines minutes.

0: Et jusqu'à 18h, un gros merci d'être branché sur les ondes de haut. Aujourd'hui, en ce 28 septembre, en 1991, ben, on a parlé la semaine dernière, c'était la sortie de l'album Nevermind, sauf que le 28 septembre, Nirvana qui a donné un concert au Tower Records de New York et également du côté du Marquee Club, ce qui a fait entre autres que le single Smells Like Teen Spirit est entré dans le top 20 américain. Et c'était la toute première fois, évidemment, que la chanson se retrouvait top 20. Elle allait devenir quelques semaines plus tard numéro 1 des palmarès aux États-Unis. L'album qui s'est vendu à des millions d'exemplaires d'ailleurs partout dans le monde. Et qui a fait, entre autres, de Kurt Cobain une légende de la musique partie beaucoup trop tôt, d'ailleurs à l'âge de 27 ans. Les gars d'Encore Malade sont avec nous encore dans quelques minutes. Aussi au retour, la musique des New Radicals, ça s'en vient. You Get What You Give. 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
5: Ouais, ben c'est une vraie journée d'automne aujourd'hui, grise. Avec de la pluie, 14 degrés, ça va rester comme ça jusqu'à ce soir et la nuit prochaine, on va tomber à 10. Demain mardi, retour du soleil, 22. Et mercredi, du soleil aussi à 22. Présentement, sur la Lanaudière, ben c'est frais. On ressent 12 degrés.
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0: On est de retour avec les gars d'Encore Malade, Simon Kearney, Jérôme Casabon, Gabriel Arsenault. Les gars, encore une fois, merci d'être avec nous en studio. Là, bon, on a parlé de vous un peu tantôt. Vous avez eu la gentillesse de venir nous faire une prestation live pour, entre autres, Claudia.
1: Oui.
0: Surprise après?
2: Peut-être.
1: Ouais.
0: Et on vous écoute.

0: Incroyable.
1: Merci.
0: En plus, avez-vous déjà fait un show les trois ensemble?
1: On a fait un à date, deux, c'est vrai. On a fait un v'là deux ans quasiment, puis après, ça a pris un petit bout, on a créé, puis là, on a fait un à festival Élan Musique, un festival que Kearney est comme le parrain un peu. Donc,
2: c'est de la corruption, je book mes propres bandes.
1: Oui, c'est ça, de temps en temps.
0: Là, j'ai la chance d'avoir une performance live à moi tout seul, show privé.
2: Ouais, quand même, là.
0: Les gars, vous m'avez dit, on peut-tu faire une autre tune? Je vois, pas de trouble, faites-les.
2: Mais écoute,
0: c'est ça, tant qu'à vous faire descendre de Québec, tout semaine, pas le faire pour rien. Mm-hmm. J'ai aucune idée de ce qui s'en vient. J'ai hâte de l'entendre, je vous écoute.
3: On va vous faire notre plus gros hit.
2: Puis c'est une tune, c'est les tunes rares parce que c'est le drummer qui la chante. Oh. C'est comme les tunes de Ringo sur les albums des Beatles, sont rares, mais sont tout le temps bonnes.
3: Ouais, le drummer qui joue de la guitare.
0: Full pression.
2: Parce que les gars, ils jouent de la guitare en ce moment, mais c'est le drummer.
1: Une fois aux 6 ans.

0: Wow.
1: Inspiration de Green Day, hein?
2: Tout petit.
1: Tout petit. Hey, les gars, merci beaucoup. Je veux vous poser la question avant de vous lâcher parce que, bon, évidemment, il doit y avoir des trucs qui s'en viennent pour vous, sortie d'album éventuellement, possiblement.
3: Ouais, ouais, ouais. Quelque part, on n'annonce pas la date encore, là, mais en début, milieu, fin 2027, en quelque part.
1: En quelque part, dans les.
3: Ça va se passer, ouais.
2: Ouais, okay. Puis là, on a lancé Claudia, mais il va y avoir aussi un autre extrait d'ici un ou deux mois aussi, qui va être quand même assez fort. J'ai hâte de voir. Ça va péter.
4: Puis là, ce qu'il faut savoir aussi, c'est qu'on est un band, on est un vrai boys band de chanteurs. Les trois, on chante, puis.
1: Cool, OK.
4: Les singles vont s'alterner. Ce sera pas toujours. Le même qui chante la même voix. Là. Fait que ça va être intéressant, ça va être rafraîchissant.
1: Y a-t-il des spectacles qui s'en viennent?
3: On a nos lancements qui sont pas mal bookés. Sinon, il y a des petites premières parties ici et là pour casser nos tunes, justement. Là. C'est quand même important pour nous autres d'essayer les tunes en live, là, voir si c'est quoi la réaction, etc. Mais on n'a pas une tonne de shows. On cherche un booker en ce moment.
4: Un booker
3: qui est à l'écoute, ou une bookeuse. En tout cas, on est là-dedans.
2: Puis on peut pas annoncer notre show de décembre.
3: Non.
1: Bon, on sait qu'il y a un show en décembre,
4: je pense, c'est de nous suivre sur les réseaux sociaux. Encore malade sur Instagram puis Facebook. TikTok, notre logo, YouTube, c'est une seringue.
1: Je peux-tu vous demander, avant de finir, encore malade, ça vient d'où?
2: Ben, on s'est fait suggérer ça par un ami. On a sorti plein de groupes. Moi, j'aimais bien le groupe Température Pièce, finalement. Ça a pas pogné. Puis à un moment donné, c'est un de nos amis qui a sorti ça, Encore Malade. J'allais le dire. Encore Malade. Puis ça nous a bien fait rire. Puis on s'est dit, OK, on aime beaucoup faire des jeux de mots. Il y a souvent des compétitions de jeux de mots dans Van. Puis là, on s'est dit, OK, ça, c'est Encore Malade. Ça nous représente. Ça fait party aussi. Puis on y va.
4: Puis là, c'est important de nous encourager parce que notre prochain move en tant que band, c'est s'acheter une ambulance. On l'a spoté une 2008 Chevrolet qui était désacralisée là, fait que elle coûte 7 000 $.
1: On peut faire un GoFundMe.
4: Ouais, ça peut être un GoFundMe, ça peut être nous booker ou
2: des shows,
4: acheter nos CD, on va faire des t-shirts, mais tout l'argent va être pour s'acheter une ambulance.
2: Voilà.
1: Bon, parfait, le mot est dit. Jérôme Casabon, Simon Kearney, Gabriel Arsenault, un gros merci d'être passé en studio. Vraiment, les gars, bel job. On vous souhaite encore le meilleur pour la suite.
4: Merci.
3: Merci à toi.

un gros merci aux gars d'Encore Malade d'être passés en studio. Vous pouvez les suivre sur les réseaux sociaux Encore Malade. Ils l'ont dit, le logo avec la petite seringue, c'est eux autres, ça. Ah, on poursuit ça, nous, jusqu'à 18h dans le trafic. Et on se retourne en 1991. Bryan Adams, le 28 septembre, qui avait été décoré de l'Ordre du Canada et de l'Ordre de la Colombie-Britannique. Et d'autres musiciens aussi qui l'ont été cette année-là, entre autres Leonard Cohen et les membres du groupe Rush qui ont été décorés de l'Ordre du Canada. Ça a été une grosse année côté musique. En 1991, d'ailleurs, Bryan Adams, c'était « Everything I do it for you ». Son gros succès. Nous, dans les prochaines minutes, on aura la musique de Miley Cyrus, entre autres, ça s'en vient, « Edge of Midnight ». Au retour à Oh!

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0: Il y a Kraft qui a sorti une nouvelle boisson gazeuse. Je vous en parlerai en détail dans les prochaines minutes. Boisson gazeuse au Kraft Dinner. Macaroni au fromage. Ça a l'air de quoi, ça? Les critiques ont l'air de quoi? On s'en parle un peu plus tard. Il y a Orange, Lessard et Classe Moyenne qui s'en viennent. Je suis en vacances, là-haut.
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Ouais, ça a été lancé le 23 septembre dernier. Une boisson gazeuse au Kraft Dinner. Et depuis, il y a un paquet de vidéos qui sortent sur les réseaux sociaux. Des gens qui vont se procurer la fameuse canette et vont la tester. Non, c'est pas fait par l'intelligence artificielle pour ceux et celles qui se diraient « Voyons, ça se peut pas ». Oui, ça se peut. Ça se peut fort bien. Ah, et on a pensé à ce changement-là depuis 2023. C'est arrivé sur les tablettes il y a quelques jours à peine. Qu'est-ce qu'on en pense? Disons que les commentaires sont assez mitigés. Il y en a qui disent « Ah, ben oui, ça goûte vraiment le Kraft Dinner, mais à quel point t'aimes le Kraft Dinner pour en boire? » On a même maintenant aussi sorti le Kraft Dinner gâteau au fromage. Pour vrai, on est vraiment en pleine inspiration ou envolé d'inspiration chez Kraft. Je sais pas ce qui se passe. Mais on produit. Est-ce que c'est bon? J'ai un gros doute là-dessus. Un gros classique de Collective Soul dans les prochaines minutes. December, ça s'en vient. Restez là.

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5: Bonne fin de journée, ici Jessica Potsou. Le vote par anticipation se poursuit aujourd'hui pour une deuxième journée. Les bureaux sont ouverts jusqu'à 20 heures. Notons qu'il y a beaucoup moins de bureaux ouverts pendant le vote par anticipation que lors de la journée principale du scrutin, de sorte que des files d'attente peuvent parfois se former. Au terme de la première journée de vote par anticipation, Joliette était la circonscription lanaudoise avec le plus haut taux de participation. Ce dernier s'est ainsi établi à 19,06% selon les données préliminaires d'Élections Québec. Toujours en politique provinciale, les chefs des principaux partis continuent leur tournée du Québec afin de courtiser les électeurs, et ce, à une semaine du jour du scrutin. La co-porte-parole de Québec solidaire, Ruba Gazal, sera d'ailleurs de passage à Joliette afin d'assister à la vigile organisée ce soir à la mémoire de Joyce Echaquan. Chez nous, les candidats de différentes circonscriptions ont débattu au cours des derniers jours à l'occasion de divers débats organisés dans la région. Le cégep de Lanaudière a ainsi accueilli les candidats de Joliette et ceux de Terrebonne lors de deux événements présentés dans ces établissements. Les candidats de la circonscription de Rousseau ont pour leur part été invités à débattre devant les membres de la Chambre de commerce et d'industrie de la MRC de Montcalm. De son côté, la Chambre de commerce et d'industrie Les Moulins a reçu les candidats libéraux et péquistes pour les circonscriptions de Terrebonne, Masson et Les Plaines lors de son événement « La parole aux candidats ». Les automobilistes devront s'armer de patience cette semaine dans le secteur de la route 335 à La Plaine. Des travaux effectués dès demain par Hydro-Québec forceront ainsi la fermeture du chemin Gautier en direction est, entre le chemin du curé Barrette et la rue Cécile. Cette entrave sera en vigueur de 6h30 à 16h30 et ce jusqu'à vendredi. Pour terminer, le Royal Chevrolet de Repentigny a remporté le championnat de la Ligue de baseball junior élite du Québec.

0: Après une défaite serrée samedi du côté de Repentigny, la troupe lanaudoise a finalement gagné le match ultime par la marque de 6-2 contre les Diamants de Québec hier au stade Canac. Voilà, ça complète. Pour plus de nouvelles, consultez monjoliette.com. 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
1: Flash. Ben, au sport, le Canadien de Montréal va commencer sa saison demain soir à Toronto contre les Maple Leafs. Oliver Kapanen qui a manqué l'entraînement aujourd'hui en raison d'une blessure, c'est Alex Newhook qui était sur le deuxième trio au centre de Demidov et Slavkovski. Présentement, ce serait Florian Jacquet et Adam Ekstrom qui seraient laissés de côté pour le match de demain. C'est à 19h. Dans la NFL, match ce soir à 20h15 à Chicago, les Bears qui affrontent les Eagles de Philadelphie. Et rapidement, au baseball majeur, les séries, ça va commencer demain soir, affrontement entre les Braves et les Phillies. Les Astros contre les White Sox. Red Sox-Yankees, ça c'est un affrontement qui promet. Les Cubs contre les Padres de San Diego.
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Et parlant de hockey, on a appris qui seront les commentateurs pour l'équipe de hockey du côté d'Amazon. Alain Crête, qui sort de sa retraite pour décrire les matchs de hockey, sera aux côtés de Guillaume Latendresse, Jean-Luc Grandpierre, Jean-Sébastien Giguère, Maxime Lalonde, ici collègue à Haut. Marc-André Perrault et Mickaël Roy vont compléter l'équipe. Le premier match sera diffusé mercredi. Match entre les Maple Leafs de Toronto et les Islanders de New York. Ouais, une scène plutôt particulière de laquelle je vous parlerai un petit peu plus tard. Un Batman qui a réussi à rattraper un voleur de sac à main. Ouais. On s'en parle un petit peu plus tard après la musique de Marshmello avec Phoenix, ça s'en vient, Collective Soul December. Je vous souhaite un excellent lundi sur nos ondes.

Ouais, il y a un gars déguisé en Batman. Ça s'est déroulé du côté du Royaume-Uni, qui a réussi à rattraper un voleur de sac à main. Ça s'est passé comment? Ben, en fait, le gars se trouvait costumé, s'en allait dans une fête déguisée d'un ami. Il était témoin d'un vol de sac à main dans la rue après une altercation dans une file d'attente de boîte de nuit. Et lui, il s'est dit, moi, je suis déguisé en Batman, j'ai tous les droits. Donc, il a décidé de poursuivre le gars qui avait le sac à main et a finalement réussi à intercepter le voleur à peu près, quoi, 300 mètres, on dit, là, du lieu où il y avait eu le vol. Il a réussi à escalader un mur pour attraper celui qui prenait la fuite avec le sac à main. Puis, a pu reprendre là ce qui avait été volé. Il y a même une belle petite photo là avec Batman, la jeune fille avec son sac à main et les policiers qui se sont rendus sur place pour cette histoire-là. Donc, tu sais, on parle des fois là des gens qui se prennent pour des super-héros. Oui, il y en a qui se prennent pour des super-héros, mais il y en a aussi qui sont déguisés en super-héros et qui réussissent très bien. Voilà, preuve sur le gars déguisé en Batman. Est-ce qu'on voit ça juste ailleurs ou dans les films? Ben non, ça a l'air qu'on voit ça aussi dans la vraie vie. Dans les prochaines, on aura la musique de Greenwood, Tempête, ça s'en vient tout de suite. Les respectables. Oh là, les cadences! Oh!

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1: Un gros merci d'être branché dans le trafic en cette journée pluvieuse. Heureusement, la seule pour les prochains jours. C'est quoi, c'est 13 degrés présentement? Ouais, c'est ça, je l'ai dit tantôt, une vraie journée d'automne, c'est comme ça. On retourne en 2002, le 28 septembre, Madonna qui a été élue la chanteuse, la, en fait, la meilleure chanteuse de tous les temps par 75 000 fans de musique, et ça, c'est pendant un sondage de VH1. Il y a des critiques et des mélomanes également qui ont été bien déçus par le classement de Kylie Minogue, qui est arrivée deuxième devant Diana Ross, qui, elle, était 12e. Ali Lennox, 14e. Et l'artiste britannique la mieux classée dans ce classement-là, c'est Kate Bush, en 10e place. Il y a des gens d'accord, des gens pas d'accord, c'est comme ça. La vie. Yellow Card, Good Charlotte, Bedroom Poster, c'est ce qui s'en vient dans les prochaines.
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7: C'est de la pluie, ça va rester nuageux et pluvieux comme ça pour le restant de la soirée et la nuit prochaine. On va tomber à 11 degrés. La bonne nouvelle, c'est que ça va se dégager demain mardi. On va avoir du soleil et ça se réchauffe aussi avec un maximum de 22 degrés. Mercredi, c'est du soleil, 22 degrés aussi. Et jeudi, on va aller jusque-là. Alternance soleil-nuage, attention, 25. Ouais, les chaleurs sont pas terminées, ce qui est une bonne nouvelle. Dans les prochaines musiques de Yellow Card, Bedroom Posters, ça s'en vient à haut.
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Il y a certains établissements qui connaissent des moments un petit peu plus difficiles. C'est le cas des Starbucks où on a dû enfermer plusieurs, où on va enfermer d'ailleurs plusieurs au Québec, entre autres du côté de Donnacona, Baie-Saint-Paul, Saint-Hubert, Belleuil, Brossard. Et ce sont pas les seuls à avoir ces problèmes-là du côté de Starbucks. Évidemment, bon, il y a entre autres le fait qu'il y a un petit manque d'achalandage, le fait que, évidemment, ça coûte cher et tout ça d'avoir des établissements maintenant. Et c'est rendu un problème aussi. Il y a un article qui est sorti la semaine dernière sur la restauration et comme quoi c'est de plus en plus difficile parce qu'il y a une nouvelle génération de gens qui sortent de moins en moins et qui sont peut-être moins enclins à aller, par exemple, souper au restaurant. Et ça, c'est pas étranger, évidemment, avec le coût de la vie, malheureusement, parce que on sait, bon, la vie coûte cher présentement et bon, ça fait en sorte que les gens peut-être s'empêchent un petit peu plus, soit de sortir ou de se payer des choses comme ci, comme ça. Et les restaurateurs, les établissements, comme bon, on parle de Starbucks, entre autres, en payent le prix, malheureusement. Est-ce que c'est appelé à revenir et à se placer? Ben, évidemment, on n'est pas capable non plus de prédire ce qui s'en vient de ce côté-là. Mais présentement, malheureusement, les temps sont un petit peu plus difficiles pour certains. Quoique, on trouve le moyen de survivre et on continue évidemment d'offrir ces services. Les gens qui continuent de sortir, oui, en moins grand nombre, mais ça ne veut pas dire pour autant que tout va fermer d'ici du jour au lendemain. C'est pas ça du tout que l'article dit. Seulement qu'on est dans un moment un petit peu plus difficile pour certains établissements. Et c'est le cas, entre autres, pour les Starbucks, entre autres, là, comme ceux que je vous ai nommés, qui sont en train de fermer. Olivier Poitras avec vous dans le trafic. On est ensemble jusqu'à 18h. On aura la musique de Temper City un peu plus tard. Tout de suite, on poursuit ça avec la musique de Louis-Jean Cormier au 103.5.

0: Je vous ai dit un peu plus tôt que l'année 1991 avait été assez intense en musique. Guns N' Roses, le 28 septembre 1991, ont sorti deux albums, Use Your Illusion 1 et Use Your Illusion 2. Ils sont sortis respectivement et qui sont tombés numéro 1 et 2 des ventes des albums au Royaume-Uni. Quand même pas rien. On parle d'une promotion quand même assez ambitieuse, qui avait des singles comme November Rain, Live and Let Die, qui avait été une reprise de Wings, entre autres. You Could Be Mine, qui est Knocking on Heaven's Door, chanson de Bob Dylan. Des albums qui se sont vendus à plus de 5 millions d'exemplaires chacun et qui font encore aujourd'hui partie des albums les plus populaires du groupe et les plus mythiques de l'histoire du rock and roll. Ouais. Et un groupe qui fait partie de l'histoire du Hit Kings de haut. Temper City, Self-Aware, c'est ce qui s'en vient dans les prochaines minutes.
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Il y a du monde qui sont prêts à utiliser toutes sortes de stratégies pour réussir à échapper à la justice. Il y a un gars en Turquie du nom de Turgul Basar qui a réussi à échapper à la police pendant plusieurs années. En fait, ce gars-là avait été condamné pour braquage en 2010 et on lui avait donné une peine de prison de 3 ans qu'il devait prendre à compter de 2018. Pourquoi? J'en ai aucune idée, mais c'est comme ça là-bas. Et avant même qu'on puisse l'embarquer, si on veut, pour l'amener à sa peine de prison, ben, il a réussi à prendre la fuite. Et là, ben, on a perdu toute trace de ce gars-là. Et on a quand même réussi à trouver certaines personnes qui l'aurait vu, semble-t-il. Donc, on a commencé à douter de sa sœur, entre autres, qui, selon les dires, ben, on pensait que sa sœur protégeait évidemment son frère pour pas qu'il retourne en prison. Mais ce qu'on s'est rendu compte, et ça, il y a quelques mois à peine, on s'est rendu compte que sa sœur, en fait, c'était le gars qu'on cherchait. Donc, il s'est fait passer pour sa sœur pendant plusieurs années. Et ça a fonctionné. Les images sont quand même assez frappantes. Là. Si vous regardez, vous allez écrire Turgul Basar sur les réseaux sociaux. Il a son vrai visage, lui, mais lui déguisé en femme. Et c'est quand même assez incroyable à quel point ce gars-là a pu réussir à passer inaperçu. Bref, a quand même fini par être arrêté et va maintenant purger sa peine de plus de 3 ans maintenant, parce qu'il a réussi à s'enfuir. Et là, il pourrait maintenant faire face à des chefs d'accusation qui pourraient lui donner une peine au moins de 10 ans. Comme quoi, c'est peut-être pas toujours une si bonne idée quand t'avais juste 3 ans. Là, t'es rendu à 10. Pensez-y bien, hein? Clément Jacques s'en vient dans les prochaines minutes. Tout de suite, c'est Vince Dunord entre Manu et Rémi. Je vous souhaite un excellent lundi sur nos ondes.

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1: Mais quand ça commence à parler de hockey à job, c'est parce que les choses sérieuses s'en viennent. Et on va en parler bien évidemment dans la game à compter de 18h avec Oli Paiement et FX Bénard. On va parler aussi de l'alignement du Canadien de Montréal possible pour le match de demain. Les absents et quelques petits changements déjà. Avant même le match numéro 1, il y a aussi une rumeur qui est dans l'air. Kirill Marchenko, les Blue Jackets de Toronto, de Columbus s'en irait du côté de Toronto avec les Maple Leafs de Toronto. Peut-être que Matthew Nyes pourrait être sacrifié par les Leafs. Il n'y a rien de confirmé pour l'instant, mais semble-t-il qu'on se dirige vers ça. Le gars qui avait été aussi, en fait les deux qui avaient tellement été liés à des rumeurs de transactions avec le Canadien de Montréal. Ah ben, ce sera peut-être chose du passé dans les prochaines. Linkin Park s'amène au retour.
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5: Bonne fin de journée, ici Jessica Potsou. Le vote par anticipation se poursuit aujourd'hui pour une deuxième journée. Les bureaux sont ouverts jusqu'à 20 heures. Notons qu'il y a beaucoup moins de bureaux ouverts pendant le vote par anticipation que lors de la journée principale du scrutin, de sorte que des files d'attente peuvent parfois se former. Au terme de la première journée de vote par anticipation, Joliette était la circonscription lanaudoise avec le plus haut taux de participation. Ce dernier s'est ainsi établi à 19,06% selon les données préliminaires d'Élections Québec. Toujours en politique provinciale, les chefs des principaux partis continuent leur tournée du Québec afin de courtiser les électeurs, et ce, à une semaine du jour du scrutin. La co-porte-parole de Québec solidaire, Ruba Gazal, sera d'ailleurs de passage à Joliette afin d'assister à la vigile organisée ce soir à la mémoire de Joyce Echaquan. Chez nous, les candidats de différentes circonscriptions ont débattu au cours des derniers jours à l'occasion de divers débats organisés dans la région. Le cégep de Lanaudière a ainsi accueilli les candidats de Joliette et ceux de Terrebonne lors de deux événements présentés dans ces établissements. Les candidats de la circonscription de Rousseau ont pour leur part été invités à débattre devant les membres de la Chambre de commerce et d'industrie de la MRC de Montcalm. De son côté, la Chambre de commerce et d'industrie Les Moulins a reçu les candidats libéraux et péquistes pour les circonscriptions de Terrebonne, Masson et Les Plaines lors de son événement « La parole aux candidats ». Les automobilistes devront s'armer de patience cette semaine dans le secteur de la route 335 à La Plaine. Des travaux effectués dès demain par Hydro-Québec forceront ainsi la fermeture du chemin Gautier en direction est, entre le chemin du Curé-Barrette et la rue Cécile. Cette entrave sera en vigueur de 6h30 à 16h30 et ce jusqu'à vendredi. Pour terminer, le Royal Chevrolet de Repentigny a remporté le championnat de la Ligue de baseball junior élite du Québec. Après une défaite serrée samedi du côté de Repentigny, la troupe lanaudoise a finalement gagné le match ultime par la marque de 6-2 contre les Diamants de Québec hier au stade Canac. Voilà, ça complète. Pour plus de nouvelles, consultez monjoliette.com.
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7: Ben, c'est demain soir qu'aura lieu le premier match de la saison pour le Canadien de Montréal. C'est à Toronto contre les Maple Leafs. C'est à l'entraînement ce matin, il y avait quelques absents. Caden Gooley, évidemment, qui se remet d'une blessure. Et il y avait également Oliver Kapanen qui devait s'absenter, lui aussi blessé, remplacé par Alex Newhook sur le deuxième trio aux côtés de Demidov et Slavkovski. Ce serait Florian Jacquet et Adam Engstrom qui seraient laissés de côté pour le match de demain. On peut penser que ce sera Jacob Dobesch qui va obtenir le départ contre les Maple Leafs. Il y a un match de la NFL également ce soir à Chicago. Les Bears qui vont recevoir la visite des Eagles de Philadelphie. Et dans le baseball majeur, c'est demain que débutent les séries éliminatoires. Les Phillies de Philadelphie contre les Braves d'Atlanta. White Sox de Chicago contre les Astros de Houston. Les Yankees contre les Red Sox. Ça, c'est un affrontement qui promet également. Il y aura les Cubs de Chicago contre les Padres de San Diego.
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0: Si vous êtes des fans de baseball, je ne sais pas si vous avez vu les adieux émouvants de Max Scherzer, âgé de 42 ans, qui a obtenu le départ hier pour les Blue Jays de Toronto, qui d'ailleurs ont remporté leur dernier match de la saison. Ça a été le fun qu'il joue de même un petit peu plus souvent, mais bon, c'est comme ça. Max Scherzer qui a été retiré en début de 8e manche sous les applaudissements de la foule et qui aurait, là, selon toute vraisemblance, lancé son dernier match dans le baseball majeur. Quand même pas rien de sentir avec une série mondiale, avec deux Cy Young et plusieurs nominations au match des étoiles. Une grande carrière pour le lanceur des Jays, qui a entre autres porté l'uniforme des Tigers et des Nationals de Washington. Bref, voilà. Olivier Poitras avec vous, oui, dans le trafic, jusqu'à 18h. Et on aura un petit peu plus tard la musique de Shaboozy, Cowgirl, ça s'en vient. On part l'heure avec la toune qui punch. Elle revient à Linkin Park.
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0: Un des groupes les plus appréciés et qui a dû malheureusement faire face à un changement de chanteur au courant des dernières années. Linkin Park, qui nous ramène en 2007 avec l'une de leurs plus grands succès de la formation, avec entre autres Chester Bennington, What I've Done. C'est ce qu'on s'offre à l'instant à O 103.5.
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1: Et il y a une exposition vraiment bien qui s'en vient du côté du Musée de la civilisation. Ça, c'est du côté de Montréal. On parle d'une exposition sur le futur et il y a des objets de Hollywood à qui vont débarquer du côté du Musée de la civilisation. Des objets qui sont liés, entre autres, à des classiques des films de la science-fiction. Vous allez avoir, entre autres, un personnage grandeur nature du Dr. Zeus de la planète des singes qui sera de ce côté-là. Vous avez les sentinelles également de la Matrice qui vous sont présentées. Le Vipfond de Blade Runner qui sera également. Vous avez l'ordinateur de bord du Captain Kirk et aussi le commutateur de Star Trek. Bref, les souliers de Marty McFly, ça, j'en ai toujours voulu des semblables. Et des souliers qui se lassent tout seul. Je ne sais pas s'ils font pour de vrai. Semble-t-il que Nike, d'ailleurs, a déjà lancé une paire de souliers il y a quelques années de ça, qui se lassait tout seul et on vendait ça une fortune. Mais bref, les souliers de Marty McFly seront exposés. Bref, vous irez voir, là, il y a un paquet d'objets, de films de science-fiction qui seront exposés du côté du Musée de la civilisation. Ça s'en vient, en fait, du côté de Montréal, du côté de Québec également. Il y aura une exposition. On fait ça à partir du mois de novembre. Vous êtes dans le trafic jusqu'à 18h. La musique de Jay Scott dans les prochaines. Tout de suite, Jean Leloup. Ah, oh!

Le 28 septembre 1976, Stevie Wonder qui réussit à sortir un projet très ambitieux. On parle de son 18e album studio. Pas rien déjà. 18 albums. Songs in the Key of Life. Double LP accompagné d'un EP et 4 titres bonus. C'est classé numéro 1 du Billboard dès sa sortie la semaine suivante, le 8 octobre 1965, ce qui devenait ainsi le 3e album de l'histoire à réaliser cet exploit-là. Là-dessus, on peut trouver des titres comme Isn't She Lovely, I Wish et Sir Duke, ainsi que Pastime Paradise. D'ailleurs, il y en a deux qui ont été repris. Entre autres, Pastime Paradise qui a été remixé par Coolio pour devenir Gangsta's Paradise. Et en 1999, I Wish qui est devenu Wild Wild West de Will Smith. Un des très grands albums de l'histoire. Ouais. Dans les prochaines, un classique également, celui de 1997, The Verve, Bittersweet Symphony, ça s'en vient.

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1: Cette pluie-là va durer pour la soirée et la nuit prochaine. Désolé, c'est comme ça. C'est une journée très automnale. 11 degrés prévus pour la nuit prochaine. La bonne nouvelle, c'est que ça va se dégager tôt demain matin. On va avoir du soleil en journée mardi avec un maximum de 22. Et si on se rend aussi jusqu'à mercredi, du soleil. Maximum à 22 degrés présentement, c'est nuageux et il mouille. On est à 12 degrés.
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Seriez-vous pour ou contre l'abolition des plateformes de streaming? On parle entre autres de musique. C'est un sondage qui a été fait sur les réseaux sociaux par une compagnie du Royaume-Uni qui demande aux gens est-ce que vous êtes pour ou vous êtes pas contre l'abolition des plateformes de streaming musique. Évidemment, c'est pas dans l'air. On dit pas qu'on va abolir ces plateformes-là, mais on pose la question et on leur demande en même temps est-ce que vous seriez capable de revenir à ce que c'était, par exemple, l'achat de CD, l'écoute de la musique seulement à la radio ou seulement par album. Et la réponse est quand même assez intéressante parce que, oui, la réponse est plus négative que positive dans le sens que beaucoup de gens vont dire non, on veut garder les plateformes de streaming parce que ça facilite les choses et c'est facile d'accès. Oui, c'est vrai dans un sens, mais il y a quand même juste 52% des gens sur près de 20 000 répondants qui ont répondu qu'ils étaient contre l'abolition de tout ça. Ce qui veut dire qu'il y a quand même 48% des gens qui seraient prêts à abolir ces plateformes de musique-là et revenir à l'achat de CD ou l'écoute de la musique, découverte de musique par la radio, ce que c'était avant. Évidemment, avant, vous vouliez découvrir un titre, fallait l'écouter soit à la radio ou il fallait vraiment faire ses recherches, par exemple, aller dans les magasins de disques et découvrir ce qui se faisait ailleurs, aller vous sortez peut-être aussi dans les bars et tout ça, vous entendiez une toune, puis vous vous dites « OK, ben c'est quoi ça? » Après ça, ben il fallait peut-être essayer de la trouver dans les magasins de disques. Sinon, ben il y avait seulement la radio. Donc, ces gens-là qui, maintenant, se disent à 48% « Ah, je serais peut-être pas contre revenir en arrière. » Et si je vous pose la question à vous, on vous donne le choix. On n'a plus... Demain matin, les plateformes de streaming musique n'existent plus. Vous avez seulement vos albums physiques ou la radio pour écouter ou pour découvrir de la musique. Vous faites quoi? Est-ce que vous êtes complètement chamboulé, votre vie fait plus de sens ou ben c'est bien correct parce que c'était le même avant? J'ai envie de voir vos réponses. 450-753-1035. Je vous rappelle, à compter de 18h, la game avec Oli Paiement, FX Bénard. On a la musique d'Éric Lapointe, oui, dans les prochaines, avec le Boys Blues Band. Tout de suite, c'est Almost Monday avec No More Regrets. Ah oh!

0: On a reçu un peu plus tôt dans l'émission les gars de Encore Malade qui étaient avec nous. Jérôme Casabon. Il y avait Simon Kearney et Gabriel Arsenault. Si vous voulez réentendre l'entrevue, la revoir, ce sera disponible sur nos réseaux sociaux d'ici demain. Et sinon, si vous voulez entendre ce que les gars font, vous allez sur les plateformes de musique en ligne. Il y a d'autres choses qui s'en viennent aussi au courant des prochaines semaines. Ça va être intéressant. Salutations par le fait même également aux gens qui sont peut-être à l'écoute devant la station, pris en train d'attendre après le train. Ça fait une éternité qu'il passe, j'ai l'impression qu'il est là depuis 10 minutes. Merci d'être branché sur les ondes du haut 103.5. Lâchez pas, on poursuit ça en musique dans les prochaines minutes. Cage the Elephant, ça s'en vient. Beaches in Tennessee. Ah, oh!
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Un gros merci d'avoir été branché sur les zones du haut 103.5. Manquez pas la game à compter de 18h avec Oli Paiement et FX Bénard. Les 100 000 matins demain avec Sylvain Morin à 6. On se retrouve demain 15h. Bonne soirée. Salut!

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11: Bonsoir, ici Jessica Potsou. Le vote par anticipation se poursuit aujourd'hui pour une deuxième journée. Les bureaux seront donc ouverts jusqu'à 20 heures ce soir. Notons qu'il y a beaucoup moins de bureaux ouverts pendant le vote par anticipation que lors de la journée principale du scrutin, de sorte que des files d'attente peuvent parfois se former. Au terme de la première journée de vote par anticipation, Joliette était la circonscription lanaudoise avec le plus haut taux de participation. Ce dernier s'est ainsi établi à 19,06% selon les données préliminaires d'Élections Québec. Culture Lanaudière a dévoilé les finalistes de la 35e édition des Grands Prix des Jardins de la Culture de Lanaudière. Trois finalistes ont ainsi été sélectionnés dans chacune des 8 catégories. Les gagnants seront annoncés le 12 novembre prochain à la Chasse-Galerie à Lavaltrie. Pour terminer, le Royal Chevrolet de Repentigny a remporté le championnat de la Ligue de baseball junior élite du Québec. Après une défaite serrée samedi du côté de Repentigny, la troupe lanaudoise a finalement gagné le match ultime par la marque de 6-2 contre les Diamants de Québec hier au Stade Canac. Voilà, ça complète. 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
2: 17h54. 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
3: C'est la game. Bon lundi tout le monde. Olivier Paiement et FX Bénard avec vous pour la prochaine heure. Merci d'être à l'écoute. Peu importe où vous êtes, peu importe de où vous nous écoutez, de Montréal au 91.9, Québec 100.9, Gatineau 96.5 et partout sur le réseau O. Sur les applications mobiles de BPM Sport. Bon, sur l'application mobile de BPM Sport, ça devrait s'en venir là, d'ici les prochains jours.
4: Ça s'en vient.
3: Mais surtout, en direct de nos studios flambant neufs sur YouTube. Comment ça va, FX?
4: Ça va super bien, mon cher ami. Bien content de faire cette première de la game dans nos nouveaux studios à Saint-Lambert. C'est de toute beauté. Alors, on sera là du lundi au jeudi à la même heure pendant une heure partout au Québec en plus. Alors, salutations à tout le monde.
3: Oui, très content. Ça va être... Là, ça va être la game, là, elle entre dans une nouvelle étape
4: oui,
3: dès demain, FX, parce
4: vrai.
3: Que c'est le premier match de la saison régulière du Canadien.
4: Enfin!
3: Et on va être là pour tous les avant-matchs en édition spéciale de la game. On va notamment s'entretenir avec Marco D'Amico tous les jours de match.
4: Exact.
3: Marco qui va notamment être sur place demain du côté de Toronto pour couvrir cet affrontement-là entre le Canadien et les Maple Leafs. Alors, le meilleur endroit pour mettre la table pour ta soirée hockey, c'est la game. Aucun doute là-dessus. Je vous donne le plan de match pour aujourd'hui. Vous le savez, dans les 24 dernières heures environ, le Canadien qui a finalisé sa formation en vue de la prochaine saison. Des surprises et des déceptions, il y en a eu avec les différentes coupures qui ont été faites au camp d'entraînement de l'équipe. Alors d'entrée de jeu, FX et moi, on va s'attaquer à ce sujet-là. Par la suite, on va donner notre bulletin du camp. Il y a des joueurs qui ont bien performé,
4: ah,
3: d'autres
4: ça.
3: Un petit peu moins. D'autres dont on n'a pas assez parlé, selon moi. Donc, on va donner notre évaluation par rapport à ça environ vers peut-être 18h15. Vers 18h30, on n'a pas le choix de parler de ça. La grosse nouvelle du jour dans la LNH. En fait, du jour, des dernières minutes, Kirill Marchenko finalement a échangé, pas à Montréal, au rival du Canadien, les Maple Leafs de Toronto, Kirill Marchenko, qui s'en va de l'autre côté de la 401. Et Matthew Nyes, un autre gars qui a été impliqué dans les rumeurs d'échange avec le Canadien, prend le chemin inverse.
4: Ouais.
3: On va décortiquer cette transaction-là. Qui en sort gagnant? Est-ce que c'est un petit peu un coup raté pour Kent Hughes, pour le Canadien de Montréal? Dans une trentaine de minutes environ, FX et moi, on va donner notre perspective par rapport à ça. Bref, ça, c'est une première question de répondu en ce début de saison dans la LNH, mais il en reste plein d'autres qui sont toujours sans réponse. Honnêtement, c'est fascinant, là. Je pense que ça fait longtemps qu'on a eu une saison de hockey qui commence avec autant de dossiers en suspens.
4: T'as 100% raison.
3: Connor Hellebuyck, Dylan Larkin, Alexander Nikshin. Bref, vers 18h45, on va faire le tour de tout ça, FX et moi, là, puis on va essayer de voir qu'est-ce qui se passe au juste.
4: Salutations à un auditeur très à l'affût de notre émission, Oli, sur la messagerie texte, c'est Martin Thériault, l'excellent Martin Thériault du podcast Processus. D'ailleurs, un nouvel épisode demain à 16h. Alors, salutations à notre cher Martin Thériault qui nous écrit et nous écoute de la Côte-Nord.
3: Marty, c'est, je le dis pas assez souvent, là, mais c'est un...
4: Une encyclopédie.
3: Ah, mais honnêtement, là, puis... Des fois, il te parle d'un joueur, t'es comme, OK, c'est qui ça, là?
4: De qui il parle?
3: Mais il a tout le temps raison. On va y revenir dans quelques instants, mais Luke Middlestadt, notamment, ça fait des mois que Marty nous parle de Luke Middlestadt. Il nous dit, surveillez ce joueur-là parce que quand il va débarquer dans les rangs professionnels, il va être impressionnant. Et vous savez quoi? Ben, Luke Middlestadt est un des joueurs qui a gagné le plus de points.
4: Qui a le plus impressionné au camp des Canadiens.
3: Absolument. Il a pas fait l'équipe.
4: Exact.
3: Ben, il a gagné des points, c'est sûr et certain.
4: Même si ça reste un défenseur gaucher, Saint-Pierron, je pense, dans le cas de Luke Middlestadt, ce joueur-là va avoir des grosses responsabilités à Laval cette saison. Et je pense qu'il pourrait jouer au moins un match dans la Ligue nationale. On verra. mais il a connu tellement un bon camp d'entraînement qu'il aura probablement cette opportunité-là. Le Canadien, dans les dernières années, donne beaucoup d'opportunités à ses jeunes joueurs qui le méritent dans la Ligue américaine et qui ont un bon développement. Ça me surprendrait pas qu'un gars comme Luke Middlestad obtienne des occasions de se faire valoir cette année à Montréal.
3: Je veux qu'on analyse la formation du Canadien FX parce que, bon, ils n'ont pas encore sorti de communication officielle. Là. Ça devrait être fait dans les prochaines minutes. Mais avec le mouvement de personnel qu'on a eu hier, c'est assez clair maintenant qui seront les 23 joueurs qui vont commencer l'année avec le Canadien de Montréal. Plusieurs joueurs qui ont été cédés au Rocket hier et d'autres non. Et on sait essentiellement qui va faire partie de la formation de 23 joueurs. Commençons en attaque. Faut lui lever notre chapeau. Là. Florian Jacquet, il a gagné son pari. C'était un des joueurs qui était un petit peu sur la bulle. Hey, il va-tu être capable de se tailler une place? On n'était pas trop sûr, mais là, c'était indéniable. Dès le match 1, Florian Jacquet est arrivé avec le couteau entre les dents. Et il a amplement mérité son poste avec l'alignement du Canadien.
4: C'est fou, Oli, parce que depuis quelques semaines, on se dit, il n'y a tellement pas de place en attaque. C'est une business, là, OK? Il n'y a pas de place pour un gars comme Florian Jacquet. Alors que, de l'autre côté, un gars comme David Rambacher, il avait une opportunité de se faire valoir parce que Kaelin Goulet était blessé. Alors, dans cette optique-là, je m'attendais à ce que David Rambacher commence la saison en haut et Florian Jacquet dans la Ligue américaine. Et je pensais que c'était de cette manière-là aussi que Martin Saint-Louis nous avait préparé dans la dernière semaine. Ben, faux. Florian Jacquet a tellement bien fait durant ce camp d'entraînement qu'il mérite sa place à Montréal pour le début de la saison. Ça, c'est gros. Ça en dit long quand même sur la philosophie de l'équipe. Je comprends pour David Rambacher, je suis déçu aussi. On va y revenir dans quelques instants. Mais quand un jeune qui pousse comme ça et qui mérite sa place et qui l'obtient, félicitations. Là, on verra s'il commence en extra dans le match de demain. Mais je trouvais intéressant tantôt, je pense que c'est François Gagnon qui nous parlait de ça. Il disait, Florian Jacquet, l'affaire, c'est tant qu'elle la voyait à Laval, alors qu'il n'y a pas vraiment grand-chose à apprendre, garde-la à Montréal dans un environnement où il va pouvoir apprendre. Il pratique avec des gars de la Ligue nationale et il y aura ces opportunités-là dans son style de jeu de se faire valoir éventuellement sur un troisième ou un quatrième trio.
3: Oui, garde-le à Montréal puis garde-le dans la formation. Je veux voir Florian Jacquet intégrer la formation du Canadien le plus rapidement possible. Visiblement, ce ne sera pas demain parce que selon les trios qu'on avait en entraînement aujourd'hui, malgré la blessure Oliver Kapanen, Florian Jacquet n'était pas là, mais t'sais, c'est un gars qui comble un besoin que l'équipe n'a pas. Là.
4: Une identité sur un trio profondeur.
3: Une identité, c'est un joueur qui est intense, qui patine, qui frappe. T'en as combien d'autres dans le bottom six du Canadien qui sont capables de faire ça? Pourtant, ouais, un.
4: Il y en a un, c'est Josh
3: Anderson. Josh Anderson, puis voilà. Il fait pas tous les matchs.
4: Non, puis
3: il fait pas 84 soirs par année. Là.
4: Exact.
3: Il se préserve pour les séries éliminatoires. Et en série, t'as besoin de plus qu'un, puis je dirais même plus que deux de ces gars-là. Regarde le 3-4e trio des Hurricanes. C'était des Martinook, puis c'était des Carrier. Puis
4: Jordan
3: l'année d'avant,
4: Stahl
3: ben
4: aussi.
3: Oui. Puis l'année d'avant, avec les Panthers, quand ils remportaient leur Coupe Stanley, c'est qu'on avait des gros bonhommes, des Lustarinen, des joueurs
4: Greer.
3: Comme ça, AJ Greer, qui sont capables de brasser, qui sont capables de rendre ça fatigant de les affronter. C'est
4: exact.
3: Ça que tu veux. Tu sais qu'ils vont pas nécessairement inscrire beaucoup de points. Mais quand ils sont sur la glace, ils sont fatigants, ils sont pesants et ça rend ça difficile pour ton équipe de générer de l'attaque. Mais là, je me demande exactement c'est quoi la place qu'on va lui faire dans la formation. Parce que si on y va d'un point de vue mérite, il aurait mérité d'être dans les 12 attaquants, mais
4: je pensais
3: statut,
4: qu'on le garderait dans cette optique-là.
3: Le contrat, si exact. Ça... Il y a notamment un gars comme Kirby Dach qui risque de commencer l'année sur les 4 premiers trios à la place de Florian Jacquet.
4: C'est sûr que dans le cas de Kirby Dach, les expériences sont terminées. Il doit prouver qu'il peut, à mon avis, se réinventer sur un bottom six, sur un des derniers trios du Canadien en attaque. S'il n'est pas en mesure d'amener une identité qu'on n'a pas assez vue de Kirby Dach dans la dernière année et demie, à ce moment-là, l'élastique ne sera pas long, à mon avis, avant non. de le voir laisser sa place à un gars comme Florian Jacquet. Et j'espère qu'on aura la même décision chez le Canadien si jamais il n'est pas en mesure d'amener cette identité-là de gars de profondeur à cette équipe-là. Parce qu'il y a de la place sur un top 6 à Montréal pour Kirby Dach, il n'y en a pas en ce moment. Il n'y en a pas. S'il avait répondu aux attentes dans les dernières années, là, vous allez me dire oh, il a été blessé plus souvent qu'autrement, mais ça fait partie de la game. S'il avait été en mesure de se prouver offensivement, on se poserait même pas la question, Oli, qui serait deuxième centre pour le premier match de la saison du Canadien? Ce serait Kirby Dach. Il n'a pas été en mesure de le faire. Maintenant, je vois mal son identité sur un trio de profondeur, mais il va devoir se prouver dès les premiers matchs de la saison.
3: Mais quand est-ce qu'il va comprendre ça?
4: Je le sais pas.
3: Parce qu'il les a eu, ses opportunités. L'an passé, là, il a joué toutes les séries. Il a joué 19 matchs. Pas une fois, il a sauté son tour. Il y a d'autres joueurs qui ont sauté leur tour en fin de saison puis en série. Kirby Dach, jamais. À un moment donné, on a retiré Bolduc de la formation, on a retiré Kapanen, on a retiré bien évidemment Gallagher, on a retiré Texier, Kirby Dach, jamais. Malgré tout, il se pognait le beigne. Malgré tout, il manquait d'intensité. Malgré tout, il n'avait pas l'air affamé. Fait que s'il le faisait pas l'an passé, s'il l'a pas fait non plus dans ce camp-là, alors que t'avais des Florent Jacquet qui poussaient dans le derrière, c'est quand qu'il va comprendre le message?
4: Je sais pas s'il comprend le sentiment d'urgence. Je sais pas s'il comprend. Il sait qui il est, Kirby Dach. Ça, il l'a dit clairement la semaine passée. Je sais qui je suis. Mais nous, on le sait pas qui est Kirby Dach. On le sait pas s'il est capable de se réinventer sur un trio de profondeur. Puis on verra, Lee. Ça se peut aussi que dès les premiers matchs de la saison, il y a un blessé en attaque. Ça ouvre une porte pour Florian Jacquet. Est-ce que ce joueur pourrait être Kirby Dach? Ça se peut avec l'historique de blessure. Ça se peut que ce soit quelqu'un d'autre aussi. Mais plus tôt que tard, on verra Florian Jacquet dans la formation.
3: Est-ce que... pour toi, il pourrait se réinventer, notamment sur le désavantage numérique.
4: Ouais.
3: Ils en ont parlé à l'entraînement aujourd'hui, là, parce que Kirby Dach, notamment samedi soir, il a joué sur la première vague du désavantage numérique. Est-ce que toi, tu vois Dach, par exemple, devenir un spécialiste défensif?
4: Ce qui a été mentionné par Martin Saint-Louis, qui en a parlé en bien aujourd'hui, c'est dans la manière qu'on veut réinventer Kirby Dach pour qu'il prenne ses responsabilités défensives-là. Alors, il parlait justement du fait qu'il y a une longue portée, parce que c'est un gros bonhomme, 6 pieds 3. Alors, il y a une longue portée, s'il peut ajouter ça à sa liste des petites choses qu'il peut amener dans une formation comme celle du Canadien, s'il ne joue pas sur un top 6, on veut le laisser dans cette position-là. Moi, Ali, clairement, il vient loin aussi dans la liste de joueurs. Martin Saint-Louis disait, il n'est pas parmi les quatre attaquants qu'on va utiliser en désavantage numérique, sauf que cette saison, ce qui change, contrairement aux dernières années, c'est que tu as un désavantage numérique qui est très agressif, qui en demande plus aux attaquants. Alors, ça se peut qu'à un certain moment, on se ramasse dans une situation où, justement, on ne veut pas surutiliser certains joueurs dans l'équipe. Notamment, est-ce qu'il y a Nick Suzuki qui prend des répétitions? On veut le ménager un peu, alors on va donner une occasion à Kirby Dach de se faire valoir sur le désavantage numérique. Ça se peut que ça arrive. Mais il n'est pas parmi les quatre attaquants là, de prime abord qui vont prendre ces répétitions-là.
3: Je suis vraiment rendu à me demander si on n'est pas en train de le placer dans la fenêtre. Tu sais, tu as vu les rapports là, qui sont sortis en fin de semaine. C'est Frank Cervelli qui racontait que il y aurait plusieurs équipes qui seraient intéressées à Kirby Dach. Il mentionne notamment les Flames et les Oilers. C'est tout à fait logique là, quand tu regardes ces deux équipes-là. Il y a un besoin criant au centre, notamment des droitiers. Kirby Dach, on croit encore en son potentiel. Stan Bowman l'a pris troisième au total il n'y a pas si longtemps que ça. C'est le genre de pari qu'on aime prendre à Edmonton. Puis à Calgary, il ferait essentiellement la même chose que le Canadien a fait il y a quelques années. C'est que t'espères, bon, troisième choix au total, nanana, nanana. Et que plus tôt cet été, le Canadien se serait même fait offrir un choix de deuxième tour pour Dach par plusieurs équipes. À l'époque, on aurait refusé. Faut dire qu'à l'époque, t'avais pas encore de Chris Kreider, t'avais pas encore de Florian Jacquet qui a intégré ta formation. Fait que t'avais pas cette profondeur-là. T'avais pas nécessairement le luxe de perdre, entre guillemets, Kirby Dach. Là, aujourd'hui, la donne, elle a changé. Est-ce que ces équipes-là seraient toujours intéressées à donner un choix de deuxième tour? Est-ce qu'on essaye de soutirer davantage de la part des autres équipes pour Dach, puis c'est pour ça que on veut absolument le garder dans la formation, puis on va peut-être même lui donner des opportunités sur les unités spéciales.
4: Mais ça va durer combien de temps?
3: C'est ma seule thèse à ce point-ci.
4: Maintenant, l'organisation est rendue aussi ailleurs. Maintenant, il faut des résultats, il faut gagner. Tu peux pas non plus donner 1 million d'opportunités à un jeune joueur de se faire valoir pour augmenter sa valeur sur le marché. Maintenant, tu dois gagner. S'il fait pas le travail, moi, j'aurais pas de misère à ce qu'il passe un match sur la galerie de pair, si tu comprends.
3: Mais non.
4: Faut que tu fasses ton travail. Maintenant, là, t'es là pour gagner. Le Canadien a une équipe qui peut gagner la division. Il fait partie des favoris dans l'Est pour gagner la Coupe Stanley. C'est gros ce que je dis, mais pour se rendre au moins jusqu'en finale de la Coupe Stanley, on n'est pas les seuls qui voient très haut dans la division. Il y a Elliott Friedman qui en a parlé également durant son podcast. Ouais. Je ne te dis pas que le Canadien va gagner la Coupe. Je ne te dis pas qu'ils vont se rendre en finale, mais ils font maintenant partie de ces équipes-là qui sont aspirantes à se rendre là.
3: Tu sais, c'est quoi le pire, FX? C'est que c'est en plein dans le genre à Kirby, là. À marquer le but gagnant demain. Puis là, il se fait oublier. Puis là, pendant 48 heures, tout le monde se remet à dire à quel point Kirby Dach a du talent. Puis il faut juste lui donner une chance. Puis là, samedi, il serait bon, mais un petit peu moins encore. Puis il s'effacerait encore pendant 10 matchs par la suite. Mais il va nous avoir redonné de l'espoir. Juste le moment de
4: comme
3: un match
4: comme en séries éliminatoires.
3: Comme en séries éliminatoires. Parce que c'est toujours ça qu'il fait. Quand tes attentes sont à leur plus bas, ils te redonnent espoir puis ils te redéçoivent par la suite. OK.
4: Aïe, aïe.
3: Chez les défenseurs, ça, c'est quand même surprenant. Tout le monde s'attendait à ce que David Reinbacher fasse partie de la formation en vue de la prochaine saison parce qu'il a connu un fort camp. Finalement, on l'envoie à Laval et on décide de garder Adam Engstrom à sa place, visiblement comme septième défenseur. On place donc Jacka et Struble devant Engstrom, devant Rinebacker. Qu'est-ce que tu penses de tout ça?
4: On a pris la décision de garder Adam Engstrom en haut parce que on le voyait davantage en début de saison comme un septième défenseur et je pense qu'on voulait éviter c'est de garder un gars comme David Rinebacker si on lui donne pas de temps de glace, de millage. Et même s'il y avait eu du millage, on le voyait possiblement pas sur le top 4 en défense, on voyait plutôt un gars comme Alex Carrier qu'on a placé dans cette chaise-là dès le début du camp d'entraînement avec Lane Hudson. Alors dans un scénario où tu vas jouer David Rinebacker sur une troisième paire et qu'il joue 7-8 minutes par match, est-ce que c'est si bon que ça pour son développement? Alors, à partir de ce moment-là, c'est pour ça que tu te dis, ben, regarde, je vais l'envoyer dans la Ligue américaine. Il va jouer des 22, 23, 24 minutes par match. Il va continuer à progresser. Mais au moins, en attendant, je me fais pas mal avec un Adam Engstrom que je garde dans la Ligue nationale, que je sais qu'il peut dépanner si jamais je décide de sortir un Struble ou un Jacka de la formation. Et quand tu repêches un gars cinquième au total, Oli, tu veux lui donner les meilleures chances de se faire valoir. Et en ce moment, ses meilleures chances n'était pas dans la Ligue nationale selon le nombre de minutes que tu étais prêt à lui donner.
3: C'est moi, j'aurais aimé ça. Pareil, là.
4: J'aurais aimé ça.
3: Moi, j'aurais préféré qu'il joue 6 minutes par match à Montréal que 22 dans la Ligue américaine. Parce que c'est un cinquième au total. Puis on est rendu à la quatrième année après son repêchage. C'est pas normal qu'il n'ait pas encore percé la formation. Je regarde tous les gars choisis après lui. De Dimitri Simachev à n'importe qui d'autre. Le 6, 7, 8, 9, 10, 11, 12... Ils sont tous dans la LNH. Là. Si t'as été un choix de top 5, c'est pas normal qu'à la quatrième année après son repêchage, il soit pas là. Il arrive pas à déloger Struble et Jacka. Struble et Jacka, là, je sais qu'ils ont leurs fans, mais on connaît leur plafond. Là. Ils sont extrêmement limités. Ça fait 4 ans qu'ils sont dans la Ligue. Ça fait 4 ans qu'ils sont pas capables d'aller gagner cette chaise-là. S'il est pas capable d'aller chercher cette chaise-là maintenant, c'est quand qu'il va le faire?
4: Oli, dans la formation du Canadien en ce moment-là, combien de joueurs qui sont dans l'alignement qu'on a vu à l'entraînement aujourd'hui, étaient là lors du dernier match de séries éliminatoires?
3: Tout le monde sauf un.
4: Bon, Chris Kreider,
3: oui,
4: qui est une acquisition. Je pense qu'on a voulu y aller avec la continuité et qu'on a voulu se dire, c'est un groupe de joueurs qui se connaît très bien et qui mérite de commencer au moins la saison ensemble parce qu'ils sont rendus en finale de conférence l'année dernière. Je comprends que c'est pas nécessairement la meilleure mentalité avec laquelle penser, mais ça explique pourquoi Struble et Jacka commencent le premier match ensemble à Toronto. Est-ce que ça va durer longtemps? Je le sais pas. J'aimerais dire que non et j'aimerais que David Rinebacker obtienne cette opportunité-là. Mais Martin Saint-Louis en a parlé aujourd'hui. Il voulait de la continuité. Il voulait que les gars qui l'avaient amené là l'an dernier obtiennent cette chance-là pour le premier match. C'est pour ça que Kirby Dach est là aussi en même temps. Il était là lors du dernier match contre les Hurricanes en finale de conférence. Je te dis pas que c'est la meilleure méthode, mais c'est celle qu'on nous donne à l'heure actuelle concernant la formation du Canadien.
3: OK, je te relance avec une autre question.
4: Vas-y.
3: Qu'est-ce que ça va prendre pour que David Rinebacker joue des minutes à Montréal régulièrement? Parce que là, en ce moment, là, selon ce qu'on nous a indiqué hier, c'est le 9e dans la hiérarchie. Là. Parce que
4: il n'est pas 9e.
3: Il est derrière Jacka, Struble et Engstrom.
4: Toi, tu le places là.
3: Non, le Canadien le place là.
4: Mais tu sais très bien
3: mais
4: qu'à
3: si
4: long terme,
3: Laval,
4: il est pas là.
3: Mais s'il est à Laval, les autres sont... Oui, mais en ce moment... Fait qu'on va dire on a nos 5 réguliers avec le gros contrôle.
4: Le Canadien aurait pris la décision de garder David Rinebacker si c'était pas pour le mettre 7e défenseur. T'sais, c'était pour le faire jouer directement dans la formation.
3: Okay.
4: Mais quand
3: est-ce qu'il va jouer des minutes?
4: J'espère que ça va se faire au début du mois de novembre.
3: Raconte-moi le scénario, là. Écris-moi le scénario dans lequel ça va arriver.
4: Le scénario, c'est que David Rinebacker...
3: C'est qui est blessé? C'est qui
4: joue
3: pas?
4: On le saura pas qui est blessé encore.
3: Mais donc, ça va prendre plusieurs blessures.
4: Juste une, ça pourrait souffrir, à
3: mon
4: avis.
3: Mais là, on en a une déjà, puis il joue pas.
4: Je comprends, Ali, mais au moment où on se parle, on a tellement de profondeur en défense, ils ont décidé de garder
3: Struble et Jacka. Justement, il est derrière eux dans la hiérarchie.
4: Il va avoir un bon mois d'octobre dans la Ligue américaine. Okay. Le Canadien va le rappeler au début du mois de novembre. Je pense qu'en ce moment, la décision, c'est d'y aller avec le respect de ceux qui t'ont amené là en finale de conférence l'an dernier. Moi, j'aurais commencé la saison avec David Rinebacker en haut. Je l'aurais fait jouer pour le premier match de la saison. C'est pas la décision de l'organisation. On veut donner ce millage-là aux joueurs qui nous ont amenés là l'an dernier. C'est de la manière que je le lis parce que moi aussi, je comprends pas pourquoi
3: Mais
4: il est
3: c'est
4: pas
3: ça.
4: Là.
3: Je vous donne pas mon opinion. Avec les faits qu'on nous présente, c'est-à-dire qui commence à Montréal, qui commence dans le top 6 et qui commence à Laval, c'est ce que j'en déduis. C'est la conclusion que j'ai pas le choix d'attirer. On a nos 5 réguliers avec des contrats. Ensuite, on a Jacka Struble, on a Engstrom, puis par la suite, on a David Rinebacker.
4: C'est impossible que les deux soient encore à Montréal à la fin de la saison, Struble et Jack High. Impossible. Je vois pas dans quel monde ces deux gars-là qui vont, avec le retour de Caden Goulet, se battre pour être le sixième défenseur de cette équipe-là en début d'année.
3: Ben, comme l'an passé.
4: Vont être encore à Montréal à la fin de la saison. Si ouais. Tu veux réellement donner une opportunité à un gars comme David Rumbacher, après un bon début de saison.
3: Si on voulait réellement lui donner une opportunité, on lui aurait donné dès maintenant.
4: Et t'aurais laissé de côté Jack High au Super Bowl.
3: Ben oui.
4: Pour le premier match.
3: Sans stress, sans problème. Ça m'aurait fait plaisir même. OK, chez les gardiens de but, pas tant une surprise, mais quand même. Je dirais que ça dépend. Si tu nous avais posé cette question-là il y a deux mois, ça aurait été une surprise. Si on avait su ça il y a deux mois, là, c'est un peu différent. Jacob Fowler va commencer à Laval et Samuel Montembeau va commencer à Montréal. Je veux dire, Montembeau a été irréprochable dans le camp. Là, il a donné un seul but sur 35 lancés. Clairement, il a compris le message. Samuel Montembeau, l'an passé, ça allait pas. Pour une raison ou une autre, là, il était jamais capable de se remettre en marche, peu importe le nombre de chances que le Canadien lui donnait. Sauf que là, il a compris. Il a travaillé très fort cet été. Il est arrivé en excellente forme.
4: Je t'en pose une autre. Est-ce que c'est réellement les performances de Samuel Montembeau au camp d'entraînement qui font en sorte qu'il est le gardien numéro 2 pour commencer la saison?
3: Ben,
4: ses performances ont aidé à prendre la décision
3: que,
4: et à l'expliquer.
3: S'il avait été mauvais là, en pré-saison, si Montembeau avait donné 3 buts samedi passé en 2 périodes, il avait donné 4 buts exact. À Trois-Rivières lundi, puis 3 buts encore en 2 périodes en fin de semaine.
4: Ce serait difficile de
3: ça
4: justifier.
3: Ça aurait été difficile de justifier. Ah oh non, faut vraiment faire augmenter sa valeur, on va le commencer à Montréal, puis Fowler va être à Laval. Mais étant donné qu'il a visiblement retrouvé une certaine confiance, je pense que c'est logique.
4: Et je pense que la stratégie à la base du Canadien, c'était d'avoir un tandem Dobesch-Montembeau pour commencer la saison. Je pense que dans la stratégie, si tu n'arrivais pas à échanger Montembeau, et avec le camp qu'il vient de faire, c'est sûr que ça aide, mais je pense que si tu n'arrivais pas à échanger Montembeau, c'était possiblement la stratégie pour commencer la saison.
3: Fait que là, j'ai hâte de voir. Là, ça va être quoi la nouvelle stratégie? Est-ce qu'on veut échanger Montembeau à tout prix? Parce qu'on veut absolument que Jacob Fowler joue à Montréal cette saison. Puis à la première offre décente que le Canadien reçoit pour Samuel Montembeau, ils vont l'échanger et ils vont faire remonter Jacob Fowler. Ou est-ce qu'ils se disent, ben, au pire, on y va avec un tandem Dobesch-Montembeau, puis Fowler, ce sera pour l'an prochain. J'ai hâte de voir.
4: 14 matchs, c'est ce qui a pris à un gars comme Tristan Jarry l'an dernier pour redevenir un gardien intéressant pour les équipes de la Ligue nationale à aller chercher, comme les Oilers d'Edmonton.
3: Oh, on peut facilement devenir désespéré pour un gardien à travers la LNH, là.
4: Je dis pas que ça va en prendre autant à Montembeau. Il n'y en aura pas autant en si peu de temps que Jarry parce qu'il se partageait le travail. Mais si jamais Samuel Montembeau te donne 7-8 matchs très intéressants dans le premier mois et demi, mettons, il devient intéressant pour une équipe de la Ligue nationale d'en faire l'acquisition. Avec les blessures qu'il va avoir au cours des prochains mois, il y a déjà des gardiens qui tombent au combat, des gardiens qui sont au jour le jour dans différentes formations. Alors, on pourrait avoir un scénario comme celui-là où Montembeau obtient une occasion de se faire valoir ailleurs et une équipe qui veut un gardien qui peut les dépanner, qui peut faire le travail, va chercher Montembeau s'il y a des bons chiffres en début de saison.
3: Ouais, je suis d'accord avec toi. Je pense qu'il va y avoir de l'intérêt quelque part. T'as trop de contre-performances des différents gardiens à travers la Ligue. L'an passé, vous pouvez voir les statistiques de différents gardiens de but. Il n'y a plus assez de bons gardiens pour pas qu'il y ait ce type de mouvement-là et d'effets domino à travers la Ligue. On va prendre une pause et au retour, on poursuit notre survol du camp d'entraînement du Canadien de Montréal et on va donner nos notes pour différents joueurs. Il y en a qui ont passé sous le radar, il y en a qui ont été un petit peu décevants et on va donner notre perspective par rapport à tout ça dans 2 minutes.
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3: 18h20 dans la game, FX et moi, c'est l'heure. Ben, on va mettre nos chapeaux de professeurs
4: pour
3: les prochaines 10, la prochaine dizaine de minutes environ. Et on va noter la performance au camp de différents joueurs du Canadien. On n'aura pas le temps de faire tout le monde, évidemment, parce que je pense qu'il y en a eu 57.
4: Exact.
3: Et de toute façon, personne ne veut savoir ce qu'on a pensé du camp de Philippe Méchard. Pour les curieux, j'ai pas été impressionné, même
4: non,
3: que.
4: Non.
3: Samedi, en fait dimanche, hier, quand je faisais la game,
4: ouais.
3: J'en parlais avec PO, puis j'étais comme, y a-tu joué hier, Philippe Méchard? Je l'ai pas remarqué. Sur la fameuse diffusion du match à Ottawa sur YouTube, tout simplement atroce. Je m'excuse, je m'en veux encore d'avoir regardé ça, c'était pénible. À travailler. OK, on va commencer sur une note plus sérieuse. On va commencer avec les premiers de classe, puis ça va peut-être se gâter par la suite. Ivan Nemidov et Lane Hutson,
4: ADA, facile.
3: À plus même?
4: À plus. Des gars aussi talentueux qui se donnent autant sur la patinoire, faudrait qu'il y ait des joueurs qui en donnent moins, qui s'inspirent des gars comme
3: mais
4: ça,
3: oui.
4: Qui ont juste ça en eux, évidemment, mais Ivan Demidov et Lane Hutson.
3: Kirby Dark, il pourrait-tu prendre quelques notes?
4: Ben, c'est ça, justement.
3: Embarquer un petit peu comme eux?
4: Exact.
3: Où on dirait qu'on les a même... On les a pas fait jouer samedi, justement, parce que c'est comme, OK, là... Faut se calmer, les gars, là, c'est
4: exact.
3: Juste après-saison. Là.
4: Ouais, puis dans le cas d'Ivan Demidov, c'était beaucoup de prévention.
3: Exactement.
4: Aussi, mais... Pas d'inquiétude.
3: OK, le premier trio. Suzuki, Caulfield, Kreider.
4: Intéressant.
3: C'est de la pré-saison, je vous le rappelle.
4: C'est
3: là.
4: De la pré-saison. Là, on s'amuse en attendant. Là. Chris Kreider, je l'ai senti plus à l'aise Oli, dans le match de samedi.
3: Ouais, il a marqué.
4: Attends, Chris Kreider a marqué?
3: Oui.
4: Oh, c'est encourageant, ça. Mais non, je sais qu'il a marqué. Okay. Mais c'est parce que j'ai un pari avec George. Faut qu'il marque
3: c'est
4: plus
3: vrai.
4: De buts qu'Ivan Demidov.
3: Puis il a marqué la façon
4: Chris
3: dont
4: Kreider.
3: On veut que Chris Kreider marque.
4: Voilà.
3: Suzuki avec un espèce de tir par rapport au filet. La rondelle rebondit.
4: Et
3: qui est arrivé comme un train en fonçant Chris Kreider, il la met dedans.
4: Alors voilà, ça a été plus facile pour lui lors du dernier match. Il était un peu perdu dans son premier match préparatoire parce que lui, il en a joué juste deux. Il était pas là lundi dernier à Trois-Rivières. Alors, Chris Kreider. Il y a une adaptation aussi. Tu joues avec des nouveaux joueurs. Je peux
3: je leur donnerais un B.
4: Un B.
3: C'est normal.
4: Caulfield
3: c'est,
4: a quand même marqué des buts. Là.
3: Exactement. Non, c'est ça. Ça va être. Puis il va avoir une adaptation. Là. C'est pas facile de jouer avec ces deux joueurs-là. Oliver Kapanen, il y avait quand même de la pression sur lui, il y avait de la chaleur.
4: Ouais.
3: Est-ce qu'il allait être capable de vraiment être le deuxième centre tant convoité? Là, bon, finalement, il est blessé, il va même pas jouer demain. Je sais pas trop ce qui s'est passé dans son cas. Samedi, on l'a même fait jouer avec Zachary Bolduc et Kirby Dach, le trio des mal-aimés, on pourrait dire d'une certaine
4: exact.
3: Façon, ou des gars que la place dans l'alignement n'est pas trop claire. Oliver Kapanen, on en est rendu où avec lui?
4: C'est dommage. Je vais te dire quelque chose, là. C'est vraiment dommage dans le cas d'Oliver Kapanen parce que j'étais assez excité de le voir commencer la saison sur le deuxième trio. Je me disais, il m'a donné. Il m'a laissé sur un goût amer l'an dernier en séries éliminatoires, sa fin de saison. J'étais extrêmement déçu. Il avait été très bon plus tôt dans l'année. La chimie avec Demidov. Mais là, j'étais prêt là, à le voir là, dans une nouvelle saison avec du repos. C'était une longue année pour lui. Il a joué aux Jeux olympiques. Mais là, c'est vraiment dommage sa blessure en début de saison. C'est comme l'échantillon que je voulais voir dès le premier match. Il sera jamais spectaculaire sur une patinoire. Alors, c'est pas le genre de gars que tu vas donner... je donnerais un B, peut-être.
12: Puis c'est parce que là, ça se peut qu'il perde sa place. Là. Si Alex Newhook, ça fonctionne vraiment bien avec Slavkovski et Demidov, t'aurais pas de raison de changer ça. Puis après ça, où est-ce que tu le mets pour Kapanen? Parce que le problème avec lui, c'est qu'il a jamais été capable de se faire valoir autrement qu'en jouant avec Ivan Demidov depuis qu'il est à Montréal. Alors à suivre, mais cette blessure-là, elle tombe vraiment à un mauvais moment pour Oliver Kapanen. Moi, un joueur qui m'a beaucoup impressionné dans le camp, puis je trouve qu'on ne parle pas assez de lui, c'est Philippe Danault. Il s'est même retrouvé sur un trio avec Slavkovski et Newhook, si je ne me trompe pas, samedi. Mais puis là, on l'a placé en ce moment, il est sur le troisième trio essentiellement, Philippe Danault. Mais je trouve que c'est un joueur qui est tellement sous-estimé et qui n'est pas apprécié à sa juste valeur. On réalise pas à quel point l'acquisition de Philippe Danault l'an passé, elle a changé la donne pour le Canadien. Il comble un besoin parfait au centre du quatrième trio. C'est un centre de quatrième trio de luxe, là. Mais c'est encore un des meilleurs attaquants shutdown de la LNH. Un des meilleurs pour prendre des mises au jeu. Hyper responsable en désavantages numériques. Et il a montré qu'il peut peut-être dépanner ailleurs. Je dis pas qu'on va le faire. Mais samedi, Slav a connu un excellent match en jouant avec Philippe Danault. Si jamais en cours de saison, t'as de la misère avec le fameux deuxième centre, c'est une hypothèse que tu peux pas écarter celle-là.
4: Préfères-tu Danault ou tu préfères Jake Evans dans une situation où tu as besoin d'un deuxième joueur de centre? Parce qu'Evans a été l'homme de confiance de Martin Saint-Louis en série avec Newhook et Demidov. C'est intéressant. Evans est plus jeune.
12: Il a un meilleur patin à ses
4: meilleur patin
12: de sa
4: que Danault, qui a ralenti un peu. Il a l'expérience aussi.
12: Il a plus d'expérience, il a déjà joué dans ce rôle-là. Puis il a déjà... Écoute, Danault a déjà été le premier centre à Montréal. On s'entend que l'époque était différente, mais quand même. Je pense que c'est un joueur qui a plus d'habileté offensive, même s'il a beaucoup ralenti. Jake Evans, il a un plafond. Et ce plafond-là, il fait en sorte que ne le mettez plus jamais sur le deuxième trio. Plus jamais. Je veux plus jamais voir Jake Evans sur la glace avec Ivan Demidov.
4: Alors, si Alex Newhook se blesse, pas de Jake Evans.
12: OK, Kapanen est blessé, Newhook est blessé.
4: Non, mais attends, là.
12: Philippe Danault, ben oui,
4: Danault.
12: Danault
4: qui est en dernière année de contrat aussi, en passant. Là.
12: Alex Texier, qu'est-ce que t'as pensé de lui? C'est le préféré de PO.
4: Hey, sérieux, Alex Texier a eu un bon camp, lui. Il a eu un bon camp. Quand on parle du trio, puis là, je dis tout le temps le trio des mal-aimés, mais c'est pas qu'ils sont mal-aimés, c'est qu'ils ont des choses à prouver.
12: C'est ça.
4: Un gars comme Zachary Bolduc, un gars comme Alex Texier, puis un joueur comme Kirby Dach. Pour moi, c'est celui qui a le plus ressorti des trois qu'on a jumelé aussi ensemble, par-ci par-là, durant le camp d'entraînement. C'est lui qui a le plus ressorti. Il est très bon en protection de rondelles. Ouais. C'est un joueur qui a quand même des flashs offensifs. C'est un joueur que tu peux insérer n'importe où aussi dans la formation. Je pense que pour ça, Martin Saint-Louis l'aime énormément. Il a très bien fait au camp d'entraînement. Il a mieux fait que les deux autres. Dans l'intensité aussi, puis dans la manière qu'il a joué les matchs, il savait qu'il y avait un poste à perdre. Comprends-tu? Contrairement à certains, il savait qu'il fallait qu'il donne un niveau d'effort qui était très encourageant du début de la saison parce que sa place n'était pas acquise dans la formation.
12: Chaque fois qu'Alexandre Texier saute sur la glace, il essaye de quoi?
4: Exact.
12: Ça marche pas toujours, là, puis c'est pas toujours beau, mais il essaye de provoquer des choses. Puis ça, tu peux pas y enlever. Contrairement à un Kirby Dach, que lui, des fois, il saute sur la glace, puis on dirait que... Il fait du patinage libre à la patinoire du quartier. Là. Il patine en rond, puis c'est ça qui est ça. Si on y va peut-être dans les joueurs qui ont pas percé la formation, qui vont commencer à Laval, Luke Middlestadt, il fait partie de mes coups de cœur, ça c'est sûr et certain.
4: Pour les attentes, note de A. Pour les attentes.
12: Oh, ouais, les attentes étaient...
4: Les attentes que tu as envers lui.
12: J'en avais pas.
4: Ben exact.
12: J'en avais pas, puis il m'a vraiment impressionné. Je voyais même du monde dire qu'il a connu un meilleur camp que Ryan Backer, puis qu'il a connu un meilleur camp que Engstrom, puis ci, puis ça. Je pense que les attentes sont importantes ici aussi, mais il a vraiment été bon. C'est un gars qui patine super bien, transporte bien la rondelle, il a une bonne vision du jeu.
4: Mais encore une fois, je trouve qu'il y a un style qui est similaire à beaucoup de défenseurs à Montréal en ce moment.
12: C'est ça le problème.
4: Quand même.
12: Tu sais, honnêtement, là, si je disais que Ryan Backer est 9e dans la hiérarchie, il est au Middlestadt.
4: Et il n'y a pas la charpente, c'est pas le défenseur physique que tu as besoin nécessairement sur une troisième paire de défense. Et t'en as déjà des joueurs quand même qui peuvent transporter la rondelle.
12: À moins d'une, d'une hécatombe, je serais surpris qu'il joue avec le Canadien cette saison.
4: Je pense qu'il pourrait jouer.
12: Ça prendrait beaucoup de blessures.
4: Ouais, ça prendrait des blessures, mais il pourrait avoir une opportunité de se faire valoir.
12: Faudrait
4: peut-être.
12: Genre que...
4: Non, mais en fin de saison...
12: Hudson et Madison soient blessés.
4: Ouais, ou en fin de saison, s'il y a une bonne saison à Laval, que t'es assuré de faire les séries éliminatoires, il te reste un match ou deux. On a vu combien d'équipes, dans ces derniers matchs de la saison, ont décidé de reposer plusieurs joueurs d'importance en vue des séries. Rappelle-toi, le Canadien s'est qualifié de même il y a 2 ans contre les Hurricanes de la Caroline.
12: Et pour Daniel Jacob et le Rocket, c'est une excellente nouvelle.
4: Ouais.
12: Parce que... Le Rocket a quand même perdu des plumes, là. Notamment, on a perdu des joueurs.
4: Juste Adam Engstrom, qui était ton défenseur numéro 1 la saison dernière.
12: William Trudeau, je sais qu'il a été blessé par moment, mais William Trudeau, échangé aux Rangers, finalement, il se retrouve au balotage. Il va jouer avec les Prédateurs de Nashville à la place de Justin Barron, qui, lui, se retrouve avec les Blues de Saint-Louis parce que Logan Mailloux est blessé.
4: Hey, c'est fou, hein?
12: C'est le cycle des défenseurs, des anciens défenseurs du Canadien. Ben, c'est une bonne nouvelle pour le Rocket de Laval de pouvoir compter sur Luke Middlestadt en vue de la prochaine saison.
4: Ouais, puis tu auras Luke Middlestadt. David Rumbacher sera là aussi pour débuter la saison. On verra. David Rumbacher devrait avoir le premier appel. Mais dans son cas, c'est intéressant.
12: J'en parle avec PO dans la game hier, là. Les Prédateurs de Nashville ont soumis Justin Barron au balotage parce qu'ils voulaient réclamer William Trudeau. Le Canadien a envoyé William Trudeau chez les Rangers pour Brett Bérard. Un gars correct, là, mais il va jouer dans la Ligue américaine. Bref, ils ont voulu laisser partir Barron pour rien, pour faire de la place à William Trudeau, que le Canadien ne voulait plus vraiment. Et à travers tout ça, le Canadien s'est retrouvé avec Alexandre Carrier.
4: C'est ça qui est...
12: Qui est un défenseur droitier de 20 minutes par match, hyper fiable. C'est un vol comme t'en verras rarement, là. C'est comme... C'est l'inverse de l'époque quand le Canadien a échangé Mike Ribeiro pour Yanné Ninima.
4: Ouais.
12: C'est l'inverse. On a enfin eu le
4: C'est une mauvaise évaluation de Justin Barron à l'époque de la part des Prédateurs. Mauvaise évaluation sur son impact dans la Ligue nationale, sur ce qu'il peut te donner. C'est une très mauvaise évaluation parce qu'en retour, le Canadien a mis la main sur un joueur qui a complètement changé la saison de l'équipe.
12: C'est
4: ça. Il est venu comme un stabilisateur qui jouait à des avantages numériques, qui faisait tout sur la glace, qui pouvait dépanner un peu partout. C'est une erreur.
12: Barry Trotz, excellent entraîneur, mauvais DG. Je pense qu'on peut se mettre d'accord là-dessus. Puis c'est correct. C'est dur d'être bon en plusieurs choses différentes dans la vie. Tu vois, FX.
4: Tout à fait.
12: C'est un excellent animateur de radio. Mannequin moustachu, un peu moins.
4: Metteur en onde entre les deux.
12: Ben non, excellent. Hein, excellent dans tout ce qu'il fait. Et joueur de hockey, de deck hockey, exceptionnel.
4: Oui, tout à fait. Selon PO, ça.
12: Salon PO. OK, on va prendre une pause et au retour, faut qu'on parle de cette transaction monstre qui vient tout juste de tomber dans la LNH. Kirill Marchenko est maintenant un membre des Maple Leafs de Toronto. Matthew Nyes avec les Blue Jackets de Columbus. Qui sort gagnant de tout ça? Quelles sont les conséquences pour le Canadien? Est-ce que le Canadien aurait dû bouger ou aurait pu bouger pour faire l'acquisition de Marchenko? On en parle dans 2 minutes.
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12: C'est fait. Kirill Marchenko a finalement été échangé. Il passe aux Maple Leafs de Toronto. On le sait, ça faisait plusieurs mois qu'on entendait comme quoi Kirill Marchenko n'était pas content de sa situation avec les Blue Jackets. Il cherchait à quitter Columbus. Et là, finalement, son souhait a été exaucé. C'est une grosse transaction. On parle d'une transaction qui implique 6 joueurs. Les Maple Leafs, qui mettent la main donc sur Kirill Marchenko, ils reçoivent aussi le gardien Elvis Merzlikins. C'est-tu comme ça qu'on prononce, les gars?
4: Merzlikins.
12: Ouais. Merzlikins. Merzlikins. D'autres morceaux aussi dans la transaction FX?
4: Oui, j'allais justement retrouver la transaction. Même chose ici. Parce que c'est quand même une grosse transaction de la part des deux équipes. J'allais voir sur le compte Twitter d'Eliott Friedman, je le trouve pas. Mais c'est Miles Wood, Kirill Marchenko et Elvis Merzlikins qui passent aux Maple Leafs de Toronto. On retient du salaire quand même d'Elvis Merzlikins.
12: On retient 18% du salaire des Merzlikins.
4: Exactement. Et le nouveau salaire de Kirill Marchenko, on parle de 6 ans et 12,5 millions de dollars par saison.
12: Et les Blue Jackets mettent sur la main sur Matthew Nyes, ouais. Steven Lawrence, donc un bon joueur de profondeur. Quand même. Emile André, défenseur de profondeur exact. Aussi, que les Maple Leafs avaient acquis plus tôt
4: dans
12: cet été.
4: Dans la transaction de Joseph Wall.
12: Exactement, ainsi qu'un choix de deuxième tour. Tu sais, rapidement comme ça, là, à brûle pour point, c'est difficile de donner un gagnant à cet échange-là. Parce que oui, Toronto met la main sur le meilleur joueur dans l'échange. Marchenko est un meilleur joueur que Matthew Nyes. Tu sais, Marchenko, année après année, c'est le meilleur pointeur des Blue Jackets. C'est un ailier qui peut driver son trio, qui peut générer de l'attaque par lui-même. Qu'est-ce que ça va donner quand il va jouer avec Austin Matthews ou avec William Nylander ou Gavin McKenna? Watch out. Mais Matthew Nyes, t'es pas bien loin derrière, là. T'as un ailier de puissance, d'une 60aine de points par année, et il est sous contrat à plus long terme. Moi, j'ai de la misère à départager ça puis à dire qui a gagné cette transaction.
4: Je pense que c'est une transaction gagnant-gagnant au moment où on se parle. Parce que les Blue Jackets là, auraient pu... C'est un vol pour eux, mais en quelque sorte, ils auraient pu se ramasser, Oli, dans une situation tellement délicate. C'est un dossier qui était tellement difficile à gérer à l'interne. Tu veux instaurer une nouvelle culture à Columbus en ce moment avec l'entraîneur-chef que tu as décidé de garder en place après la fin de la dernière saison alors qu'il n'était pas satisfait du niveau d'effort de certains joueurs dans le vestiaire.
12: Tu as Zach Werenski qui menaçait de partir ou je ne sais pas, ou peu importe. Tu veux le rendre heureux.
4: Et tu réponds à tes attentes. Tu voulais un attaquant top 6. Tu voulais quelqu'un pour remplacer immédiatement Kirill Marchenko dans ton top 6 en attaque qui peut déjà te donner cette production-là ou ces statistiques-là, ce temps de glace-là que tu veux chez un joueur pour qui tu vas chercher en retour de Kirill Marchenko. Dans les circonstances, t'es chanceux si t'es Don Wallow quand même parce que en retour, tu t'assures d'avoir un joueur qui a un bon salaire, qui est un attaquant de puissance, qui va jouer sur ton top 6. Au lieu d'aller chercher un espoir ou aller chercher des joueurs qui pourront pas jouer tout de suite dans la Ligue nationale ou que ça va prendre plus de temps. Oui, il est jeune, Matthew Nyes, mais il répond quand même à certaines attentes que tu as au sein de l'organisation d'avoir des grosses minutes.
12: Exactement, parce que le gars, t'allais pas nécessairement le perdre pour rien, mais sa valeur était en train de descendre rapidement, là. Son insatisfaction, elle était publique. C'est pas un gars qui avait juste demandé un échange dans le bureau de son DG, puis qu'après ça, il restait professionnel. Non, non. Ça paraissait dans ses entrevues avec les médias, ça paraissait aussi par son comportement pour la glace. Alors, tu te sors de ça, et Matt Nunez, il s'en va nulle part. Il est sous contrat encore jusqu'en 2031. Pas de clause de non-mouvement, pas de clause de non-échange.
4: Non.
12: Donc, t'as pas de questionnement de hey, « est-ce qu'il veut rester ici? » Non, pas du tout. Et il va compléter un bon trio avec Adam Fantilli. Maintenant, j'ai juste hâte de voir. Est-ce que Matt Nunez produisait seulement autant? T'sais, est-ce que Matt Nunez était vraiment juste un résultat des bons joueurs qui l'entouraient?
4: Je comprends.
12: Ou c'est aussi un joueur qui est capable de générer de l'attaque par lui-même?
4: Par lui-même. Mais il avait été très bon en série il y a 2 ans. Là. Je me rappelle de ce parcours éliminatoire-là. L'an dernier, les Leafs n'ont pas fait les séries. Mais si jamais... Le talent offensif de Matt Nunez, Oli, c'est pas ce à quoi on s'attendait. C'est pas ce que les premières saisons dans la Ligue nationale nous ont démontré. C'est quand même un joueur qui remplit un rôle dans un alignement. C'est un gars qui peut amener qui peut jouer physique. C'est un gros bonhomme. Alors pour moi, au moins, tu vas chercher un joueur d'identité. Un joueur qui peut jouer un peu partout dans ta formation et ça te fera pas mal. Je pense quand même que Matt Nunez, c'est pas mal plus le big deal, la grosse affaire que ce que genre qu'il arrive là-bas puis que ça fonctionne pas puis qu'il soit relégué sur un trio de profondeur.
12: Puis là où j'aurais légèrement tendance à donner l'avantage à Dan Waddell et les Blue Jackets dans cet échange-là, c'est que là Kirill Marchenko, Toronto le signe pour 12,5 millions de dollars par année pour 5 ans. Ça c'est quand même 5 millions de dollars de plus que Matt Nunez. Si tu me poses la question, est-ce que tu préfères avoir Matt Nunez et 5 millions de dollars à dépenser sur ce que tu veux ou Kirill Marchenko?
4: C'est pas le même style de joueur tant que ça non plus, quand
12: non.
4: même.
12: Non, Marchenko a beaucoup plus d'habileté. Puis là, il va prendre son envol. Là. C'était quand même un des secrets bien gardés de la LNH, Kirill Marchenko. Là, c'est parti, ça va être au-dessus d'un point par match. Il va jouer sur la première vague du jeu de puissance
4: à Toronto.
12: Puis c'est une grosse acquisition pour cette équipe-là. Là, John Chayka, il commence vraiment à mettre son empreinte sur la formation à Toronto.
4: Hey, c'est une équipe qui a tellement bougé cet été. Là, on a fait tellement d'acquisitions à Toronto. D'ailleurs, j'ai hâte de voir le premier match contre le Canadien demain. Mais
12: ouais,
4: beaucoup d'acquisitions durant l'entre-saison. Est-ce qu'il va être là, Kirill Marchenko? Ça aussi, c'est une bonne question. Mais j'ai hâte de voir si ça va bien s'agencer ensemble. Il y a tellement de nouveaux joueurs.
12: Mais
4: des
12: oui.
4: fois, on le dit, ça prend du temps. Tu sais, Martin Saint-Louis, c'est pas pour rien qu'il parle de la continuité, du fait que l'équipe qu'on a sur papier en ce moment, c'est pratiquement la même que lors du dernier match de la dernière saison. C'est moins long avant de décoller souvent en début de saison.
12: C'est
4: parce que les joueurs
12: bon
4: se connaissent
12: fixe.
4: Très bien. Les systèmes de jeu sont acquis aussi par la majorité des joueurs. Tu sais, là, en ce moment, tu as Chris Kreider qui doit se familiariser à différents systèmes de jeu et tout ça, mais... Parmi les autres joueurs de la formation, on sait déjà comment jouer sous Martin Saint-Louis. C'est déjà acquis. Ce sont des joueurs qui sont ensemble depuis quand même un bon moment. Alors ça aussi, ça peut être plus long en début de saison. J'ai hâte de voir. La chimie ne sera pas automatiquement entre un gars comme
12: attaque,
4: Kirill Marchenko.
12: Okay? On va compter
4: Austin
12: ensemble.
4: Vas-y.
12: On va compter. Kirill Marchenko.
4: 1.
12: Jack Roslovic.
4: 2.
12: Gavin McKenna.
4: 3.
12: Colton Sissons.
4: 4.
12: Nick Paul.
4: 5.
12: Brandon Duhem. Teddy Bluger. Et McEwen n'était pas là non plus l'an passé. McEwen, fait que 8.
4: 8 pratiquement.
12: 8 attaquants sur
4: 12. 12.
12: C'est gros.
4: Sur 12,
12: là.
4: C'est énorme, là.
12: Et en défense, t'as quand même Darren Radish et Troy Stetcher aussi, qui n'étaient pas là. Troy Stetcher était là, pardonnez-moi l'an passé.
4: Et même si je sais que le gardien de but, c'est différent, t'as quand même un nouveau gardien de but
12: exact.
4: Aussi derrière ça, là.
12: Exact. Puis comment est-ce qu'on va gérer cette espèce de ménage à 3 quand Merzlikins va revenir en santé? J'ai hâte de voir, là. Mais beaucoup de changements. Tu sais, là, John Chayka, il a eu son mot à dire dans la formation. Là. Tu peux plus vraiment dire « Ah, oh, j'ai hérité des problèmes de Brad Treliving ». Ben
4: non.
12: Là, t'as pas mal à poser ton étiquette sur la formation qui va jouer à Toronto dès demain soir.
4: En terminant, est-ce que tu trouves ça bizarre qu'un joueur comme Matt Nunez, qui a passé tout près d'être échangé à Montréal, parce que là, maintenant, l'information, c'est connu quand même, qui a passé tout près d'être échangé à Montréal... Le directeur général n'est plus là. Tu nommes un nouveau directeur général en John Chayka et son nom continuait de circuler sur le marché et finalement, tu l'échanges pour faire l'acquisition de Marchenko. Est-ce que toi, tu penses uniquement que c'est parce que c'était le joueur qui avait la meilleure valeur avec le salaire qu'il a? Puis ça, c'est un peu un piège pour un gars comme ça d'avoir un salaire aussi avantageux et que ça pouvait intéresser plusieurs équipes? Ou tu penses qu'il y a quelque chose derrière ça qui fait en sorte que c'est quand même assez étrange? Il apporte une dimension dans le top 6 que les Leafs n'ont pas, un gars comme Matthew Knight. Du papier sablé que tu as besoin quand même en séries éliminatoires.
12: Je suis d'accord avec toi en partie que dans un monde idéal, tu n'échanges pas ça, Matthew Knight. Sérieux, ça court pas les coins de rue, il y en a quoi? Même pas 10, là. Des attaquants maintenant comme ça dans la LNH. La réalité, c'est qu'il est un petit peu victime de son propre contrat et que si Toronto voulait s'améliorer, c'était pas mal leur seule option. Parce qu'ils n'ont plus de choix au repêchage en première ronde. C'est les Bruins et les Flyers qui ont leur choix de premier tour dans les deux prochaines saisons. Tous les attaquants de premier plan ont des clauses. Tes défenseurs aussi... T'as pas vraiment d'espoir, à part Easton, Cowan et Ben Danford. Fait qu'est-ce que tu veux donner si t'es capable de t'améliorer? Ben, t'as cette grosse pièce de monnaie-là, c'est-à-dire Matthew Knight, un des bons jeunes attaquants de puissance de la LNH, qui a pas de protection dans son contrat sur un échange ou quoi que ce soit. Fait que je pense pas que c'est quelque chose qui est contre lui, mais t'avais comme pas le choix si tu voulais t'améliorer, j'imagine, du

0: pas long à faire non plus.
1: C'est un beau petit défi. Non,
2: parfait.
1: Du 5-10 minutes.
2: Ah, facile.
1: Ouais. Exactement.
2: Mais okay. Surveillez ça ce soir pour ceux qui ont encore des poules d'hockey la dernière minute comme moi, là, avant le début de la saison demain. Là.
1: Ça a l'air, il y a du monde qui font leur repêchage après que la saison commence. J'ai appris ça l'autre jour.
2: Oui, ça existe.
1: C'est étrange. OK, on va prendre une pause. Et au retour, oui, les questions entourant Kirill Marchenko ont été répondues. Mais la saison commence demain dans la LNH et plusieurs questions primordiales restent sans réponse. Qu'est-ce qui va se passer avec Quinn Hughes, Alexander Nikishin, Dylan Larkin, Connor Hellebuyck, Nikita Kucherov? On parle de tout ça après la pause.
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1: 18h49 dans la game. La saison commence demain dans la LNH. Mais il y a plusieurs dossiers chauds qui n'ont pas encore été réglés. Je pense que c'est une première. Tu sais, des fois, t'as une ou deux histoires. L'an passé, c'était « Ah, est-ce que McDavid va signer, Kaprizov, tout ça. » Un ou deux dossiers par année. Ouais. Et aujourd'hui, là, cette année, on en a 7-8, puis des dossiers majeurs qui n'ont pas encore été réglés. Kirill Marchenko, c'était juste un là-dedans. On va regarder les autres et on va regarder ce qui risque de, ou ce qui pourrait se passer au courant des prochaines semaines ou des prochains mois. Quinn Hughes! C'est pas réglé, cette histoire-là, avec le Wild du Minnesota. Devient agent libre sans compensation à la fin de la saison. Il a accordé plusieurs entrevues dernièrement où il a dit « Il est pas inquiet, ça va se régler. » Même le propriétaire du Wild a parlé la semaine passée puis il a dit « Hey, on va le signer, Quinn Hughes, inquiétez-vous pas. » Comme quand l'an passé, il avait dit « Ah ouais, on va signer Kaprizov puis il va devenir le joueur le plus cher de l'histoire. » Il se met un petit peu les pieds dans les plats, le propriétaire du Wild. Ça reste que...

0: plus ça avance et que c'est pas fait, t'as pas le choix d'être inquiet si t'es le Minnesota. C'est sûr qu'il est pas stressé, Quinn Hughes. Il pourrait devenir joueur autonome puis signer avec qui il veut.
1: J'ai hâte de voir sa saison. Je pense qu'il va avoir encore une très bonne saison, une meilleure même. Parce
0: moi,
1: que
0: je
1: là,
0: m'attends
1: il commence...
0: à une grosse saison de
1: Quinn Hughes. Ouais, parce que là, en plus, dernière année de contrat, t'en as parlé, mais il commence la saison avec le Wild du Minnesota, oui. Qui est une bien meilleure formation que les Canucks quand il a débuté la dernière
0: Deso,
1: saison.
0: Il me racontait ça dans le podcast Radar la semaine passée, ou il y a deux semaines. Tu sais, il faut que tu y penses, OK? Quinn Hughes est arrivé au Minnesota dans la transaction juste avant les fêtes. Fait que là, il arrive, là, il y a la pause des fêtes, il y a du voyagement à travers tout ça. Quand ils reviennent au Minnesota, c'était le championnat du monde de hockey junior.
1: C'est vrai.
0: Fait que le Wild a été pris à jouer sur la route. C'était leur plus long voyage de la saison. Il revient au Minnesota, t'as les Olympiques juste après. Ensuite, il revient, c'est les séries éliminatoires. Bref, il a jamais vraiment eu le temps de se familiariser avec son environnement.
1: Et encore là, il était très bon.
0: Exactement. Je pense que c'est 96 points sur une année complète ce que ça aurait donné. Moi, je
1: meilleur
0: vois
1: pointeur chez les défenseurs.
0: Ouais, puis gagner le
1: Norris. Un deuxième dans sa carrière.
0: S'approcher du plateau des 100 points.
1: Je pense aussi. Je m'attends à une grosse saison.
0: Puis si ça arrive, puis t'es le Wild, t'as pas le choix d'y donner ce qu'il veut. Il veut 3 ans, 20,4 millions, c'est... le maximum qu'il peut signer. T'as pas le choix d'y donner.
1: Mais je pense, lui, ça va être 20 millions.
0: Parce que tu vas faire quoi? Tu vas le perdre pour rien? T'as trop donné pour perdre
1: Quinn
0: Hughes.
1: Tu prendras pas ce risque-là pour rien. La fenêtre est quand même là au Minnesota, dans l'optique où t'as Kaprizov, t'as Matt Boldy, t'as Brock Faber, tu mises sur un bon tandem devant le filet. Là, c'est Jesper Wallstedt qui va commencer la saison. Gustafsson est blessé au moment où on se parle. Une autre opportunité pour un jeune de se faire valoir. Et t'as trop une bonne équipe au Minnesota. T'as pas le choix. T'as trop donné aussi en retour. Quinn Hughes, tu vas lui donner ce qu'il veut. Moi, je pense que ça va se terminer comme ça pour lui. Si tu le gardes au Minnesota, ça se peut aussi que Quinn Hughes se dit « Moi, je veux partir. »
0: Ça se pourrait aussi. Parce qu'il y a les fameuses rumeurs aussi. Comme quoi il veut jouer avec ses frères ou peu importe. Eux, ils sont encore sous contrat pendant longtemps au New Jersey. Mais j'ai hâte de voir. Si j'étais un fan du Wild, je ne serais pas rassuré. Alexander Nikishin, il reste deux joueurs en ce moment qui n'ont pas signé de contrat, là, qui font la grève. Ben, en fait, t'as plus que deux joueurs qui font la grève, mais t'as deux joueurs qui n'ont pas signé de contrat. Alexander Nikishin en fait partie. J'ai écouté Elliot Friedman et dans son podcast 32 Thoughts tantôt, et il racontait que plus tôt cet été, il y a eu une transaction qui a été conclue entre les Hurricanes et les Rangers pour Alexander Nikishin. Par contre, Nikishin et les Rangers n'ont pas été capables de s'entendre sur un contrat. D'ailleurs, la semaine passée, Nikishin a changé d'agence. Fait que clairement, ça brasse pas mal. Et ce que Elliot Friedman racontait, c'est que plus tôt cet été, avant même que Zeev Bouyum signe un contrat, Nikishin demandait 9 millions de dollars par année autour du 5 ans.
1: Wow!
0: Ça, c'est avant Zeev Bouyum, qui a signé pour plus longtemps et plus cher. Pour moi, niveau potentiel, c'est assez similaire. Là. Ce sont deux gars qui ont un potentiel de jouer sur une première paire. Des styles de jeu différents. Nikishin est plus gros. Il est plus vieux aussi.
1: Ouais.
0: Mais ça, ce serait ses demandes. Les Hurricanes demanderaient l'équivalent de deux choix de premier tour pour Nikishin. Fait que tu sais, le Wild a donné l'équivalent de quatre choix de premier tour pour Quinn Hughes.
1: Et là, tu demanderais deux choix de premier
0: l'équivalent
1: tour.
0: L'équivalent de deux choix. Ça peut être un choix de un.
1: Un espoir.
0: Puis un bon joueur. C'est ça, exactement. Un espoir, peu importe. Il mentionne aussi que les Blues de Saint-Louis ont démontré de l'intérêt.
1: Mais
0: c'est
1: une
0: fait.
1: Formation qui en arrache défensivement, que t'as pas beaucoup de profondeur, que tu penses que tu peux donner la chance à un gars comme Alexander Nikishin de jouer des minutes de qualité sur ton top 4. Ben, je pense quand même que c'est un joueur qui est assez intéressant. Tu dois appeler les Hurricanes de la Caroline et de voir ce que tu peux faire.
0: Ben oui.
1: Parce que c'est un bon espoir qui a eu une bonne saison recrue quand même l'année dernière. Moi, je trouve que c'est un joueur très intéressant pour une équipe de la Ligue nationale qui manque de défenseurs. Une équipe en reconstruction, là.
0: Et ce que Friedman racontait, c'est que là, Nikishin, il s'est fait donner la permission de discuter avec d'autres équipes et que ce qu'on espère peut-être, parce que là, les Hurricanes, eux, ils ont de l'intérêt pour Hellebuck. Idéalement, ils aimeraient ça, aller chercher Connor Hellebuck, mais Nikishin puis les Jets, ça marchera pas. Fait que ce qu'ils espèrent, c'est peut-être une espèce de transaction à trois équipes. Où Hellebuck s'en irait en Caroline, Nikishin s'en irait quelque part et à travers tout ça, tu faciliterais un... des choix ou peu importe des joueurs de qualité vers Winnipeg dans une transaction à trois équipes. Ce serait vraiment intéressant. Puis j'ai hâte de voir ça va aller jusqu'où, mais c'est une carte super intéressante dans le jeu d'Eric Tulsky et des Hurricanes parce que, tu sais, ils ont gagné la Coupe. Nikishin a été un joueur important.
1: Mais de profondeur en défense quand même.
0: De profondeur, là, c'était, je pense, le cinquième ou le sixième défenseur le plus utilisé.
1: Exact.
0: T'as pas nécessairement énormément de place. Bref, c'est vraiment un atout intéressant pour améliorer une équipe qui vient de gagner la Coupe. J'ai hâte de voir ce qu'ils vont faire.
1: Curieux quand même que ce dossier-là soit toujours pas réglé au moment où on se parle. La saison commence demain.
0: L'autre joueur qui n'a pas signé de contrat, c'est Simon Edvinson avec les Red Wings.
1: Ça aussi.
0: Ils n'ont pas de DG, mais on croyait...
1: Ils ont un DG par intérim.
0: C'est ça, on croyait que quand Sean Orkoff avait été nommé, ce serait vraiment ça. OK, on signe Edvinson avant que la saison commence, puis on passe au prochain appel. C'est pas encore réglé. Fait que tu sais, il était au camp, mais là, il jouerait évidemment pas s'il n'y a pas de contrat. Tu peux pas. Il y a trop de risques associés avec ça. Fait que ça, c'est un autre dossier à suivre.
1: Et tout ça avec le dossier d'Dylan Larkin, là, qui a allongé sa liste d'équipes, mais qui a toujours pas été transigé au moment où on se parle.
0: Mais c'est sûr qu'un gars comme Simon Edvinson, peut-être qu'il avait des demandes plus tôt cet été. Mais quand il a vu, par exemple, ce que Ziv Boyum a fait, puis il se dit, hey, moi, je suis aussi bon, sinon même meilleur que Ziv Boyum, ça change peut-être la donne.
1: Ben, c'est son droit aussi.
0: Exactement.
1: De demander
0: ben
1: ça
0: oui,
1: comme
0: c'est
1: ça.
0: Simplement son droit. Puis parlant de Dylan Larkin, toujours pas fait. Là, il va-tu jouer ou il va pas jouer avec les Red Wings? J'ai hâte de voir. Blessé ou peu importe. Connor Hellebuyck aussi a demandé une transaction, n'a toujours pas joué. N'a toujours pas changé sa demande. Puis là, Connor Hellebuyck, la différence entre lui et Larkin, c'est que Larkin est là à Détroit. Fait que tu peux
1: exact.
0: Pas. Il est pas suspendu.
1: Non.
0: Hellebuyck est suspendu. Fait qu'au moment où il manque des matchs, ça, c'est de l'argent que tu commences à sortir de son compte de banque. Des amendes. Fait que ça va commencer à faire mal à son portefeuille éventuellement.
1: Hey, ça en fait des dossiers en surveillant en début de saison, pareil.
0: Ça en fait des dossiers à suivre, ça, c'est sûr et certain. Fait que Kirill Marchenko, ça, c'est fait. Et Nikita Kucherov aussi, dossier à suivre.
1: Ouais.
0: Avec le Lightning de Tampa Bay. Merci, FX.
1: Merci, Oli.
0: C'est déjà terminé pour notre première ici.
1: Demain, jour de match Canadiens-Leafs, émission d'avant-match ici sur nos ondes dans la game.
0: Soyez là sur les ondes de BPM Sport dès 5h54 dans le Club du matin, à midi sur O et nous, on se retrouve demain dans la game.
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5: Bonsoir, ici Jessica Potsou. Le vote par anticipation se poursuit aujourd'hui pour une deuxième journée. Les bureaux seront donc ouverts jusqu'à 20h ce soir. Notons qu'il y a beaucoup moins de bureaux ouverts pendant le vote par anticipation que lors de la journée principale du scrutin, de sorte que des files d'attente peuvent parfois se former. Au terme de la première journée de vote par anticipation, Joliette était la circonscription lanaudoise avec le plus haut taux de participation. Ce dernier s'est ainsi établi à 19,06% selon les données préliminaires d'Élections Québec. Culture Lanaudière a dévoilé les finalistes de la 35e édition des Grands Prix des Jardins de la Culture de Lanaudière. Trois finalistes ont ainsi été sélectionnés dans chacune des 8 catégories. Les gagnants seront annoncés le 12 novembre prochain à la Chasse-Galerie à la Valtrie. Pour terminer, le Royal Chevrolet de Repentigny a remporté le championnat de la Ligue de baseball junior élite du Québec. Après une défaite serrée samedi du côté de Repentigny, la troupe lanaudoise a finalement gagné le match ultime par la marque de 6-2 contre les Diamants de Québec hier au Stade Canac. Voilà, ça complète. Pour plus de nouvelles, consultez monjoliette.com.

On est le lundi 28 septembre 2026. On passe la soirée ensemble avec le meilleur de la musique dans la Nadière sur O103.5. Je m'appelle Mathieu Guimond. Ce soir, on aura l'occasion de parler, entre autres, d'activités qui retiennent l'attention dans la région au cours des prochains jours. Spectacle à venir dans la région. Une belle promotion qui pourrait vous faire voyager grâce à votre radio dans la Nadière. Je vous donne les détails un peu plus tard là-dessus ce soir. Et on parle de sport avec le Royal Chevrolet de Repentigny, qui est champion dans la Ligue de baseball junior élite du Québec. C'est une finale qui a été incroyable et l'organisation qui veut remercier les partisans, les partenaires, les bénévoles et tous ceux qui ont participé de près ou de loin à cette saison incroyable. Alors, ça a été toute une saison pour toute une équipe et tout un parcours. Repentigny qui est champion et on fête ça avec les jeunes joueurs du Royal de Repentigny, champion de la Ligue de baseball junior élite du Québec. Sortez-vous.

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5: 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Le vote par anticipation se poursuivait aujourd'hui pour une deuxième journée. Au terme de la première journée de vote par anticipation, Joliette était la circonscription lanaudoise avec le plus haut taux de participation. Ce dernier s'est ainsi établi à 19,06% selon les données préliminaires d'Élections Québec. Les automobilistes devront s'armer de patience cette semaine dans le secteur de la route 335 à La Plaine. Des travaux effectués dès demain par Hydro-Québec forceront la fermeture du chemin Gautier en direction est, entre le chemin du Curé-Barrette et la rue Cécile. Cette entrave sera en vigueur de 6h30 à 16h30 et ce jusqu'à vendredi. Culture Lanaudière a dévoilé les finalistes de la 35e édition des Grands Prix des Jardins de la culture de Lanaudière. Trois finalistes ont ainsi été sélectionnés dans chacune des 8 catégories. Les gagnants seront annoncés le 12 novembre prochain à la Chasse-Galerie à Lavaltrie. Et maintenant, la météo à Joliette ce soir et cette nuit, c'est généralement nuageux, avec 30% de probabilité d'averse et le minimum est de 11 degrés.

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